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1: Bonjour à tous, nous fêtons Dominique. Alors, y aura-t-il un ange gardien aujourd'hui pour vous protéger ?
2: Oui, Bélier, car toutes vos innovations au travail seront efficaces. Vous serez très inspiré, surtout si vous faites œuvre de création.
1: Taureau, méfiez-vous d'une tendance à l'agressivité, à la provocation, sans quoi vous finirez par vous épuiser.
2: Gémeaux, si un problème relationnel vous contrarie depuis quelque temps, il pourra s'arranger. Vous allez pouvoir enfin souffler.
1: Cancer, la roue tourne, vous avez besoin de mouvement, de changement, vous ne tiendrez pas en place.
2: Vous êtes lion, alors méfiez-vous de la nervosité et de la tension qui règne en ce moment autour de vous.
1: Vierge, bien soutenue par Mars, qui vous donnera confiance en vous, vous serez sûr de vos capacités et vous saurez vous mettre en valeur dans votre travail.
2: Les balances, cette journée va vous permettre d'aller au bout de vos projets. Vous tenez le bon bout, alors foncez les balances.
1: Scorpion, votre travail va prendre une tournure des plus positives et cela vous donnera un regain de morale.
2: Sagittaire, un concentré de bonnes énergies vous propulse en première ligne sur le plan familial et vous afficherez vos convictions avec assurance.
1: Capricorne, la patience et la sérénité ne seront pas les traits marquants de votre caractère durant cette journée. C'est comme ça.
2: Vous qui êtes Verseau, projet et méditation occuperont vos heures creuses.
1: Enfin, Poisson, vous saurez vous mettre en valeur sans pour autant faire de l'ombre à vos collègues. Bonne journée à tous. À demain. Demain, ce sera la Saint-Amour.

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1: Aujourd'hui, 8 août, bonjour Dominique. Hostile à la hiérarchie et à toute forme de contrainte, Dominique doit faire preuve de beaucoup de caractère pour s'imposer. Certains atouts l'accompagnent dans sa quête. Charme, sociabilité, sens des responsabilités. Il est aussi plein d'ambition et sa motivation demeure son meilleur allié, en particulier sur le plan professionnel. Dominique est une personne qui sait se faire apprécier, toujours à l'écoute de ses amis et disposée à leur offrir son aide. Dominique sait se montrer tendre et sentimental. Votre couleur sera le jaune. Bonne journée.

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1: Bon week-end, belles vacances sur DFM. Voici les prévisions météo pour aujourd'hui en ce samedi. Ce matin, les températures au lever du jour 17 à 18 degrés. En fin de matinée, on sera sur du 26 à 27 degrés à Jéguin. Nous serons en direct pour la foire au vin et eau de vie du Gers. Le ciel est bleu cet après-midi, notamment à Lupiac. Nous serons là-bas dès 17h pour un direct concernant le festival de D'Artagnan. Température cet après-midi, 37 degrés. Comme à Vic, Fezensac, Castéra, Verduzan, Valence-sur-Béise, Agen et Nérac. Bon week-end sur DFM.
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5: Bonjour, c'est Julie, sexothérapeute et thérapeute de couple. Et je suis heureuse de vous retrouver aujourd'hui dans ma chronique Septième ciel et quelques nuages. L'été est souvent une saison de rencontres. On voyage davantage, on sort plus souvent, on fait connaissance avec de nouvelles personnes. Pour certains, c'est la période des coups de cœur. Pour d'autres, celle des histoires d'un soir. Et c'est justement pour cette raison que j'avais envie d'aborder aujourd'hui un sujet de prévention qui nous concerne tous. Les infections sexuellement transmissibles, que l'on appelle aussi les IST. Quand on parle d'IST, beaucoup de personnes pensent immédiatement que cela ne les concerne pas. On imagine souvent que cela arrive aux autres, aux plus jeunes, aux personnes qui multiplient les partenaires ou à celles qui prennent des risques. Pourtant, la réalité est bien différente. Une IST peut concerner n'importe qui. Une femme, un homme, un jeune adulte, une personne mariée ou une personne célibataire. Parce qu'une IST n'est pas liée à la valeur d'une personne ni à son mode de vie. C'est avant tout une question de transmission. Et malheureusement, certaines idées reçues ont encore la vie dure. Par exemple, beaucoup pensent qu'une personne qui a une IST le sait forcément. Or, ce n'est pas toujours le cas. Certaines infections peuvent rester silencieuses pendant plusieurs semaines, plusieurs mois, voire davantage. Cela signifie qu'une personne peut transmettre une infection sans avoir le moindre symptôme, sans douleur, sans signe visible, sans même se douter qu'elle est concernée. C'est précisément pour cette raison que le dépistage est si important. Et pourtant, là encore, beaucoup de personnes hésitent. Par peur, par gêne, ou simplement parce qu'ils pensent que ce n'est pas nécessaire. Comme si faire un dépistage signifiait avoir fait quelque chose de mal. Alors qu'en réalité, c'est tout l'inverse. Faire un dépistage, c'est prendre soin de soi, c'est prendre soin de son partenaire, c'est une démarche responsable et mature. Au même titre que consulter un médecin lorsque l'on ressent une douleur ou faire un contrôle de santé. Certaines personnes le voient encore comme une contrainte, comme quelque chose qui viendrait casser le romantisme ou la spontanéité. Pourtant, il reste aujourd'hui l'un des moyens les plus efficaces pour réduire les risques de transmission de nombreux IST. Et j'aime rappeler une chose, prendre soin de sa santé sexuelle n'enlève rien au désir. Au contraire, cela permet souvent de vivre sa sexualité avec davantage de sérénité. Parce que lorsque l'on se sent en sécurité, il est plus facile de profiter du moment présent. Mais au-delà de la prévention, il y a aussi un message plus large que j'aimerais transmettre aujourd'hui. La santé sexuelle fait partie de la santé tout court. Et pourtant, elle reste encore entourée de beaucoup de silence. On parle facilement de nutrition, de sport, de sommeil, mais beaucoup moins de sexualité. Comme si prendre soin de cette partie de nous était moins important. Alors que notre vie intime participe aussi à notre bien-être global. Alors cet été, si vous faites une rencontre, si vous débutez une nouvelle relation, ou si vous avez simplement un doute, n'hésitez pas à vous informer, à poser des questions, à consulter si besoin, parce qu'il n'y a aucune honte à prendre soin de sa santé, et encore moins de sa santé sexuelle. J'aimerais vous laisser avec cette idée. La prévention n'est pas une preuve de méfiance, c'est une preuve de respect, du respect pour soi-même et du respect pour l'autre. Je vous retrouve la semaine prochaine dans ma chronique Septième ciel et quelques nuages. D'ici là, prenez soin de votre cœur, de votre corps et aussi de votre santé sexuelle. Et je vous retrouve sur leboudoirdecarla.com.
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2: Tous les premiers mercredis du mois, je vous propose de retrouver Mathieu Zumalacarigui, conseiller GERS numérique, pour une petite chronique, pour en apprendre plus sur la culture numérique et surfer sur Internet en toute sécurité, pour aider les Gersoises et les Gersois à se sentir plus à l'aise avec le numérique.
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2: Mathieu, bonjour. Nous allons parler aujourd'hui droit à l'effacement ou droit à l'oubli, qui permet de demander dans certaines situations, la suppression des données personnelles sur Internet. Une première question, est-ce que c'est possible? Et si oui, comment?
4: Alors, mais tout à fait. Non seulement c'est possible, mais en plus, pour du moins tous les ressortissants européens, c'est une obligation de se voir proposer ce genre d'option. C'est-à-dire de pouvoir accéder, de modifier, d'effacer ou de s'opposer à l'utilisation de ces données personnelles lorsqu'on s'inscrit sur un site. Déjà, il faut savoir que quand vous vous inscrivez sur un site Internet ou que vous utilisez n'importe quel service en ligne, vous êtes en droit de refuser de donner absolument toute information qui n'est pas strictement nécessaire au fonctionnement du site en question ou à la réalisation de la démarche que vous effectuez. C'est-à-dire que vous êtes tout à fait en droit, notamment quand vous installez une application et que le téléphone, enfin l'application, va vous demander le droit d'accéder à votre appareil photo, le droit d'accéder à votre galerie, le droit d'accéder à vos contacts. En fait, ça découle justement de ces directives européennes concernant la protection des données personnelles. C'est ce qui fait, quand vous installez une application de discussion instantanée, qu'elle vous demande justement l'accès à vos contacts, forcément pour trouver les contacts, pour communiquer avec, l'accès à vos images et à votre contenu multimédia, parce que vous allez probablement vouloir partager des photos ou en stocker, qu'elle vous demande ensuite l'accès à votre appareil photo, à votre micro, parce que vous voudrez certainement faire des appels visio. Voilà, ça découle justement de cette protection des données et de ce droit qu'on a tous de maîtriser ce qu'on transmet ou non à l'entité qui gère l'application ou le site sur lequel on est. Alors pour faire valoir ses droits, par contre, c'est hélas un peu compliqué, puisque à chaque fois, il va s'agir de contacter directement l'entreprise en question. Vous voulez faire supprimer une photo gênante qui a été mise à votre insu, par exemple, sur un réseau social, il faut contacter le réseau social en question. Vous voulez rectifier des informations que vous avez rentrées sur un site internet ou un site administratif ou peu importe, il faut contacter directement ce site. Alors ça peut être effectivement parfois un peu lourd, surtout si on veut le faire sur plusieurs sites. Et également, je ne sais pas si vous avez bien entendu, mais le mot important au tout début, c'est que ça, c'était valable pour les ressortissants européens. En fait, tout ça, c'est issu du RGPD, donc le Règlement Général pour la Protection des Données, et qui protège effectivement tous les ressortissants européens. Or, beaucoup d'entreprises sur Internet ne sont pas domiciliées en Europe, ne respectent pas forcément par défaut la législation européenne, et ça peut être parfois un certain casse-tête pour faire effacer des données, notamment sur les réseaux sociaux, principalement américains, qui eux ont un rapport à la donnée qui est beaucoup plus pécunier, et ils voient ça vraiment comme un objet qui peut être ensuite revendu à des publicitaires afin d'engranger du profit. Pour vous aider dans ces démarches, s'il y a besoin, évidemment, j'en ai pas parlé depuis un certain temps, mais vous avez la CNIL, qui est un organisme qui peut vous aider, soit pour vous fournir des pistes de marche à suivre, et aussi pour vous nommer les différents droits que je viens de citer, donc le droit d'accès, qui sert à savoir si vos données sont traitées par un organisme, et si elles le sont, en obtenir une copie, le droit de rectification, qui vous permet de demander la correction d'informations inexactes ou incomplètes, le droit à l'effacement, droit à l'oubli, qui vous permet de demander dans certaines situations la suppression de données personnelles, le droit au déréférencement, qui vous permet de demander à un moteur de recherche de supprimer les résultats de recherche associés à vos noms et prénoms, et le droit d'opposition qui vous permet de vous opposer à ce que vos données personnelles soient utilisées pour vous adresser de la prospection commerciale. Celui-là, en général, il est facile à mettre en place puisque dès l'inscription, on vous demande si vous êtes d'accord pour recevoir de la pub, en clair. Donc la CNIL, déjà, elle vous informe sur ses différents droits, sur comment les faire valoir. Elle vous propose des modèles de formulaires aussi à adresser au site ou aux instances qui possèdent vos données. Mais si jamais vous êtes face à une entité récalcitrante, elle peut aussi vous aider directement en contactant directement l'entreprise qui vous refuse un de ses droits ou qui du moins n'est pas clair ou fait traîner en longueur et tout ça. Donc n'hésitez pas pour faire valoir vos droits, si jamais vous avez un peu de mal ou des difficultés à vous faire entendre par ces grosses entreprises, à vous tourner vers la CNIL qui saura sans aucun doute être de très bons conseils.
2: Mathieu, merci pour ces précieux conseils et on se retrouve prochainement pour la poursuite de notre rubrique.
4: Merci, à bientôt.
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1: Bonjour à tous, nous fêtons Dominique. Alors, y aura-t-il un ange gardien aujourd'hui pour vous protéger ?
2: Oui, Bélier, car toutes vos innovations au travail seront efficaces. Vous serez très inspiré, surtout si vous faites œuvre de création.
1: Taureau, méfiez-vous d'une tendance à l'agressivité, à la provocation, sans quoi vous finirez par vous épuiser.
2: Gémeaux, si un problème relationnel vous contrarie depuis quelque temps, il pourra s'arranger. Vous allez pouvoir enfin souffler.
1: Cancer, la roue tourne, vous avez besoin de mouvement, de changement, vous ne tiendrez pas en place.
2: Vous êtes lion, alors méfiez-vous de la nervosité et de la tension qui règne en ce moment autour de vous.
1: Vierge, bien soutenu par Mars, qui vous donnera confiance en vous, vous serez sûr de vos capacités et vous saurez vous mettre en valeur dans votre travail.
2: Les balances, cette journée va vous permettre d'aller au bout de vos projets. Vous tenez le bon bout, alors foncez les balances.
1: Scorpion, votre travail va prendre une tournure des plus positives et cela vous donnera un regain de morale.
2: Sagittaire, un concentré de bonnes énergies vous propulse en première ligne sur le plan familial et vous afficherez vos convictions avec assurance.
1: Capricorne, la patience et la sérénité ne seront pas les traits marquants de votre caractère durant cette journée. C'est comme ça.
2: Vous qui êtes Verseau, projet et méditation occuperont vos heures creuses.
1: Enfin, Poisson, vous saurez vous mettre en valeur sans pour autant faire de l'ombre à vos collègues. Bonne journée à tous. À demain. Demain, ce sera la Saint-Amour.

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2: Aujourd'hui, 8 août, bonjour Dominique. Hostile à la hiérarchie et à toute forme de contrainte, Dominique doit faire preuve de beaucoup de caractère pour s'imposer. Certains atouts l'accompagnent dans sa quête. Charme, sociabilité, sens des responsabilités. Il est aussi plein d'ambition et sa motivation demeure son meilleur allié, en particulier sur le plan professionnel. Dominique est une personne qui sait se faire apprécier, toujours à l'écoute de ses amis et disposée à leur offrir son aide. Dominique sait se montrer tendre et sentimental. Votre couleur sera le jaune. Bonne journée.

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2: Cette semaine, la SPA vous présente Taïra.
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2: Née le 7 juillet 2022 et arrivée au refuge en mai 2026, Taïra est une américaine Staffordshire. 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Proche de l'humain, elle est affectueuse, appréciant les câlins et la compagnie. En balade, elle explore et marche d'un pas décidé, faisant quelques arrêts pour se rouler dans l'herbe, aller dans l'eau et prendre une caresse. Elle a des bases en éducation, elle connaît le assis, couché. Elle s'entend avec les chiens tranquilles et peut s'entendre avec les chats de la maison. 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
1: Bon week-end, belles vacances sur DFM. Voici les prévisions météo pour aujourd'hui en ce samedi. Ce matin, les températures au lever du jour 17 à 18 degrés. En fin de matinée, on sera sur du 26 à 27 degrés à Jéguin. Nous serons en direct pour la foire au vin et eau de vie du Gers. Le ciel est bleu cet après-midi, notamment à Lupiac. Nous serons là-bas dès 17h pour un direct concernant le festival de D'Artagnan. Température cet après-midi, 37 degrés. Comme à Vic, Fezensac, Castéra, Verduzan, Valence-sur-Béise, Agen et Nérac. Bon week-end sur DFM.
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3: Bonjour, bienvenue à vous qui me rejoignez chaque week-end. Aujourd'hui, je vous propose des brochettes d'agneau méditerranéennes. Alors, les proportions que je vais vous donner sont pour 4 personnes. Il vous faut, pour la préparation 30 minutes, il faut compter aussi le repos 30 minutes et la cuisson 10 minutes. 400 g d'épaule d'agneau coupée en morceaux d'environ 1 cm. Un petit poivron jaune, un petit poivron vert ou rouge, 6 gros radis, 100 g de fenouil, 120 g de semoule à couscous, 2 brins de coriandre, quelques feuilles de mesclun, une cuillère à café bombée de harissa, une cuillère à soupe de miel liquide, de l'huile d'olive, du sel et du poivre. Comme ustensile, il vous faut 12 piques, 12 piques à brochettes et toutes petites, un grand emporte-pièce. Alors tout d'abord, vous allez placer la semoule dans un saladier. Vous ajoutez 2 cuillères à soupe d'huile d'olive, du sel et du poivre. Versez de l'eau bouillante à hauteur et vous laissez gonfler 15 minutes sans y toucher. Après, vous nettoyez les poivrons, les radis et le fenouil. Puis coupez tous ces légumes en petits morceaux. Après, vous égrenez la semoule, c'est-à-dire avec la fourchette. Ça va soulever, l'eau a gonflé, donc vous allez pouvoir le faire. Vous ajoutez les légumes et la coriandre hachée. Vous mélangez et vous placez 30 minutes au réfrigérateur. Après, vous faites saisir les morceaux d'agneau entre 4 et 5 minutes dans une poêle sur feu vif avec 3 cuillères à soupe d'huile d'olive et vous salez, vous poivrez. Vous ajoutez le miel et laissez les brochettes légèrement caramélisées sur feu moyen, puis déposez-les sur une assiette. Vous déglacez la poêle avec 15 cl d'eau, vous ajoutez la harissa et faites réduire de moitié sur feu moyen en fouettant. Quand la viande a refroidi, montez 3 petites brochettes d'agneau par personne. Répartissez la semoule au centre des assiettes à l'aide du grand emporte-pièce pour que ça fasse joli. Maintenant, si vous n'avez pas un grand emporte-pièce, vous le façonnez de façon que ce soit au centre et vous mettez les brochettes par-dessus. Voilà. Et quelques feuilles de mesclun sur chaque assiette, puis nappez la sauce à la harissa et vous servez tout simplement. Disons, ça fait l'accompagnement. Vous avez la semoule, vous avez les brochettes et vous avez les tout petits légumes qui sont coupés dans la semoule. Voilà, ça fait... C'est un peu original et c'est pas mou. La semaine prochaine, ce sera du poisson économique et bon pour la santé. Ce sont des filets de maquereau au four et accompagnés de guacamole. En attendant, prenez soin de vous. Profitez des vacances de l'été si vous êtes en vacances. Bonne cuisine et au revoir à tous et à samedi prochain.
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1: Voici un communiqué de la mairie de Castéra-Verduzan. Projet d'habitat inclusif à Castéra-Verduzan. Une réunion publique pour présenter le projet. En partenariat avec le conseil départemental du Gers, le bailleur Toit de Gascogne et l'ADMR, les élus de Castéra-Verduzan travaillent actuellement sur un projet d'habitat inclusif. Dans la commune, ce projet innovant permettra de proposer une alternative entre le domicile et l'EHPAD. Ce projet, qui pourra accueillir entre 10 et 15 personnes de plus de 65 ans, propose un logement individuel pour chaque habitant qui sera locataire, en complément des espaces de vie partagés qui seront à leur disposition afin de partager des temps communs pour participer à des animations. Un coordinateur sera régulièrement présent afin d'organiser et faciliter la vie collective. Afin de présenter plus en détail le projet à la population, la mairie de Castéra-Verduzan organise le 1er septembre prochain à 18h30 dans ses locaux une réunion d'information publique. Belgique. En présence des différents partenaires, cette rencontre sera l'occasion d'apporter des réponses aux questions des participants, mais également de présenter un questionnaire à destination des plus de 63 ans, ainsi que des ateliers participatifs qui seront organisés en septembre et octobre. C'était un communiqué de la mairie de Castéra-Verduzan, projet d'habitat inclusif. Réunion publique le 1er septembre à 18h30.
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1: Bonjour à tous, nous fêtons Dominique. Alors, y aura-t-il un ange gardien aujourd'hui pour vous protéger ?
2: Oui, Bélier, car toutes vos innovations au travail seront efficaces. Vous serez très inspiré, surtout si vous faites œuvre de création.
1: Taureau, méfiez-vous d'une tendance à l'agressivité, à la provocation, sans quoi vous finirez par vous épuiser.
2: Gémeaux, si un problème relationnel vous contrarie depuis quelque temps, il pourra s'arranger. Vous allez pouvoir enfin souffler.
1: Cancer, la roue tourne, vous avez besoin de mouvement, de changement, vous ne tiendrez pas en place.
2: Vous êtes lion, alors méfiez-vous de la nervosité et de la tension qui règne en ce moment autour de vous.
1: Vierge, bien soutenue par Mars, qui vous donnera confiance en vous, vous serez sûr de vos capacités et vous saurez vous mettre en valeur dans votre travail.
2: Les balances, cette journée va vous permettre d'aller au bout de vos projets. Vous tenez le bon bout, alors foncez les balances.
1: Scorpion, votre travail va prendre une tournure des plus positives et cela vous donnera un regain de morale.
2: Sagittaire, un concentré de bonnes énergies vous propulse en première ligne sur le plan familial et vous afficherez vos convictions avec assurance.
1: Capricorne, la patience et la sérénité ne seront pas les traits marquants de votre caractère durant cette journée. C'est comme ça.
2: Vous qui êtes Verseau, projet et méditation occuperont vos heures creuses.
1: Enfin, Poisson, vous saurez vous mettre en valeur sans pour autant faire de l'ombre à vos collègues. Bonne journée à tous. À demain. Demain, ce sera la Saint-Amour.

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1: Buenas, queridos radioyentes. Restons au Porto Rico avec l'influence de la salsa dans les années 80. Les chanteurs cubains ont toujours mis l'accent sur l'émotion et l'improvisation. À Porto Rico, cette tradition s'est perpétuée avec des voix puissantes et expressives comme celle de Marvin Santiago, El Chamaco Ramírez, Néstor Sánchez, El Cano Estremera, Gilberto Santa Rosa, Lalo Rodríguez, Joey Pastrana, Andy Montañez et Tito Nieves, qui ont su marier la chaleur cubaine à la finesse portoricaine. Les clubs de San Juan, les fêtes de quartier, les radios locales, tout le monde vibrait au son de la salsa. Les orchestres se multiplient. Les jeunes rêvent de devenir les prochains Lavo ou Feliciano. Et les disques s'arrachent comme des petits pains. La salsa des années 80 au Porto Rico n'était pas qu'un phénomène musical. C'était une affirmation culturelle, une fierté nationale, une manière de dire au monde « Écoutez-nous, dansez avec nous, vivez avec nous ». Écoutons à Marvin Santiago avec « Fuego a la Jicotea ».
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0: CT Marvin Santiago con Fuego a la Jicotea. Rendez-vous lundi prochain pour une nouvelle chronique de Judith Radio Salsa sur DFM 930. Nos vemos.
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3: Aujourd'hui, 8 août, bonjour Dominique. Hostile à la hiérarchie et à toute forme de contrainte, Dominique doit faire preuve de beaucoup de caractère pour s'imposer. Certains atouts l'accompagnent dans sa quête. Charme, sociabilité, sens des responsabilités. Il est aussi plein d'ambition et sa motivation demeure son meilleur allié, en particulier sur le plan professionnel. Dominique est une personne qui sait se faire apprécier, toujours à l'écoute de ses amis et disposée à leur offrir son aide. Dominique sait se montrer tendre et sentimental. Votre couleur sera le jaune. Bonne journée.

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1: Bon week-end, belles vacances sur DFM. Voici les prévisions météo pour aujourd'hui en ce samedi. Ce matin, les températures au lever du jour, 17 à 18 degrés. En fin de matinée, on sera sur du 26 à 27 degrés à Jéguin. Nous serons en direct pour la foire au vin et eau de vie du Gers. Le ciel est bleu cet après-midi, notamment en Lupiac. Nous serons là-bas dès 17h pour un direct concernant le festival de D'Artagnan. Température cet après-midi, 37 degrés. Comme à Vic, Fezensac, Castéra, Verduzan, Valence-sur-Béise, Agen et Nérac. Bon week-end sur DFM.
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3: Bonjour, bienvenue à vous qui me rejoignez chaque week-end. Aujourd'hui, je vous propose des brochettes d'agneau méditerranéennes. Alors, les proportions que je vais vous donner sont pour 4 personnes. Il vous faut, pour la préparation 30 minutes, il faut compter aussi le repos 30 minutes et la cuisson 10 minutes. 400 g d'épaule d'agneau coupée en morceaux d'environ 1 cm, un petit poivron jaune, un petit poivron vert ou rouge, 6 gros radis, 100 g de fenouil, 120 g de semoule à couscous, 2 brins de coriandre, quelques feuilles de mesclun, une cuillère à café bombé de harissa, une cuillère à soupe de miel liquide, de l'huile d'olive, du sel et du poivre. Comme ustensile, il vous faut 12 piques, 12 piques à brochette, des toutes petites, un grand porte-pièce. Alors tout d'abord, vous allez placer la semoule dans un saladier. Vous ajoutez 2 cuillères à soupe d'huile d'olive, du sel et du poivre. Versez de l'eau bouillante à hauteur et vous laissez gonfler 15 minutes sans y toucher. Après, vous nettoyez les poivrons, les radis et le fenouil, puis coupez tous ces légumes en petits morceaux. Après, vous égrenez la semoule, c'est-à-dire avec la fourchette, ça va soulever, l'eau a gonflé, donc vous allez pouvoir le faire. Vous ajoutez les légumes et la coriandre hachée, vous mélangez et vous placez 30 minutes au réfrigérateur. Après, vous faites saisir les morceaux d'agneau entre 4 et 5 minutes dans une poêle sur feu vif avec 3 cuillères à soupe d'huile d'olive et vous salez, vous poivrez. Vous ajoutez le miel et laissez les brochettes légèrement caramélisées sur feu moyen, puis déposez-les sur une assiette. Vous déglacez la poêle avec 15 cl d'eau, vous ajoutez la harissa et faites réduire de moitié sur feu moyen en fouettant. Quand la viande a refroidi, montez 3 petites brochettes d'agneau par personne. Répartissez la semoule au centre des assiettes à l'aide du grand emporte-pièce pour que ça fasse joli. Maintenant, si vous n'avez pas un grand emporte-pièce, vous le façonnez de façon que ça soit au centre et vous mettez les brochettes par-dessus. Hein. Voilà. Et quelques feuilles de mesclun sur chaque assiette et puis nappez la sauce à la harissa et vous servez tout simplement. Disons, ça fait l'accompagnement. Vous avez la semoule, vous avez les brochettes et vous avez les tout petits légumes qui sont coupés dans la semoule. Voilà, ça fait... C'est un peu original et c'est pas mou. La semaine prochaine, ce sera du poisson économique et bon pour la santé. Ce sont des filets de maquereau au four et accompagnés de guacamole. En attendant, prenez soin de vous. Profitez des vacances de l'été si vous êtes en vacances. Bonne cuisine et au revoir à tous et à samedi prochain.
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1: Voici les rendez-vous de votre week-end sur DFM 930 avec l'émission Direct à vous. 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
9: Bonjour, je m'appelle Rubinet, je suis romancière et je crée aussi des chansons avec l'utilisation de l'IA, notamment ici Suno. Et j'ai créé quelques chansons justement que je propose à DFM 930 qu'on va écouter juste après.

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3: 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de consommation auprès des entreprises en CDI dans le Gers, aide électricien monteur réseau en CDI dans le Gers, boucher en CDI dans le Gers et ergothérapeute en CDI dans le Gers.
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5: Tous les premiers mercredis du mois, je vous propose de retrouver Mathieu Zumalacarigui, conseiller gestes numériques, pour une petite chronique, pour en apprendre plus sur la culture numérique et surfer sur Internet en toute sécurité, pour aider les Gersoises et les Gersois à se sentir plus à l'aise avec le numérique.
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5: Mathieu, bonjour. Nous allons parler aujourd'hui droit à l'effacement ou droit à l'oubli, qui permet de demander dans certaines situations la suppression des données personnelles sur Internet. Une première question, est-ce que c'est possible? Et si oui, comment?
7: Alors, mais tout à fait, non seulement c'est possible, mais en plus, pour du moins tous les ressortissants européens, c'est une obligation de se voir proposer ce genre d'option. C'est-à-dire de pouvoir accéder, de modifier, d'effacer ou de s'opposer à l'utilisation de ces données personnelles lorsqu'on s'inscrit sur un site. Déjà, il faut savoir que quand vous vous inscrivez sur un site Internet ou que vous utilisez n'importe quel service en ligne, vous êtes en droit de refuser de donner absolument toute information qui n'est pas strictement nécessaire au fonctionnement du site en question ou à la réalisation de la démarche que vous effectuez. C'est-à-dire que vous êtes tout à fait en droit, notamment quand vous installez une application et que le téléphone, enfin l'application, va vous demander le droit d'accéder à votre appareil photo, le droit d'accéder à votre galerie, le droit d'accéder à vos contacts. En fait, ça découle justement de ces directives européennes concernant la protection des données personnelles. C'est ce qui fait, quand vous installez une application de discussion instantanée, qu'elle vous demande justement l'accès à vos contacts, forcément pour trouver les contacts, pour communiquer avec, l'accès à vos images et à votre contenu multimédia, parce que vous allez probablement vouloir partager des photos ou en stocker, qu'elle vous demande ensuite l'accès à votre appareil photo, à votre micro, parce que vous voudrez certainement faire des appels visio. Voilà, ça découle justement de cette protection des données et de ce droit qu'on a tous de maîtriser ce qu'on transmet ou non à l'entité qui gère l'application ou le site sur lequel on est. Alors pour faire valoir ses droits, par contre, c'est hélas un peu compliqué, puisque à chaque fois, il va s'agir de contacter directement l'entreprise en question. Vous voulez faire supprimer une photo gênante qui a été mise à votre insu, par exemple, sur un réseau social, il faut contacter le réseau social en question. Vous voulez rectifier des informations que vous avez rentrées sur un site internet ou un site administratif ou peu importe, il faut contacter directement ce site. Alors ça peut être effectivement parfois un peu lourd, surtout si on veut le faire sur plusieurs sites. Et également, je ne sais pas si vous avez bien entendu, mais le mot important au tout début, c'est que ça, c'était valable pour les ressortissants européens. En fait, tout ça, c'est issu du RGPD, donc le Règlement Général pour la Protection des Données, et qui protège effectivement tous les ressortissants européens. Or, beaucoup d'entreprises sur Internet ne sont pas domiciliées en Europe, ne respectent pas forcément par défaut la législation européenne, et ça peut être parfois un certain casse-tête. Notamment sur les réseaux sociaux, principalement américains, qui eux ont un rapport à la donnée qui est beaucoup plus pécunier, et ils voient ça vraiment comme un objet qui peut être ensuite revendu à des publicitaires afin d'engranger du profit. Pour vous aider dans ces démarches, s'il y a besoin, évidemment, j'en ai pas parlé depuis un certain temps, mais vous avez la CNIL, qui est un organisme qui peut vous aider, soit pour vous fournir des pistes de marche à suivre, et aussi pour vous nommer les différents droits que je viens de citer, donc le droit d'accès, qui sert à savoir si vos données sont traitées par un organisme et si elles le sont, en obtenir une copie. Le droit de rectification, qui vous permet de demander la correction d'informations inexactes ou incomplètes. Le droit à l'effacement, droit à l'oubli, qui vous permet de demander dans certaines situations la suppression de données personnelles. Le droit au déréférencement, qui vous permet de demander à un moteur de recherche de supprimer les résultats de recherche associés à vos noms et prénoms. Et le droit d'opposition, qui vous permet de vous opposer à ce que vos données personnelles soient utilisées pour vous adresser de la prospection commerciale. Celui-là, en général, il est facile à mettre en place, puisque dès l'inscription, on vous demande si vous êtes d'accord pour recevoir de la pub, en clair. Donc la CNIL, déjà, elle vous informe sur ces différents droits, sur comment les faire valoir. Elle vous propose des modèles de formulaires aussi à adresser au site ou aux instances qui possèdent vos données. Mais si jamais vous êtes face à une entité récalcitrante, elle peut aussi vous aider directement en contactant directement l'entreprise qui vous refuse un de ces droits, ou qui du moins n'est pas clair ou fait traîner en longueur et tout ça. Donc n'hésitez pas, pour faire valoir vos droits, si jamais vous avez un peu de mal ou des difficultés à vous faire entendre par ces grosses entreprises, à vous tourner vers la CNIL, qui saura sans aucun doute être de très bons conseils.
5: Mathieu, merci pour ces précieux conseils et on se retrouve prochainement pour la poursuite de notre rubrique.
7: Merci, à bientôt.
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1: Bonjour à tous, nous fêtons Dominique. Alors, y aura-t-il un ange gardien aujourd'hui pour vous protéger ?
2: Oui, Bélier, car toutes vos innovations au travail seront efficaces. Vous serez très inspiré, surtout si vous faites œuvre de création.
1: Taureau, méfiez-vous d'une tendance à l'agressivité, à la provocation, sans quoi vous finirez par vous épuiser.
2: Gémeaux, si un problème relationnel vous contrarie depuis quelque temps, il pourra s'arranger. Vous allez pouvoir enfin souffler.
1: Cancer, la roue tourne, vous avez besoin de mouvement, de changement, vous ne tiendrez pas en place.
2: Vous êtes lion, alors méfiez-vous de la nervosité et de la tension qui règne en ce moment autour de vous.
1: Vierge, bien soutenue par Mars, qui vous donnera confiance

0: Sur vous, vous serez sûr de vos capacités et vous saurez vous mettre en valeur dans votre travail.
1: Les balances, cette journée va vous permettre d'aller au bout de vos projets. Vous tenez le bon bout, alors foncez les balances.
0: Scorpion, votre travail va prendre une tournure des plus positives et cela vous donnera un regain de morale.
1: Sagittaire, un concentré de bonnes énergies vous propulse en première ligne sur le plan familial et vous afficherez vos convictions avec assurance.
0: Capricorne, la patience et la sérénité ne seront pas les traits marquants de votre caractère durant cette journée. C'est comme ça.
1: Vous qui êtes Verseau, projet et méditation occuperont vos heures creuses.
0: Enfin, poisson, vous saurez vous mettre en valeur sans pour autant faire de l'ombre à vos collègues. Bonne journée à tous. À demain. Demain, ce sera la Saint-Amour.
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1: Aujourd'hui, 8 août, bonjour Dominique. Hostile à la hiérarchie et à toute forme de contrainte, Dominique doit faire preuve de beaucoup de caractère pour s'imposer. Certains atouts l'accompagnent dans sa quête. Charme, sociabilité, sens des responsabilités. Il est aussi plein d'ambition et sa motivation demeure son meilleur allié, en particulier sur le plan professionnel. Dominique est une personne qui sait se faire apprécier, toujours à l'écoute de ses amis et disposée à leur offrir son aide. Dominique sait se montrer tendre et sentimental. Votre couleur sera le jaune. Bonne journée.

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1: Bon week-end, belles vacances sur DFM. Voici les prévisions météo pour aujourd'hui en ce samedi. Ce matin, les températures au lever du jour 17 à 18 degrés. En fin de matinée, on sera sur du 26 à 27 degrés à Jéguin. Nous serons en direct pour la foire au vin et eau de vie du Gers. Le ciel est bleu cet après-midi, notamment à Lupiac. Nous serons là-bas dès 17h pour un direct concernant le festival de D'Artagnan. Température cet après-midi, 37 degrés, comme à Vic-Fezensac, Castéra-Verduzan, Valence-sur-Béise, Agen et Nérac. 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
4: Bonjour, bienvenue à vous qui me rejoignez chaque... week-end. Aujourd'hui, je vous propose des brochettes d'agneau méditerranéennes. Alors, les proportions que je vais vous donner sont pour 4 personnes. Il vous faut, pour la préparation 30 minutes, il faut compter aussi le repos 30 minutes et la cuisson 10 minutes. 400 g d'épaule d'agneau, coupée en morceaux d'environ 1 cm. Un petit poivron jaune, un petit poivron vert ou rouge, 6 gros radis, 100 g de fenouil, 120 g de semoule à couscous, 2 brins de coriandre, quelques feuilles de mesclun, une cuillère à café bombée de harissa, une cuillère à soupe de miel liquide, de l'huile d'olive, du sel et du poivre. Comme ustensile, il vous faut 12 piques, 12 piques à brochette, des toutes petites, un grand porte-pièce. Alors tout d'abord, vous allez placer la semoule dans un saladier. Vous ajoutez 2 cuillères à soupe d'huile d'olive, du sel et du poivre. Versez de l'eau bouillante à hauteur et vous laissez gonfler 15 minutes sans y toucher. Après, vous nettoyez les poivrons, les radis et le fenouil. Puis coupez tous ces légumes en petits morceaux. Après, vous égrenez la semoule, c'est-à-dire avec la fourchette. Ça va soulever, l'eau a gonflé, donc vous allez pouvoir le faire. Vous ajoutez les légumes et la coriandre hachée. Vous mélangez et vous placez 30 minutes au réfrigérateur. Après, vous faites saisir les morceaux d'agneau entre 4 et 5 minutes dans une poêle sur feu vif avec 3 cuillères à soupe d'huile d'olive et vous salez, vous poivrez. Vous ajoutez le miel et laissez les brochettes légèrement caramélisées sur feu moyen, puis déposez-les sur une assiette. Vous déglacez la poêle avec 15 cl d'eau. Vous ajoutez la harissa et faites réduire de moitié sur feu moyen en fouettant. Quand la viande a refroidi, montez 3 petites brochettes d'agneau par personne. Répartissez la semoule au centre des assiettes à l'aide du grand emporte-pièce pour que ça fasse joli. Maintenant, si vous n'avez pas un grand emporte-pièce, vous le façonnez de façon que ça soit au centre et vous mettez les brochettes par-dessus. Hein. Voilà. Et quelques feuilles de mesclun sur chaque assiette, et puis nappez la sauce à la harissa et vous servez tout simplement. Disons, ça fait l'accompagnement. Vous avez la semoule, vous avez les brochettes et vous avez les tout petits légumes qui sont coupés dans la semoule. Voilà, ça fait, c'est un peu original et c'est pas mou. La semaine prochaine, ce sera du poisson économique et bon pour la santé. Ce sont des filets de maquereau au four et accompagnés de guacamole. En attendant, prenez soin de vous. Profitez des vacances de l'été si vous êtes en vacances. Bonne cuisine et au revoir à tous et à samedi prochain.
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1: Voici les rendez-vous de votre week-end sur DFM 930 avec l'émission Direct à vous. Samedi matin, nous serons en direct de la foire au vin et eau de vie du Gers à Géguin à partir de 10h. Samedi après-midi, dès 17h, rendez-vous pour un autre direct à Lupiac pour le festival d'Artagnan. 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
3: L'info en Albret avec Aurélie Trévisan. Le Lot-et-Garonne est devenu récemment le premier département de Nouvelle-Aquitaine à signer la charte département ambassadeur du don d'organes. Un engagement fort qui vise à sensibiliser davantage la population à cette démarche, porteuse d'espoir pour les patients en attente de greffe. Sophie Borderie, présidente du conseil départemental de Lot-et-Garonne.
4: Le département, c'est la collectivité des solidarités. À ce titre, il a toute sa place pour faire connaître les grandes causes qui touchent nos concitoyens et pour mettre en relation les acteurs engagés sur notre territoire. En devenant ambassadeur du don d'organes, le département de Lot-et-Garonne a souhaité montrer l'exemple. Nous sommes d'ailleurs le troisième département de France à prendre cet engagement fort et le premier en Nouvelle-Aquitaine. Nous sommes aux côtés de Madame Remazeille, qui est la présidente de France Adopte, et de tous les membres de l'association pour amplifier la sensibilisation autour du don d'organes. Cela passe notamment par nos outils de communication, comme notre magazine départemental, mais aussi par des actions en direction de la jeunesse au sein des collèges publics qui sont au cœur de nos compétences. Nous souhaitons également sensibiliser nos propres agents à travers des actions dédiées. Enfin, nous mobilisons l'ensemble de nos partenaires, notamment à travers vous, les radios associatives du département, afin de faire connaître au plus grand nombre les enjeux du don d'organes.
3: Justement, Sophie Borderie, quels sont les enjeux de société aujourd'hui sur ce sujet, le don d'organes ?
4: Le don d'organes, aujourd'hui, c'est avant tout un enjeu majeur de solidarité et de santé publique. Chaque année, il permet de sauver des vies et d'améliorer considérablement le quotidien de nombreux patients en attente d'une greffe. En France, le don d'organes et de tissus repose sur des principes éthiques forts inscrits dans les lois de bioéthique. Le consentement présumé, la gratuité du don et l'anonymat entre le donneur et le receveur. Ces principes garantissent un cadre à la fois solidaire, respectueux et équitable. Donc l'enjeu aujourd'hui, c'est de mieux informer les citoyens afin qu'ils puissent connaître ces règles, en parler avec leurs proches et se positionner en toute connaissance de cause. Donc notre rôle en tant qu'ambassadeur du don d'organes, c'est bien de créer les conditions d'une mobilisation collective, de faciliter les échanges et de favoriser les synergies entre tous les acteurs.
3: Au-delà de cet engagement fort en faveur du don d'organes, quel rôle peut jouer le conseil départemental pour mobiliser les acteurs du territoire autour de grandes causes humaines et solidaires?
4: Le département, il a une responsabilité particulière, celle de rassembler. Notre rôle est de créer des liens entre les associations, les collectivités, les professionnels, les bénévoles et les habitants, afin de faire avancer les grandes causes qui concernent notre territoire. Lorsque nous nous engageons pour une cause comme le don d'organes, nous ne le faisons jamais seuls. Nous agissons aux côtés d'acteurs de terrain qui portent ces messages au quotidien. Notre mission est bien donc de leur offrir davantage de visibilité, de favoriser les partenariats et de mobiliser nos propres réseaux.
3: C'était Sophie Borderie, présidente du conseil départemental de Lot-et-Garonne, au micro de nos confrères de CFM Radio.
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1: Bonjour à tous, nous fêtons Dominique. Alors, y aura-t-il un ange gardien aujourd'hui pour vous protéger ?
2: Oui, Bélier, car toutes vos innovations au travail seront efficaces. Vous serez très inspiré, surtout si vous faites œuvre de création.
1: Taureau, méfiez-vous d'une tendance à l'agressivité, à la provocation, sans quoi vous finirez par vous épuiser.
2: Gémeaux, si un problème relationnel vous contrarie depuis quelque temps, il pourra s'arranger. Vous allez pouvoir enfin souffler.
1: Cancer, la roue tourne, vous avez besoin de mouvement, de changement, vous ne tiendrez pas en place.
2: Vous êtes lion, alors méfiez-vous de la nervosité et de la tension qui règne en ce moment autour de vous.
1: Vierge, bien soutenue par Mars, qui vous donnera confiance en vous, vous serez sûr de vos capacités et vous saurez vous mettre en valeur dans votre travail.
2: Les balances, cette journée va vous permettre d'aller au bout de vos projets. Vous tenez le bon bout, alors foncez les balances.
1: Scorpion, votre travail va prendre une tournure des plus positives et cela vous donnera un regain de morale.
2: Sagittaire, un concentré de bonnes énergies.

0: Énergie vous propulse en première ligne sur le plan familial et vous afficherez vos convictions avec assurance.
1: Capricorne, la patience et la sérénité ne seront pas les traits marquants de votre caractère durant cette journée. C'est comme ça.
0: Vous qui êtes Verseau, projet et méditation occuperont vos heures creuses.
1: Enfin, poisson, vous saurez vous mettre en valeur sans pour autant faire de l'ombre à vos collègues. Bonne journée à tous. À demain. Demain, ce sera la Saint-Amour. N'oubliez pas.
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3: Que lo que mi gente, bienvenidos en Mueve tus caderas con Camille. Aujourd'hui on revient aux racines avec une légende de la musique dominicaine de Fernando Villalona. On écoute La Cartita, un bolero lleno de emoción. Le bolero est un style très important considéré comme un ancêtre direct de la bachata. On y retrouve déjà cette manière de raconter l'amour, la douleur, les ruptures, avec beaucoup de profondeur et de romantisme. Dans La Cartita, on est dedans. Une histoire écrite, une lettre chargée de sentimientos, palabras que salen el corazón. Musicalement, c'est beaucoup plus lent, más suave, avec une instrumentation délicate qui laisse toute place à la voix. Fernando Villalona interprète ce morceau avec une intensité incroyable, une vraie connexion con el alma. C'est un son para sentir de verdad, cerrar los ojos y dejar que la emoción te lleve. Alors sube el volumen y déjate llevar por La Cartita de Fernando Villalona.
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0: C'était la cartita de Fernando Villalona.
1: La chronique Mueve tus caderas, qui veut dire bouge tes hanches.
0: On se retrouve la semaine prochaine.
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4: Voici un communiqué de la mairie de Vic-Fezensac. On recrute un ou une chargée de paye et de carrière. Poste à pourvoir le 15 septembre 2026. Candidature avant le 31 août 2026. 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
1: Les Médiévalents s'installent pour la troisième année consécutive à Valence-sur-Baïse dans le Gers pour un week-end médiéval chargé les 15 et 16 août. Des démonstrations de béhours, combats en armure intégrale, pardus bellator et d'armement médiéval. Des campements, troupes du Hour, les mortes-pailles, des animations, des artisans en action, un grand marché et un spectacle de feu en nocturne le samedi. Brumisateurs et points d'ombre sont d'ores et déjà au programme à l'hippodrome de Flaran, près de l'abbaye. Entrée 5 euros.

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1: Aujourd'hui, 8 août, bonjour Dominique. Hostile à la hiérarchie et à toute forme de contrainte, Dominique doit faire preuve de beaucoup de caractère pour s'imposer. Certains atouts l'accompagnent dans sa quête. Charme, sociabilité, sens des responsabilités. Il est aussi plein d'ambition et sa motivation demeure son meilleur allié, en particulier sur le plan professionnel. Dominique est une personne qui sait se faire apprécier, toujours à l'écoute de ses amis et disposée à leur offrir son aide. Dominique sait se montrer tendre et sentimental. Votre couleur sera le jaune. Bonne journée.

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1: Bon week-end, belles vacances sur DFM. Voici les prévisions météo pour aujourd'hui en ce samedi. Ce matin, les températures au lever du jour 17 à 18 degrés. En fin de matinée, on sera sur du 26 à 27 degrés à Jéguin. Nous serons en direct pour la foire au vin et eau de vie du Gers. Le ciel est bleu cet après-midi, notamment en Lupiac. Nous serons là-bas dès 17h pour un direct concernant le festival de D'Artagnan. Température cet après-midi, 37 degrés. Comme un Vic faisant ça, Castéra Verduzan, Valence-sur-Béise, Agen et Nérac. Bon week-end sur DFM.
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2: Voici un communiqué de la mairie de Castéra-Verduzon. Projet d'habitat inclusif à Castéra-Verduzon. Une réunion publique pour présenter le projet. En partenariat avec le conseil départemental du Gers, le bailleur Toit de Gascogne et l'ADMR, les élus de Castéra-Verduzon travaillent actuellement sur un projet d'habitat inclusif. Dans la commune, ce projet innovant permettra de proposer une alternative entre le domicile et l'EHPAD. Ce projet, qui pourra accueillir entre 10 et 15 personnes de plus de 65 ans, propose un logement individuel pour chaque habitant qui sera locataire, en complément des espaces de vie partagés qui seront à leur disposition afin de partager des temps communs pour participer à des animations. Un coordinateur sera régulièrement présent afin d'organiser et faciliter la vie collective. Afin de présenter plus en détail le projet à la population, la mairie de Castéra-Verduzon organise le 1er septembre prochain à 18h30 dans ses locaux une réunion d'information publique. En présence des différents partenaires, cette rencontre sera l'occasion d'apporter des réponses aux questions des participants, mais également de présenter un questionnaire à destination des plus de 63 ans, ainsi que des ateliers participatifs qui seront organisés en septembre et octobre. C'était un communiqué de la mairie de Castéra-Verduzon, projet d'habitat inclusif. Réunion publique le 1er septembre à 18h30.
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2: Voici les rendez-vous de votre week-end sur DFM 930 avec l'émission Direct à vous. Samedi matin, nous serons en direct de la foire au vin et eau de vie du Gers à Jéguin à partir de 10h. 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Bon week-end avec DFM et l'émission Direct à vous.
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2: Vous aimez partager un morceau de fruits ou de légumes avec votre animal ? Attention, certains aliments sont excellents pour sa santé, tandis que d'autres peuvent provoquer une intoxication grave. Aujourd'hui, découvrons lesquels privilégier et lesquels bannir. Les aliments à proscrire. En tout premier, il y a l'avocat. L'avocat contient de la persine. Chez le chien et le chat, elle peut provoquer des vomissements, de la diarrhée et dans certains cas, des troubles cardiaques. Chez les oiseaux comme les poules, l'avocat est encore plus dangereux et peut être mortel. Quant au noyau, il représente un risque d'étouffement ou d'occlusion intestinale pour les animaux capables de les avaler.
3: L'ail et l'oignon. L'ail, l'oignon, l'échalote et le poireau appartiennent à la même famille. Ils sont toxiques pour le chien, le chat et le furet. Ils détruisent progressivement les globules rouges et peuvent provoquer une anémie parfois sévère. Qu'ils soient crus, cuit ou déshydraté, le risque reste présent.
2: Le raisin. Pour le raisin frais comme pour le raisin sec, ils sont particulièrement dangereux chez le chien et peuvent provoquer une insuffisance rénale aiguë, même en très faible quantité. Chez le chat, les cas sont plus rares, mais par précaution, ils sont également déconseillés.
3: Le chocolat. Le chocolat contient de la théobromine, une molécule que nos animaux éliminent très mal. Elle peut provoquer des vomissements, une accélération du rythme cardiaque, des tremblements, des convulsions et dans les cas les plus graves, le décès de l'animal. Plus le chocolat est noir, plus il est toxique.
2: Pour les aliments à favoriser, il y a le concombre, qui lui est très riche en eau et pauvre en calories. Le concombre est une excellente friandise pour les chiens, chats et peut également être proposé aux lapins, cochons d'Inde et chevaux en petite quantité. Il contribue à l'hydratation, notamment pendant l'été. Pensez-y durant les fortes chaleurs.
3: Il y a aussi la courgette. La courgette est l'un des légumes les mieux tolérés par les chiens et également par les chats. Peu calorique et riche en fibres, elle favorise une bonne digestion. Elle convient également aux lapins, cochons d'Inde et aux poules. Elle est conseillée pour les animaux en surpoids afin de leur faire perdre du poids.
2: Pour la pastèque, sans pépins ni sans la peau, elle est très rafraîchissante grâce à sa forte teneur en eau. Elle constitue une friandise appréciée des chiens, chats, chevaux, poules, etc. Mais reste à distribuer avec modération en raison de sa teneur en sucre. Utile en cas de forte chaleur. Testée et approuvée par les chats de Marine.
3: La carotte. La carotte est une excellente source de fibres et de bêta-carotène. Chez le chien, elle peut être donnée crue pour favoriser la mastication ou cuite pour être plus digeste. Elle fait également partie des légumes appréciés par les lapins, les cochons d'Inde, les chevaux et les poules. Attention cependant à ne pas en abuser non plus car elle est riche en sucre.
2: Les haricots verts sont eux pauvres en calories mais riches en fibres. Les haricots verts cuits sont particulièrement intéressants pour les chiens et les chats, notamment lorsqu'ils doivent contrôler leur poids. Ils peuvent aussi être proposés aux chevaux et aux poules. En revanche, les haricots crus sont à éviter chez plusieurs espèces en raison de substances naturelles toxiques.
3: Pour plus d'infos, des listes détaillées sont disponibles facilement sur Internet et vous pouvez demander conseil à votre vétérinaire. Et retiens bien que si tu ne sais pas, tu ne donnes pas.
2: Vous pouvez nous retrouver sur les réseaux. Moi c'est Nelly de Wolfie Pet Eating.
3: Et moi c'est Marine des Mains d'Éveil Animal. C'était l'instant animal.
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2: Bonjour, aujourd'hui dans ma chronique Fraîche Attitude, je vais vous donner les principes de base pour équilibrer son alimentation ainsi que quelques astuces pratiques. Une alimentation équilibrée permet de couvrir les besoins nutritionnels de l'organisme sans entraîner de troubles ni surcharge pondérale et assure le bien-être au quotidien. Les groupes d'aliments, la variété avant tout. Pour équilibrer son alimentation, il faut faire appel à chaque famille d'aliments. Il n'existe pas d'aliment parfait et il n'existe pas non plus d'aliment interdit. Chaque famille d'aliments est utile pour l'équilibre nutritionnel et le plaisir. Il faut donc varier tous les jours ses apports. Au total, on distingue 7 groupes d'aliments à varier. L'eau, plate ou gazeuse, minérale ou du robinet, elle permet de s'hydrater et de faire le plein de sels minéraux. C'est la seule boisson indispensable. Un adulte en consomme en moyenne 1,5 litre par jour. Augmenter la consommation en cas d'effort ou de forte chaleur. L'alcool n'est pas indispensable au bon fonctionnement de notre organisme. Si vous souhaitez en consommer, veillez à ne pas dépasser un verre au déjeuner et au dîner. Les fruits et légumes. Cuits ou crus, privilégiez les fruits et légumes frais de saison. Ils sont riches en vitamines antioxydantes, vitamine C, bêta-carotène, etc., en fibres et aussi en minéraux. Ce sont les seuls aliments à contenir de la vitamine C. Pour un adulte, comptez au minimum 5 portions chaque jour. Qu'est-ce qu'une portion de fruits et légumes ? C'est l'équivalent de 80 à 100 grammes, soit pour avoir une idée simple, la taille d'un poing ou de 2 cuillères à soupe pleine. C'est par exemple une petite pomme, 2 abricots, une tranche de melon, une coupelle de salade de fruits frais, une part de compote, une banane, 5 à 6 fraises, une part de salade, 2 cuillères à soupe pleine d'épinards cuits, une poignée d'haricots verts, etc. Le lait et les produits laitiers. Lait, fromage et yaourt. Ils sont riches en protéines et en calcium, indispensable à la croissance. Ils contiennent aussi des vitamines du groupe B, des lipides et de la provitamine A. Pour un adulte, comptez 3 produits laitiers par jour en variant les formes. La famille viande, poisson, œuf. Viande blanche, rouge, poisson frais, fruits de mer, crustacés, œufs, ils sont riches en protéines et en fer. On en consomme une fois par jour et des produits laitiers à chaque repas complètent l'apport. Les féculents, pain, pâtes, riz, pommes de terre, légumes secs et autres céréales, ils apportent de l'énergie sous forme de sucre lent ou glucides complexes, tels que l'amidon. Ils apportent également des protéines, des vitamines du groupe B, des minéraux, des fibres. Ils doivent être consommés à chaque repas et permettent d'être rassasiés jusqu'au repas suivant. Variez les quantités en fonction de son appétit et de son activité physique. Les matières grasses, beurre, huile, margarine, crème fraîche, graisse d'oie, de canard, saindoux, huiles variées, type olive, colza, noix, sont à consommer en quantité modérée, à savoir 10 grammes par repas. Ils sont riches en lipides, source de vitamine A et D et de vitamine E, mais aussi d'acide gras essentiel dont notre corps a besoin. Sucre et produits sucrés. Sucre, miel, confiture, soda et boissons sucrées, bonbons, ce sont des sucres simples, facilement assimilables par l'organisme. On peut s'accorder de petits plaisirs sucrés au quotidien, mais attention, le sucre est souvent déjà très présent dans les aliments préparés. Pour garder l'équilibre, voici quelques bons réflexes. Faire 3 à 4 repas par jour, petit déjeuner, déjeuner, collation, dîner. Manger selon son appétit, pendant les repas, cela évite le grignotage. Et toutes les familles d'aliments sont importantes, il faut donc tous les consommer. L'équilibre alimentaire se construit au minimum sur une semaine, et lors d'un repas pizza ou sandwich, complété avec un fruit et ou un légume. Cuisinez dès que possible des produits frais bruts. La cuisine maison, même très simple, est une bonne façon de garder le contrôle sur le contenu de son assiette. Et enfin, se réconcilier avec les aliments écartés dans l'enfance. Le goût évolue tout au long de la vie, il est donc important de revenir vers un aliment et de le redécouvrir lorsqu'on n'y a pas goûté depuis plusieurs années. Alors rien de plus simple, adoptez la fraîche attitude et je vous dis à la semaine prochaine pour partir ensemble à la découverte des fruits et légumes frais.
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1: Bienvenue sur DFM 930 en direct de Jéguin, et oui, avec Pierre et notre invité. Bonjour Pierre.
2: Bonjour Jean-Pierre, bonjour à toutes et à tous. Nous sommes en plein soleil. Mais non, j'exagère, il y a du soleil, il fait beau, mais il fait bon. Et nous sommes avec le président, monsieur Serres, bonjour.
1: Bonjour, bonjour, il nous entend ? Oui, alors, il nous entend, il est là.
2: Ça fonctionne.
1: Allez-y.
3: Tout marche bien.
1: Ah, super. Ah, voilà, très bien.
2: Tout marche bien, ça veut dire que la fête va aller, va battre son plein, là, non ?
3: Ben, j'espère. C'est vrai qu'on a un soleil radieux, il fait bon, pas trop chaud. Bon. J'espère que, voilà, on aura plein, plein de monde.
2: Alors, c'est la
3: 42e.
2: 42e, dites-donc.
3: Ça rajeunit pas pour
2: ah vous. Non, hein, oh là, là, enfin c'est bien, 42, c'est un bel âge.
3: C'est bien, oui, oui, oui. C'est la force de l'âge,
2: voilà,
3: la
2: croix, ouais, la parce qu'on dit 20 ans, non, 20 ans, ça, c'est trop jeune.
3: Il manque l'expérience.
2: Et alors là, donc on voit, il y a le monsieur avec les jeux en bois, bien sûr, dès qu'on arrive, mais... Tout est prêt là ?
3: Là, tout est prêt, oui. Il y a les jeux en bois juste à côté, structure gonflable pour les enfants et bien sûr les producteurs.
2: Oui. Voilà,
3: les producteurs qui sont arrivés tôt ce matin. Et bien, comme on en parlait tout à l'heure, voilà, il y en a se sont désistés parce qu'ils ont commencé les vendanges. Ah, voilà,
2: c'est
3: un peu spécial.
1: Depuis que la foire au vin existe, c'est la première
3: fois.
1: C'est jamais arrivé.
2: Et il n'y a pas que dans le coin, hein, ailleurs aussi.
1: Partout, ça peut être un point de référence de se dire, il y a plus de 20 ans, ça n'existait pas, les vendanges.
3: On ne se posait pas la question.
1: Début août, jamais.
3: Voilà, ça commençait fin août, début septembre. Dans la Champagne, ils ont commencé aussi.
2: Même souvent en septembre.
3: Oui, en principe, les vendanges, c'est septembre.

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1: Et si on faisait une surprise aux enfants?
2: Du style, les emmener au parc ou Alligator Sud-Ouest?
3: Exactement.

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1: Cet après-midi, les températures vont être chaudes avec 37 à 38 degrés sur le Gers, Lot-et-Garonne, Tarn-et-Garonne et les Hautes-Pyrénées et notamment 37 degrés du côté de Lupiac. Nous serons en direct à partir de 17h pour le rendez-vous avec le festival de D'Artagnan. Ce soir, risque d'orage sur la région, vigilance jaune mise en place avec des températures de 26 à 27 degrés. 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
2: Sur les 102.5 et les 105.8 et le www.dfm930.com pour nous retrouver avec Pierre et nos invités. Pierre, on va parler de vignes et de taille de vignes.
3: Alors, on est à la foire au vin, évidemment. Donc, à la foire au vin, on parle de vignes.
4: Bien sûr.
3: Et nous sommes avec M. Estingoir, qui est spécialiste de la greffe.
4: Oui. Je suis un professionnel de la terre, c'est-à-dire, voilà, mais je suis spécialisé dans les greffes et pépinières, j'étais pépiniériste viticole, petit pépiniériste, mais pépiniériste viticole.
3: Alors, ça veut dire que vous faites de la greffe parce que il n'y a plus les vignes naturelles.
4: Bien sûr, on greffe la vigne à cause du phylloxéra.
3: Ah, ben voilà.
4: En 1870 ou 71 dans le Gers, et depuis on greffe les vignes sur des porte-greffes dits américaines, des porte-greffes résistants au phylloxéra.
3: J'ai entendu dire qu'il y avait des cèpes de vignes assez anciens du côté du château de la Ressingle.
4: Ah oui, il y a un conservatoire, oui, oui. Peut-être là, oui.
3: Oui.
4: Oui, je ne connais pas très bien, non, mais je sais où il est. Oui.
3: Voilà. Et vous, quand vous dites que le phylloxéra est arrivé en 1800 et quelques,
4: oui.
3: avant le phylloxéra, il y avait des vignes naturelles.
4: Oui, il y avait des vignes françaises,
3: oui.
4: Des vignes franches de pied. Depuis toujours, elles étaient cultivées.
3: Depuis les Romains.
4: Avant l'arrivée de d'ondes. Mais quelques pieds ont résisté,
3: oui.
4: À certains endroits, à condition qu'il y ait beaucoup de sable, hein, des terres où il y a beaucoup de sable, et des terres qui se gorgent d'eau l'hiver, parce que le phylloxéra est un puceron qui pique les racines de la vigne,
3: oui.
4: Et qui détruit le vignoble. Alors, le vignoble a été détruit pratiquement entièrement en France et dans le monde après le phylloxéra, et il a été regreffé partout, on a trouvé cette solution, il y a diverses solutions qui avaient été trouvées, mais ça a été le... La meilleure solution a été le greffage. Le greffage, c'est du clonage, c'est pas artificiel. Hein, je pense même que les Romains savaient greffer certains trucs.
3: Oui, mais alors, ce qui veut dire que, est-ce que dans le conservatoire, on peut trouver des pieds de vigne, pas sauvages, enfin, je ne sais pas comment ça s'appelait à l'époque, c'était sauvage,
4: oui. non,
3: naturel.
4: C'est des cépages autochtones.
3: Ah oui,
4: oui.
3: Mais que l'on a quand même plus ou moins...
4: Sélectionné.
3: Ah voilà.
4: Puisque j'ai découvert, moi, dans le Gers, on disait qu'il n'y a pas de lambrusque. Je ne sais pas si vous avez entendu,
3: oui,
4: parler des,
3: oui,
4: lambrusques.
3: Oui, oui.
4: Ce sont des vignes qui poussent depuis 10 000 ans avant Jésus-Christ dans le monde entier,
3: oui.
4: Mais qui ont été détruites par le phylloxéra. Sauf quelques spécimens qui ont les racines dans l'année, une partie dans l'eau, c'est-à-dire au bord d'un ruisseau, au bord d'une mare, au bord d'une rivière, une mouillère. On a retrouvé, j'ai fait identifier, certifié par l'Institut français de la vigne,
3: oui.
4: Ces cépages qui sont actuellement, normalement, on m'a dit, j'ai des écrits, qui devraient être au conservatoire de la vigne à Montpellier, là-bas,
3: ouais.
4: Il y a un territoire, et qui devrait porter mon nom de découvreur, mais je ne sais pas si c'est le
3: cas. Ah, bah écoutez, on ira faire un tour. Montpellier, c'est joli, à la place de la Comédie. Bon, on ira un peu plus loin pour trouver la vigne.
4: Voilà.
3: Mais c'est vrai que ça a plus de 10 000 ans.
4: Oui, oui, la vigne, c'est très, très ancien, même... On a trouvé dans des fonds de puits et tout ça des amas de pépins. Ça veut dire qu'on avait fait fermenter des grains. Parce que quand on fait fermenter, au fond, les pépins se ramassent. Il y a des amas de pépins. Alors, est-ce qu'il faut du vin, du vinaigre Mais il y en avait sur tous les arbres. Il y en avait sur tous les arbres.
3: Alors, si on prend des pépins de raisin et qu'on les plante, ça ne fait pas d'une vigne.
4: Si on prend des pépins, le pépin c'est une graine, on ne dit jamais planter une graine. Notre institutrice nous mettait une gifle si on disait ça. On
3: sème une... Ça c'est interdit maintenant.
4: On sème une graine et on plante un plant. Mais si on sème une graine de pépin de raisin, on va obtenir un pied. Mais un pied qui, si on n'a pas isolé le pied mère, sera un métis.
3: D'accord.
4: Parce qu'il sera pollinisé.
3: Ah ben
4: par
3: oui, parce que...
4: Il sera, oui. On aura des pollinisateurs. Et on ne sait pas ce que ça sera. Mais ça sera un métis. Qui peut être un très bon plant, comme un vaurien. Et on peut trouver quelques métis dans la nature qui sont très bons. Ça sera un nouveau plan naturel, un croisé naturel. Oui, quelquefois, je m'amuse d'en reproduire. J'en ai rarement trouvé de bon.
3: Mais, ah bon oui. C'est difficile.
4: C'est souvent Coulard ou... C'est pas bon. J'en ai qu'un, peut-être, depuis que je travaille, qui est peut-être acceptable.
3: Et quand vous dites acceptable, c'est que vous goûtez les grains de raisin ?
4: Qu'ils soient productifs, déjà.
3: Déjà, oui. Mais si on a...
4: Après, voir s'il y a de la qualité.
3: Voilà, mais quand la qualité, c'est par le goût ou c'est par le jus ?
4: Ah, mais si c'est un raisin de table, c'est par les goûts.
3: Oui.
4: Si c'est un raisin à vinifier, c'est par le produit fini, par le vin terminé. Mais là, ça, c'est des œnologues. Ça, c'est un autre métier que je ne connais pas.
3: Ah,
4: c'est
3: d'accord.
4: Un œnologue, c'est un très grand métier. Mais c'est un métier à part entière du viticulteur. Le vigneron sait faire les deux, en principe. Mais le viticulteur, il sait faire que la vigne.
3: Ah bah voilà. Et alors là, vous avez un stand.
4: Oui.
3: Et les gens s'arrêtent et vous posent les mêmes questions que moi.
4: Les mêmes questions que vous. Du viticulteur. Le vigneron sait faire les deux, en principe.
5: Il y a l'inauguration,
4: le viticulteur, il sait faire que la vigne.
3: Ah bah pas voilà. Encore. Non, et alors, ça va bientôt arriver. Et alors, il y a du monde.
4: Mais oui, de moins en moins. Il hein. Y a eu beaucoup plus de monde que ça.
3: Oui.
4: J'ai vu il y a très longtemps que je viens.
3: Eh oui, depuis le début ou presque
4: Non, pas tout à fait.
3: Non.
4: J'avais un collègue qui venait avant moi, et puis il est décédé, mais je l'ai remplacé.
3: Et alors vous, on a été chez vous une fois.
4: Oui.
3: Eh oui, pour parler de vignes, évidemment. Et vous êtes toujours dans le coin, là-bas ?
4: Toujours. Je suis là où je suis né.
3: Ah, dites donc.
4: Je n'ai jamais bougé.
3: Eh, c'est fou, hein. C'est vrai que maintenant, on est toujours dans un hôpital ou dans, dans les cliniques.
4: Malheureusement, si.
2: Ça arrive.
4: Ça arrive, vous allez.
3: Oui, il faut bien.
4: Ça arrive.
3: Mais
4: si on revient vite chez soi, c'est pas trop grave.
2: Bon, oui, ça va. Dites-moi... Vous avez vu que cette année, les vendanges sont déjà...
4: C'est commencé dans le Gers.
2: De votre vie à vous, vous l'aviez déjà vu ?
4: Non. On a vu en 1943 les vendanges terminées au 10 septembre.
2: D'accord.
4: C'était très exceptionnel. 1943, 10 septembre. J'ai entendu, je suis l'histoire. Mais jamais avant. C'est-à-dire qu'ils avaient commencé 1er septembre ou tout à fait fin août. Là,
3: oui.
4: Il y a eu, c'est tout à fait début août, ça n'est jamais arrivé. Mais la planète se réchauffe, c'est incontestable. Mmh. Le glacier arrivé à la Nemezan, c'est pas d'aujourd'hui.
3: Est-ce que vous pouvez les répéter parce que Trump n'a pas bien entendu.
2: Alors,
4: c'est incontesté de personne. La planète... Mais aujourd'hui, on a peut-être un cycle un petit peu trop vite, mais peut-être qu'on exagère peut-être un petit peu aussi. Mais le glacier, je répète, le glacier est arrivé à Lannemezan.
2: Et depuis...
4: Ça fait
2: combien d'années qu'à Lannemezan, il n'y a plus de glacier ?
4: Il n'y a plus de glacier à Lannemezan.
2: Depuis combien de temps ?
4: Je ne peux pas vous dire. C'est depuis que nous avons le Gers qui est coupé des Pyrénées. Puisque toutes les rivières du Gers sont coupées des Pyrénées.
2: D'accord, ok.
4: Vous laissez le plateau, je ne vais pas vous faire. Ceux qui ne savent pas, ils viennent me voir, je leur dessinerai le plateau de l'Annemezan avec les rivières du Gers qui partent.
2: Il a une ardoise et tout, il fait le dessin.
3: Il y a une histoire avec la Neste.
4: Mais il y a le canal de la Neste. Le canal de la Neste qui a été imaginé peut-être par les Romains. L'intendant d'Étigny en parle sur la place d'Étigny avec le classeur qu'il a sous le bras.
3: Oui.
4: Mais il a fallu attendre Napoléon III 1864 pour le mettre en service. Heureusement, aujourd'hui, toutes les rivières du Gers seraient à sec. Parce que le canal de la Neste amène à, je crois que c'est 19 rivières du Gers sans pompage sur un sur l'os, 14 mètres cubes secondes. Sur nos rivières du Gers. C'est quand même quelque chose d'important. 1864, mais aujourd'hui, il faudrait qu'il soit renforcé par un peu plus des lacs collinaires, comme il y en a déjà de fait, mais il faudrait en refaire quelques-uns pour sécuriser l'eau et avoir de l'eau pour tout le monde.
3: Eh bien oui, parce qu'on entend bien qu'il y a la crise, là.
4: Parce qu'on est quand même à 150 jours, même pas, d'inondation catastrophique, on n'a plus d'eau. Ça s'appelle la gestion de l'eau, la gestion.
3: C'est un mot qu'ils ne connaissent pas partout.
4: La gestion, c'est quelque chose de facile à comprendre. La gestion, c'est faire mieux avec moins.
3: Oui.
4: C'est pas compliqué. C'est pas compliqué.
2: Mais voilà. Vous avez raison.
3: Mais en vigne, ça se fait aussi, ça ?
4: Tout. La gestion, les gens, ils sont gestionnaires. Peut-être pas, ça se connaît pas. Tellement chez les fonctionnaires, je sais pas, je connais pas. Mais toutes les professions libérales, si le patron n'est pas gestionnaire, ça disparaît tout de suite. Mmh. Quand on voit que l'État n'a pas un budget en équilibre depuis Giscard d'Estaing... C'est pas un exemple pour personne.
3: On va parler d'autre chose. Hein.
4: Mais je veux pas faire de polémique, oui, parce que toutes les politiques y sont passées, je pense.
2: Non, mais vous avez raison. La gestion, c'est pour tout.
4: Un budget en équilibre, c'est un constat.
3: Ouais.
4: Il faut un budget en équilibre, quelle que soit l'entreprise, il faut un budget en équilibre.
2: Et alors, là, l'équilibre au niveau de la vigne, est-ce qu'en France, on a trop de vignes, parce que je vois qu'on replante pas mal, ou est-ce qu'on en manque ? Quel est l'avenir ?
4: Je sais pas. La vigne, pour la France, c'est pour les devises juste après l'Airbus.
3: Oui.
4: Je pense que nos dirigeants, ils veulent pas que la vigne disparaisse de France.
3: Non.
4: Mais après, on est dans une crise terrible. Moi, j'ai un fermier qui m'abandonne les vignes. Je sais quoi faire. Je sais quoi faire. Je suis malheureux.
3: Ah oui, oui, non, mais c'est clair que...
4: Il faut dire qu'on est dans une crise viticole terrible. Mais on a connu, la vigne a connu des crises terribles. Et puis c'est en 1907. Clémenceau a fait tirer, vous savez.
3: Oui, oui, oui.
4: C'était une crise encore plus terrible qu'aujourd'hui.
3: Ah oui, oui. Mais bon...
4: La viticulture, c'est... Il y en a d'autres qui vont parler après moi,
3: oui,
4: aussi
3: oui,
4: compétents
3: oui.
4: Et qui sont encore aux affaires, qui sont aux affaires même, je dirais. C'est pas rien.
3: Bon, monsieur Estinguard.
2: Très bien.
3: On va vous laisser
2: Michel.
3: Retourner voir... vos visiteurs, parce
4: oui.
3: que vous allez avoir du monde.
4: Mais oui.
3: Il fait beau, il fait pas trop chaud, vous supportez
4: non,
3: la chaleur.
4: Je l'ai supporté en travaillant, alors sachez, en ne faisant rien, j'ai pas de mal.
2: C'est un bel exemple de vie. Merci.
3: Merci, monsieur Estinguard, et bonne journée et bonne foire.
2: Merci.
4: Merci à vous.
2: On
4: Merci.
2: Accueille Michel Baillac voilà, avec ce rendez-vous aujourd'hui à Jéguin. Bonjour Michel.
5: Bonjour.
2: Bonjour, bonjour. Alors, c'est vrai, aujourd'hui c'est un moment important. C'est quand même un personnage que l'on a là.
5: Bien sûr, monsieur Estinguard, c'est une figure de son territoire, quelqu'un qui a l'expérience, la sagesse. Et c'est, par les temps qui courent, c'est pas mal.
2: C'est pas mal. Hein.
3: Mais on l'écoute peut-être pas assez.
5: Oui, oui, oui. On n'est pas entendu, au fait.
3: Oui.
2: On n'est pas entendu parce que. Alors, on est en plein dans les vignes avec vous. Vous aussi faites partie de ces gens qui vont vendanger plutôt cette année.
5: Oui, on va vendanger plutôt qu'on ne le faisait ces dernières années. Enfin, c'est. Lors de la dernière décennie, mais ça fait quand même quelques temps que nous vendangeons plutôt. Alors, évidemment. En tant que vigneron indépendant, je ne vais pas forcément, et à fonction des cépages qui sont les nôtres sur le domaine du Grand Comté, on a prévu de commencer dans une petite quinzaine. Voilà.
2: Oui.
5: Voilà, le temps de...
3: Mais ça varie en fonction
5: oui,
3: des cépages.
5: Oui, des cépages. Ah, oui. Par exemple, les Sauvignons, c'est très bien, il y a des gens qui vont commencer semaine prochaine. Bon, nous, on est plutôt sur Colombard, bon, Cabernet, Merlot, c'est pas prêt. Bon, on a juste peut-être le gamay qui nous semble bon, qui va bientôt, qui va arriver très vite. Voilà. Mais ceci dit, il faut quand même vendanger assez tôt parce que les contraintes climatiques, cette sécheresse qui est installée, peut aussi conduire à la vigne à avoir un réflexe on va dire, de protection et peut-être ramener à elle, le cèpe peut ramener à lui le. La substance, c'est-à-dire...
3: Eh ben, il le mange parce qu'il
5: peut y avoir du dessèchement et à ce moment-là, plus de récolte. Donc, il ne manquerait plus que ça. Quoi. Donc, non, c'est très dur et voilà. On le dit, mais bon, après, on ne va pas tomber dans le misérabilisme, loin de là. C'est ce que je disais tout à l'heure, c'est que quand on voit les producteurs qui sont présents aujourd'hui, on voit toute l'imagination qui est la leur, toute la motivation qui est la leur et aussi, bon... l'avis de communiquer aussi des choses positives aux clients, aux passants, aux visiteurs. Voilà, mais néanmoins, il faut donner aujourd'hui aux vignerons les moyens de produire. Et dans les moyens, ce n'était pas le cas il y a 30 ans, mais maintenant il y a l'eau. Voilà.
3: Eh oui, on arrose des vignes.
5: Bien sûr. Et voilà, il faut se préoccuper. Je crois que les pouvoirs publics doivent se préoccuper de la ressource en eau. Bon, nous, ça fait moi, en tant que syndicaliste, bon, quand j'étais déjà président des jeunes agriculteurs, on militait pour la réserve de Charlas, donc en amont de la Garonne. Bon, elle est plus que jamais d'actualité. Il y a eu, à une certaine époque, les réserves foncières qui ont été faites par la SAFER. Donc ça veut dire qu'on peut prendre un bulle et commencer. Il faut savoir qu'autour d'un lac, la biodiversité, elle ne disparaît pas.
3: Ouais.
5: Je citerai qu'un seul exemple.
3: Au contraire.
5: Puy d'Arieux, bon, à l'époque, il y avait des opposants qui disaient Puy d'Arieux, c'est pas bien. Et maintenant, on va dire la France entière va voir la réserve ornithologique de Puy d'Arieux, un puits de biodiversité qui alimente à la fois bon, la biodiversité, mais également donc, l'aval, à savoir bien sûr l'agriculture, mais pas que. Aujourd'hui, lorsqu'on fait des réserves à nous, c'est pour la population. Et les agriculteurs savent ce que représente le partage. Aujourd'hui, aujourd'hui, on sait très bien que si on fait Charlas demain, ça sera avant tout pour la population toulousaine. En second, l'ordre, on ne va pas l'y mettre, mais il y a aussi la centrale de Golfech et bien évidemment l'agriculture qu'il faut conforter. Autrement, ces versions, on plante des pistaches et voilà quoi. Donc, non, aujourd'hui, il faut être sérieux, et on voudrait, nous, agriculteurs, que la société tout entière partage un petit peu nos inquiétudes, mais qui peuvent être les leurs aussi. Hein, donc on est quand même dans la même barque. Et voilà. Et aujourd'hui, irriguer, lorsqu'on a de la ressource en eau constituée pendant la saison hivernale, c'est pas mal. Quoi.
3: Oui, mais il faut donner à manger aux gens.
5: Bien sûr.
3: Si on n'a pas de quoi manger, voilà. On va dire que c'est la faute de, c'est la faute à. Non.
5: Voilà, mais quand vous mangez une tomate, dites-vous bien s'il n'y a pas d'eau. Il y a de l'eau dans la tomate. Hein.
3: Et
5: pour ceux qui ont un potager, c'est plus facile à expliquer. Pour faire venir des tomates cette année, c'est quand même un petit peu compliqué.
3: Ben oui.
2: D'accord. Alors maintenant, ce climat que nous avons en ce moment, est-ce que c'est bon pour l'Armagnac, pour vous ou pas? Ou est-ce qu'il faudrait qu'il fasse un petit peu moins chaud?
5: On sait très bien qu'il faudrait qu'il fasse moins chaud, mais bon, l'Armagnac, bon voilà, et on va récolter du vin, certainement fait des raisins, on va faire du vin, mais il y en aura moins. Voilà, il y en aura moins et forcément, mais ça ne sera pas négatif pour l'Armagnac. Non, la qualité de l'Armagnac,
2: voilà,
5: elle est fonction de plusieurs critères. Hein. D'abord un très bon vin, l'aura. Du très bon bois, on l'élève dans des fûts de chêne, donc forcément avec du bois de qualité. Et après, il y a un gros travail d'élevage qui sera fait. Donc il sera bon.
2: Donc il sera bon. Mais ça, c'est une bonne nouvelle.
3: Ah, ça, c'est bien. Mais alors, attendez, avant d'arriver à voir si le raisin est mûr, avant, on le goûtait. Maintenant, on a des appareils.
5: On fait les deux.
3: Ah,
5: Voilà. Si vous voulez, on le goûte forcément. On ne peut pas s'empêcher. Et en même temps, il y a des analyses. Des analyses qui vous donnent l'acidité totale, qui vous donnent... plein de choses comme ça, donc qui vous donne donc tout simplement le sucre probable. Voilà, on a vraiment des analyses très poussées avec l'IRTF, le système IRTF. Et à ce moment-là, c'est parce qu'en fait, on ne peut pas imaginer récolter du vin aujourd'hui, du raisin, sans analyse préalable qui nous permette justement d'être très pertinent tout simplement pour la vinification.
3: Et alors, le soleil. On le regarde, ce que le soleil indique, si c'est bon ou si c'est pas bon. J'ai vu des gens qui, justement, pressent quelques grains et regardent...
5: Oui, ils regardent dans un appareil aussi.
3: Voilà.
5: Un appareil donc, qui permet d'évaluer à peu près le degré d'alcool. Voilà, donc, le soleil, on aime le soleil, mais bon, il faut de la pluie, quoi. Bon, franchement, quoi. On a besoin d'eau, mais tout le monde aura besoin d'eau.
3: Hein, bien sûr, absolument.
2: Pour terminer, Michel, vous faites partie de ces agriculteurs qui ont ouvert leur ferme au public. Cette année, bonne année, les touristes sont là, vous avez réussi vos soirées.
5: Oui, après, avec Héloïse, vous savez, c'est un éternel recommencement, la vie d'un domaine ou d'une exploitation agricole, il y a de la transmission. Parfois, elle se fait dans le cadre familial, parfois, elle se fait dans le cadre hors familial, et c'est une transmission aussi, et c'est chouette. Et nous, Héloïse, que vous connaissez, dont on va prendre la relève le 1er janvier, les choses maintenant.
2: Ah, ça y est, elles sont
5: datées, quoi. Elles sont datées. Bon, moi, je ferai valoir mes droits à la retraite en fin d'année. Héloïse va prendre au 1er janvier. Donc, avec des idées nouvelles, avec un contexte difficile, on le sait. Mais de toute manière, on a envie, c'est plus fort que nous. Hein. On a envie de tout simplement de, que l'affaire continue, que l'histoire familiale continue. J'ai encore mon père qui a 95 ans, qui est très heureux de voir que derrière moi, il y a une, suite aussi. Donc, ben voilà.
2: On est... Voilà, donc beaucoup de monde à vos soirées, les touristes sont là. Mais c'est bien pour les agriculteurs d'ouvrir comme ça un petit peu.
5: Oui, ouais. Alors, voilà, le monde, bien sûr. Après, on ne fait pas beaucoup de soirées. Donc,
2: non, domaine, mais aujourd'hui, ouais. Une partie des ventes se fait aussi à la ferme.
5: Ah oui, on est totalement impliqué.
3: Oh, mais en ligne aussi.
5: Oui, on est totalement, complètement, on est dans le no-tourisme, et, le no-tourisme ordinaire, hein, en quelque sorte. Ça fait plus de 20 ans, même un peu plus, que nous sommes en lien avec de l'hôtellerie plein air, des campings, avec qui nous coopérons pour avoir des touristes, etc. Mais à qui nous rendons un service aussi, hein, c'est-à-dire des visites, des choses comme ça. Donc c'est tous les jours qu'il y a effectivement des visites au Grand Comté. Bon, il y a une petite quinzaine, on organisait tout simplement le traditionnel repas, ouais. Le repas d'été à la ferme, et là nous préparons évidemment notre grand rendez-vous qui sera celui de la distillation, mais peut-être plutôt cette année, puisque bon, les vendages, de toute manière, en l'espace de 20 ans, on a presque gagné un mois. Donc, on va essayer de gagner un mois aussi en termes de distillation. Ça sera plutôt vers la deuxième quinzaine d'octobre que deuxième ouais. quinzaine de novembre. Parce que voilà, il faut... voilà, après, il y a, voilà, tout simplement, c'est un petit peu plus tôt, mais ça sera bien parce qu'il fera peut-être moins froid. Et à ce moment-là, bon, on pourra faire d'autres activités autour de l'alambic. Voilà, ouvrir davantage.
2: Parce que pour expliquer rapidement aux gens, une fois que vous avez ramassé le raisin, il faut après le distiller assez rapidement parce que sinon oui. Il peut tourner.
5: Alors d'abord on fait le vin, mais pour faire de l'armagnac, il ne faut pas mettre de soufre dans le vin, hein, donc il ne faut pas qu'il y ait d'adjonction de soufre, sans quoi ça donnerait un goût d'éthanol, ce qui n'est pas très bon gustativement, bon, même si certains peut-être s'en apercevraient pas, hein, bon, vous savez, voilà. Mais, et en même temps, il ne faut pas qu'il dépasse 0,70 d'acidité volatile. Ça veut dire qu'il ne faut pas qu'il ressemble à du vinaigre, sans quoi ça donnerait des goûts d'acide acétique, donc de type bon, cold scotch, vous voyez. Donc entre les deux, il faut évidemment prendre soin du vin. Il y a une phase bon, de conservation qui est un petit peu bon, en mode dégradé, si j'ose dire, puisque bon, on n'a pas de quoi couvrir pour protéger, et en même temps, bon... Il faut pas qu'il parte. Donc on fait très attention à tout ça. Mais bon, ça va.
2: D'accord.
5: Ça va être quelque chose d'extraordinaire quand même cette année, je pense.
3: Et la couleur de l'armagnac,
5: oui.
3: Est-ce que ça varie avec le temps, quand il vieillit? Est-ce qu'il change un peu de couleur? Est-ce que c'est... suivant les endroits où on fabrique l'armagnac,
5: c'est bon, au départ, l'armagnac, c'est de la blanche, et donc il est blanc comme de l'eau minérale, et c'est le bois, bien sûr, c'est au contact du bois.
3: Ouais.
5: Et là aussi, il y a deux temps. Et, bon, un temps, par exemple, on peut faire vieillir pendant 2-3 ans dans du bois neuf, donc notre armagnac, à ce moment-là, il va prendre les arômes, il va prendre les tanins, il va prendre la couleur, justement.
3: Ouais.
5: Et ensuite, bon, après ces 2-3 ans en fût neuf, on passe l'armagnac dans un fût plus ancien pour que ces éléments amenés brutalement, de manière brute, fondent. On dit, bon, il va se fondre, voilà, dans le temps. Et là, progressivement, la couleur peut s'atténuer un petit peu, mais c'est quand même pendant les premières années qu'il va prendre la couleur.
3: Et l'année, vous avez l'année 1940, 44.
5: Alors nous, moi, vous savez, oui, j'aurais pu. Tout simplement, chez nous, il y a une histoire familiale qui est particulière, hein, puisque bon, on faisait de l'armagnac jusqu'à la Seconde Guerre mondiale. Ensuite, mon grand-père est parti en captivité, hein, tout simplement pendant 5 ans. Hein, donc, c'est énorme. Donc, quand il est revenu, il n'a pas forcément spontanément fait de l'armagnac. Il a préféré

0: Donc le plus de 20 ans pour ceux qui aiment les Armagnacs anciens. Mais vous dire une chose, c'est que l'Armagnac est bon à tous les âges. Un VSOP plus de 4 ans peut être extraordinaire, parce qu'en fait, ce qui est important, c'est le passage en fût neuf. Voilà, avoir un très bon vin, sachant que nous, en Armagnac, on a, c'est vrai, cette tradition sur argilo-calcaire d'avoir des Armagnacs longs en bouche, voilà, et que l'on arrive justement à dompter, comme on dompterait un cheval de course, grâce au bois en particulier, ouais. Le bois neuf qui amène ce côté qui calme, qui enlève le feu, qui enlève ce côté brûlant que peuvent avoir certains Armagnacs. Donc c'est passionnant d'élever un Armagnac et de dompter un haut Armagnac pour le faire passer devant tout le monde. Et voilà, parce qu'en fait, il y a trois magnifiques zones d'Armagnac. Elles sont toutes aussi belles les unes que les autres, avec des talents bien répartis sur l'ensemble des territoires, mais aussi justement cette subtilité de se dire, tiens, là j'ai dégusté un bar, là j'ai dégusté un ou là j'ai dégusté un Ténarèze.
1: C'est quand même pas la même chose.
0: Voilà.
1: On sent que ce sont des territoires complètement différents.
0: Ouais, mais moi j'ai du respect, parce que d'abord ce ne sont que des collègues et des collègues avant tout, et donc à partir de là, bon, c'est chouette de pouvoir d'abord concourir dans la même catégorie, ouais. Parce que là, bon, il n'y a pas une catégorie haut, une catégorie bas, c'est la même catégorie. Mmh. Donc quand on s'étalonne, eh bien, c'est devant tous les collègues, mmh. Qui sont la plupart du temps des amis. Et pour le client, c'est chouette de pouvoir parler justement de ces trois régions.
1: Alors, je ne sais pas, Pierre, vous prenez de temps en temps un Armagnac ?
2: Très rarement, parce que je ne sais pas, je ne suis pas habitué. Mais je pense, on fait remonter de la mer un bateau qui a coulé avec des vieilles bouteilles, alors de vin ou d'Armagnac. C'est bien ça, un vin qui a 100 ans, 200 ans.
0: Moi, je veux dire, s'il y a un bon bouchon, c'est bien. Il vaut mieux que le bouchon soit quand même de qualité. Voilà, donc, après, bon.
1: Pour nos auditeurs qui nous écoutent, ils sont en vacances. C'est quoi le meilleur conseil pour déguster un Armagnac, vous qui faites ça toute la journée?
0: Mais c'est déjà d'appeler un producteur.
1: Oui, on est sur le producteur. Allez, voilà. On ne connaît pas. Voilà, dites-moi comment on se doit faire.
2: Par exemple, Grand Comté.
1: Oui.
0: Mais par exemple, bon,
1: on ne connaît pas.
0: Au hasard, donc, vous avez choisi, c'est pas moi, donc le Grand Comté. On arrive, on se gare. Donc, voilà, vous êtes accueillis par Virginie, par Héloïse, par moi-même. Voilà, donc, on pénètre dans le chai de vieillissement d'Armagnac.
2: Eh oui.
0: Déjà, on se met dans un contexte donc entouré de pièces de 400 litres. Hein, donc, et voilà, et ensuite on s'assied et on arrive avec quatre catégories différentes, mm-hmm. notamment le VSOP, le Napoléon, l'ordage de plus de 10 ans, l'ordage plus de 20 ans. Et à ce moment-là, on commence en général par le plus jeune, et qui va déjà étonner pas mal de monde. Parce qu'on va trouver que, ben on dit, les gens me posent la question, il a 15 ans, il a 20 ans, non, il a 7 ans. Voilà. Donc, et là, on va commencer à verser, évidemment, délicatement, l'Armagnac dans un verre Armagnac. Alors, il y a plusieurs évolutions dans les verres aussi. Là, il y a le dernier, c'est une forme un petit peu tulipe, voilà, qui permet de lâcher un petit peu les arômes de manière peut-être plus langoureuse. Donc, on verse délicatement l'Armagnac dans ce verre un peu spécial. Évidemment, de suite, on va remuer un petit peu. Bon, on va regarder la couleur de suite, l'impression visuelle. Bon, on va voir qu'il sera plus ou moins sombre en fonction, on va dire, de l'année et encore. Bon, voilà. Ensuite, on regardera s'il a de la jambe. Vous voyez ce côté un petit peu. On va voir si, en faisant tourner doucement dans le verre, donc en même temps en faisant légèrement tourner, en chauffant aussi au creux de sa main, le verre, on se rend compte que des vapeurs, enfin des effluves vont venir vers le nez. Et ce n'est pas la peine de tremper son nez quasiment dans l'Armagnac. Hein, il faut se mettre à 5 cm au-dessus du verre, et là on a des arômes encore plus subtils. Ensuite, on va porter donc quand même le verre donc à la bouche, ouais, pour une première impression gustative, une première impression, une attaque. Et à ce moment-là, on va de suite rentrer en contact

0: qu'avait le produit, avoir une première impression. Voilà, bon, on réveille quelque part les papilles, hein, voilà. Ensuite, on va continuer on va tout simplement aller en seconde impression, c'est-à-dire on va aller avaler tout simplement l'armagnac, stimuler les papilles au niveau de la bouche et donc après on avalera et on aura donc ce côté qui va apparaître au bout de quelques secondes, ce côté long en bouche qui caractérise nos armagnacs. Les gens vont encore avoir le goût de l'armagnac, leur nez au-dessus d'un verre même vide, et donc ils vont encore avoir cet armagnac pendant longtemps. Donc il ne s'agit pas de déguster de grandes quantités d'armagnac. Vous savez, avec quelques centilitres, ça suffit. Voilà, ça suffit parce qu'en fait, il faut que ce soit un plaisir. Un plaisir, on ne boit pas de l'armagnac au goulot. Hein, c'est pas de la vodka dont je citerai par charité, je ne citerai pas le nom. Vous savez, de ces vodkas qui ressemblent à l'alcool 90, non.
1: Oui.
0: Nous, c'est plus que ça. C'est un art de vivre, l'armagnac. Et alors, je vous donnerai aussi une autre astuce. Moi, j'aime bien l'armagnac en apéritif. Et alors, c'est peut-être quelque chose qui ne se pratique pas. Peut-être que je vais étonner les puristes. Moi, j'adore sortir du contexte armagnac fin de repas, prendre un verre à whisky, mettre un petit peu d'armagnac au fond de ce verre avec un glaçon. Le glaçon est un révélateur, on le sait, d'arôme. Donc, il va relever, si c'est un bon armagnac, bien sûr, relever donc le goût, il sera frais. Et je vous assure, cet été, essayez ça, mais avec là aussi quelques CC, un bon glaçon, et ça peut vous faire aussi un excellent apéritif pour ceux qui aiment les alcools forts en apéritif. Si vous aimez un whisky en apéritif, essayez donc l'armagnac.
1: Et bien voilà, on a de bons conseils ce matin.
2: Je pense qu'ils vont courir. Mais est-ce qu'on peut aussi associer après à un produit que l'on mange ?
0: Oui, l'armagnac. D'abord, il était utilisé en cuisine, de manière évidente. Les Chinois peuvent faire un repas tout à l'armagnac. Bon, nous, c'est pas encore dans notre culture.
2: Ça va venir.
0: Ceci dit,
1: ils prennent pas la route après.
0: Lorsqu'on est en mode dessert, c'est vrai que personnellement, j'aime bien servir l'armagnac avant le café. Là aussi, des fois on dit café et armagnac. Non, moi c'est armagnac avant café. Parce que si certains veulent l'inverse, il n'y a pas de souci. Mais c'est vrai qu'avec quelque chose de sucré, avec un chocolat, un gâteau au chocolat, caramel ou autre, vous servez l'armagnac dans la foulée. Pour ne pas. Parce que l'armagnac au fond de la tasse de café, pourquoi pas? Mais moi je préfère quand même, moi qui produis de l'armagnac, et j'ai envie que les gens aiment mon armagnac pour l'armagnac, et pas forcément parce qu'il a un petit peu le goût du café, quoi. Donc là-dessus, et après, il y a aussi la blanche. La blanche d'armagnac, c'est armagnac qui sort de l'alambic, qui est commercialisé. Généralement, il est un peu réduit, il est autour de 45 degrés. C'est extraordinaire. Ça veut dire qu'on peut faire un trou gascon avec. Et là,
2: Et le brûlot, voilà. C'est délicieux.
0: Et le brûlot, et surtout en commercialisation, on va dire. Oui. Le trou gascon, et alors aussi, forcément, comme le faisaient nos anciens, dans le café.
2: Ouais.
0: Autant un armagnac vieilli, je ne veux absolument pas le consommer avec le café, mélangé au café. Autant la blanche, c'est quasi obligatoire de la consommer dans le café. Comme faisaient nos anciens, le matin, ils se levaient, ils prenaient un café où il y avait moitié chicorée, moitié café, et un petit coup d'armagnac, un petit coup de blanche, d'eau de vie, tout simplement, dans le café, sans abuser. Mais regardez comment ça bonifie, ça élève un petit peu le niveau du café.
2: Et un petit sucre.
0: Oui, ça c'est pour les dames. C'est pour les dames. Le fameux canard.
2: Voilà.
0: Le fameux canard.
2: Voilà,
0: il faut passer aux dames aussi. Je vous garantis quand même que certaines aiment bien aussi l'armagnac en apéritif.
1: Donc c'est une. On a appris quelque chose. Essayez l'armagnac en apéritif.
0: Avec un glaçon.
1: Avec un glaçon, tout simplement.
0: Même pas de 1.
1: un seul glaçon, le verre qui va bien et un petit peu d'armagnac.
0: Voilà.
1: Vous allez passer un
0: le
1: bon
0: verre
1: moment.
0: À whisky. C'est-à-dire, il faut sortir, il faut que le cerveau percute que c'est un apéritif type alcool fort.
1: Ah oui, vous jouez sur tout ça, sur l'image, sur... Ah oui, d'accord.
0: C'est-à-dire, la dégustation, c'est une association entre la vue. Bon, c'est le cerveau qui dirige. Hein,
1: oui.
0: Et les arômes, souvent, vous allez imprimer, vous avez déjà imprimé des arômes que vous allez certainement... qui seront révélés par la dégustation,
1: mais, ouais.
0: parce que vous les avez déjà imprimés dans votre cerveau. Donc c'est le lien et l'avoir le verre voilà type whisky en apéritif vous fait changer complètement la destination de l'armagnac. Vous dites là je prends un apéritif quoi. Et vous verrez.
1: D'accord, très bien.
2: Juste pour terminer.
1: Oui.
2: À la distillation, c'est une fête.
0: Bien sûr.
2: Vous nous prévenez.
0: Oui.
2: On viendra avec la radio.
0: Yeah.
2: Et
0: oui.
2: On goûtera l'armagnac qui sort.
0: Alors,
2: est-ce que c'est...
0: C'est jouable et alors je lance l'invitation. A priori, ce serait le 17 octobre, ce qui est tôt. Mais bon, je crois qu'il y a Arton qui est juste avant nous, à 8 jours d'écart. Enfin, on se suit, quoi.
1: D'accord.
0: On se suit. Alors, c'est la série au armagnac en puissance. Là.
2: Voilà. Et ça là, marche. C'est des moments festifs.
0: Oui.
2: Mais aussi goûtus.
0: Goûtus. Goûtus, la convivialité, le sérieux. Le sérieux, parce que c'est quand même un acte fort de distiller, c'est-à-dire qu'il ne faut pas faire n'importe quoi, il faut que ce soit bon à la sortie, et voilà. Donc, mais c'est toute la passion de notre métier voilà, que l'on retrouve donc, à travers ces actes de la vie quotidienne.
1: Très bien. Merci Michel.
2: Merci beaucoup Monsieur Baïla.
1: Bon rendez-vous comté. Ici ouais, pour cette foire au vin et eau-de-vie du Gers.
0: Merci.
1: Et d'être toujours présent parce que voilà, ça fait quelques années maintenant.
0: Hein. Écoutez, pour moi, vous le savez, Gegun, c'est ma seconde
1: oui.
0: second village, c'est la famille qui est là et donc et en plus chapeau aussi au comité d'organisation,
2: oui.
0: au maire. Hein, oui. Au maire depuis tout ce temps qui ont accompagné aussi la manifestation quoi. Donc oui. C'est un exemple.
1: Merci
2: bien,
1: bon week-end. Merci, on revient ici dans un instant sur DFM 930 en direct de Gegun.
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1: Et nous avons de nouveaux invités ce matin sur DFM, puisque là nous allons partir à Eauze avec monsieur le maire de Eauze. Bonjour.
2: Bonjour.
1: Comment allez-vous ?
2: Très très bien.
1: Alors monsieur Gabaz, quel plaisir de vous voir ici à Jéguin, comment ça se fait ?
2: Bah déjà c'est la foire au vin, donc la ville d'Eauze c'est le cœur du vignoble gersois, avec les côtes de Gascogne, le Floc et l'Armagnac. Donc mes amis vignerons m'ont dit ça serait bien qu'on te voie à Jéguin.
1: Ah ben ça c'est sympa. Vous avez d'ailleurs des représentants d'Eauze qui sont en expo aujourd'hui ?
2: Oui, il y a des producteurs qui sont venus, assez nombreux. Donc,
3: de toute façon, il n'y a que des Gersois.
2: Il n'y a que des Gersois, et puis il y a des Armagnacais, et puis bon, on n'est pas très loin, on est à 30 km.
1: Oui. Alors c'est vrai qu'on en parlait avec M. Baïdac, mais ce côté de Eauze est quand même un des endroits où on produit beaucoup, beaucoup d'Armagnac encore.
2: Oui, on produit encore beaucoup d'Armagnac, le bas Armagnac, puisqu'on a aussi la Ténarez du côté de Condon et le haut Armagnac du côté de chez M. Baillac à Roquelaure. Donc c'est encore le fief des vignobles, le fief de l'eau de vie.
3: Il n'y a pas que de l'Armagnac.
2: Il n'y a pas que l'Armagnac, il y a aussi la déclinaison du Floc. Et puis bien sûr les côtes de Gascogne, les vins de côtes de Gascogne, les blancs, les rouges. Donc voilà, c'est un poumon économique, c'est un poumon aussi touristique. Et puis c'est notre identité. Voilà, et ça participe à l'identité gersoise.
3: Et quand on arrive de Gondrin et sur la route, à un moment donné, on voit écrit Tariquet.
2: Château du Tariquet. Ah oui, c'est la locomotive la plus connue. Eh oui. D'ailleurs, moi j'ai une petite anecdote là-dessus. C'était il y a quelques années, j'étais à l'Élysée, invité comme beaucoup de maires dans le cadre du Salon des maires. Et j'avais un ministre derrière moi, et puis il entend mon accent du sud-ouest, il me dit « Mais vous êtes d'où ? » Alors du Gers, de Gers, oui, sud-ouest, oui, l'Armagnac, oui. Et à un moment donné, j'ai dit le Tariquet. Ah, j'adore le Tariquet. Alors je dis, ben, je suis le maire du Tariquet.
3: Et voilà.
1: Alors moi, je veux dire, une fois, j'étais en Italie, on arrive dans un petit bar, et là, il y avait une ardoise, vin du Tariquet. Je dis, mais vous connaissez ? Il dit, oui, nous, on en vend ici. Il nous expliquait, je dis, ben nous, on vient de cet endroit-là. C'est incroyable comme ce vin, à travers l'Europe et la planète, sûrement.
2: Oui, même à Singapour, j'en ai vu.
1: Singapour.
2: À l'aéroport de Singapour, tout à fait.
3: Oui, parce que dans les avions, en business ou en première, quand il y a des premières, il y a du Tariquet aussi.
2: Ah bon ? Pareil, ouais.
3: Oui.
1: On a le droit de boire.
3: Et oui, il y a du champagne aussi, qui n'est pas gersois, mais bon, quand même. Mais il y a du Tariquet qui était au menu de certaines compagnies. Ouais.
2: Par contre, dans ces pays-là, il y a plus de cognac que d'Armagnac,
3: oui.
2: Ce que je regrette.
1: Ah.
2: Ouais. Il y avait beaucoup de marques de cognac à l'aéroport de Singapour, je me souviens très bien. Et je cherchais désespérément une bouteille d'Armagnac pour voir si c'était implanté, il n'y en avait pas du tout.
1: Ça veut dire que commercialement, ils sont meilleurs que nous ?
2: Oui, je pense
1: que... C'est ça. Parce que le produit est aussi bon un que l'autre.
2: Vous savez ce qu'on dit en Armagnac, que le cognac, c'est un mauvais Armagnac. Par contre, ils sont plus doués que nous pour le vendre, certainement. Mais...
1: D'accord, oui, parce que c'est vrai que le cognac se voit... Ouais. Un petit peu partout. Et sinon, alors sur Eauze, il y a des manifestations en ce moment tant qu'on vous tient.
2: Oui, il y a eu jeudi dernier, pas plus tard qu'il y a deux jours, il y avait la fête du Floc. Il y a eu des intronisations de chevaliers du Floc, et puis autour du Floc, toute la journée, sur le marché. Et puis à partir de la semaine prochaine, toute la semaine prochaine, on a un festival d'opéra.
3: Voilà,
2: qui est de qualité, c'est l'Opéra Éclaté, c'est un partenaire privilégié de la ville d'Eauze.
3: Ouais.
2: Et on aura en particulier la Bohème de Puccini, mardi et jeudi soir au Cloître Saint-Aurin.
3: Il y a Bach aussi, je crois.
2: Alors, il y aura le Requiem de Forêt
3: aussi.
2: Et puis, je crois que, oui, en effet, il doit y avoir quelque chose d'Offenbach.
1: Et j'en parlais avec Pierre ce matin, je ne sais pas si c'est passé, mais je crois que oui, les courses landaises.
2: Courses landaises, c'était hier soir.
1: Ça a été un gros succès.
2: Oui. C'était un gros succès. On a une association de courses landaises qui est très dynamique. On a des arènes de 3000 places quand même, 3002 même. Et maintenant, avec cette association-là, ils arrivent à faire, alors pas le plein, mais à avoir beaucoup d'entrées, et dans une bonne ambiance. Et il y avait beaucoup de touristes.
1: Donc, très bien.
2: C'est la période touristique aussi.
1: Et moi, j'étais chez vous mercredi soir pour du stand-up.
2: Oui.
1: C'était très bien.
2: Exact, ouais. Aussi.
1: C'était une belle soirée. On était à plus de 200 personnes dans cette salle, qui est incroyable.
2: Il y a plein d'activités dans tout le Gers. Hein. De toute façon, en ce moment, ça pullule. Hein. Moi, j'étais à 600 hier pour la fête traditionnelle gasconne. Ici à Jéguin ce week-end. Demain à Lupiac.
1: Alors nous on y va cet après-midi en direct.
2: Ou Lupiac pour les mousquetaires. Mmh. Donc,
3: le pré-festival.
2: Le pré-festival et demain c'est la grosse journée. Ouais. Donc voilà, c'est bien le Gers.
1: Très bien le Gers.
3: Très bien.
1: Bravo, sinon dans l'actualité, on a fait le tour.
2: Oui,
1: parfait. Tout à fait. Qu'est-ce que vous vouliez dire ?
3: On a reçu à la radio un mail de la préfecture que si vous voulez vous inscrire pour les sénatoriales, il y a des dates, il faut le faire avant.
1: Mais vous êtes déjà inscrit.
2: Ouais, je suis candidat aux élections sénatoriales, en effet. Mais je ne pensais pas en parler aujourd'hui.
3: On n'en parle pas, on fait juste un petit passage.
2: Voilà, oui. Voilà, ouais. Je suis maire depuis 18 ans, conseiller départemental, donc... il paraît que j'ai le profil, donc peut-être pas le profil physique encore, mais j'ai le profil.
3: Ça va venir, vous inquiétez pas. Là.
2: Voilà. Donc, voilà.
1: Donc ça, c'est les prochaines échéances, là, septembre.
2: Fin septembre. Hein.
3: Et, donc la radio participera
2: très bien.
3: Pour les professions de foi et ainsi de suite.
2: Parfait, je serai présent.
3: C'est important.
2: Oui.
3: Et c'est que tous les 9 ans.
2: Tous les 6 ans.
3: 6 ans maintenant.
2: Tous les 6 ans, chaque fois qu'il y a des municipales.
1: Ah, d'accord. Okay.
2: Voilà, les grands électeurs. Et
3: il y a un tiers.
2: Là, on renouvelle la moitié.
3: La moitié.
2: Et dans 3 ans, ils renouvellent l'autre moitié. D'accord. Et nous, dans le Gers, on arrive juste après les municipales.
3: Oui.
1: Très bien.
2: Voilà.
1: Bon. Juste pour finir, dans les rendez-vous de l'Armagnac, un moment sympa et autre, ce sont les flammes de l'Armagnac l'hiver.
2: Oui.
1: On en parlait, Michel, par rapport à la production de l'Armagnac, à ces soirées autour de l'Alambic, mais là, sur la place du village, c'est quand même un moment unique, je
2: trouve. Oui, c'est courant fin octobre, début novembre. On a une journée consacrée à l'Alambic, au lancement de la distillation, avec un spectacle de rue, et puis ensuite une soirée où on remet les prix de tous les gens, tous les producteurs qui ont eu des prix importants, avec des jurys qui viennent parfois de Paris, de Londres, un peu de partout, des œnologues très connus. Mm-hmm. Et donc c'est un moment important pour la ville qui est la capitale de l'Armagnac, bien évidemment.
1: Et voilà,
2: on le sait, par décret d'Empire, etc.
1: Voilà. Ça remonte à très loin.
2: À très très longtemps.
3: Oui, Napoléon est passé un peu partout.
2: Partout. On lui doit tout.
1: Les Romains aussi ont fait beaucoup de choses.
2: Et les Romains aussi. On le sait. Nous étions à l'époque la capitale de la Novempopulanie. Le peuple qui allait des portes de Bordeaux jusqu'aux portes de Toulouse et au pied des Pyrénées. Et donc, un jour, j'avais le président de la région, Martin Malvy, Midi-Pyrénées à l'époque.
3: Mmh.
2: J'avais dit, vous voyez, Eos, finalement, avait une vocation à être capitale régionale. C'est dommage qu'on l'ait oublié, mais ça serait une bonne capitale régionale.
1: Oui, parce que vous n'avez jamais été une sous-préfecture du Gers. Alors pourquoi ? À quel moment ça... ça a dévié.
2: Ça a dévié quand les Romains ont été... La civilisation romaine s'est éteinte.
1: Ils sont partis.
2: On a eu du mal après. On a eu l'époque médiévale, etc. Mais il y a eu un moment...
1: Mais les Romains, deux secondes sur les Romains, encore aujourd'hui c'est un attrait touristique parce que beaucoup de gens viennent pour ça, pour ce musée que vous avez. Alors justement la saison ça s'est bien déroulé jusqu'à présent, les touristes sont là ?
2: Pour l'instant les touristes sont là, sont bien là, et puis en plus on a découvert une mosaïque lors des fouilles du mois de juillet, de 42 mètres carrés, du 3e siècle, les archéologues sont venus, tout le monde est venu voir ça, les experts, et le grand enjeu de demain, c'est de savoir comment on va le valoriser, le mettre en valeur et le faire découvrir aux passionnés, aux touristes. Donc, l'archéologie, c'est une matière vivante. Vous savez qu'à Eos, chaque fois qu'il y a un projet, il y a des fouilles archéologiques. Et chaque fois, on trouve quelque chose. Donc, là, on a trouvé une mosaïque, quand même. C'est pas rien.
3: Presque autant qu'à Rome.
2: Ah, on va pas concurrencer Rome, mais en Occitanie, il y a Arles, évidemment, et il y a Eos. On est vraiment dans les villes les plus...
1: Ce qui voudrait dire que, peut-être, dans un ancien temps, il y aurait eu des arènes en pierre ou pas, à Eos ?
2: Alors ça, je ne sais pas, on ne sait pas. Il y a eu un oppidum, il y a eu... C'était, en fait, Eos était la ville du gouverneur de région. Donc c'est pour ça que c'était une ville qui était riche, avec des grandes maisons, avec des grandes piscines. On a découvert l'année dernière, les archéologues ont découvert une grande piscine des thermes, il y avait des termes. Donc ça aussi, on va réfléchir pour savoir comment on va essayer de le faire découvrir aux passionnés et puis aux touristes. Donc on a un avenir, avec le passé, on se construit un avenir.
1: Mmh, c'est fou, hein. Ouais,
3: mais il y a un musée.
2: Il y a un musée, c'est le musée du Trésor des Oses. Mmh. Donc qui est un musée qui... Alors là, c'est assez particulier parce que le trésor appartient à l'État. Mais le département, par le biais de son conservateur, assure la tutelle scientifique. Mais c'est la mairie des Oses qui entretient, qui est propriétaire du musée, mais pas du trésor. Voilà. Et là, il n'y a pas plus tard que la semaine dernière, on a prêté des pièces au musée de Zurich. Ah oui, une exposition, d'accord. Donc on a des pièces rares. Hein.
3: Ouais.
2: Voilà.
1: D'accord. Assez... Donc on peut venir les voir quand elles seront, ouais, de retour.
2: Oui, alors il y a d'autres choses à voir. Hein, mais,
3: on avait fait une émission à la Domus.
2: Oui.
1: Oui.
2: Oui.
3: Et c'était agréable. Il y a énormément de choses à voir.
2: Oui. Oui.
3: Alors bon, après on peut aller à Séviac.
2: En fait, on a un syndicat qui gère les trois sites, oui. Séviac, le musée et la Domus.
1: Voilà. D'accord.
2: C'est intercommunal entre Montréal, du Gers et Oses.
3: Ouais.
1: Eh bien très bien. Merci, monsieur Michel Gabaz, d'être passé.
3: Peut-être juste un, oui, petit truc, ça c'est. Alors, on parle beaucoup de vin, d'Armagnac. Et vous êtes pharmacien ?
2: Moi, je suis pharmacien.
3: Oui. Voilà, oui.
2: Bah, l'Armagnac, c'est l'eau de vie.
3: C'est ça.
2: Ouais, hein. C'est l'eau de vie.
3: Donc, il faut...
2: Ah, il faut un petit verre d'Armagnac. Vous savez, moi, j'ai des patients dans mon officine qui ont aujourd'hui 90, 92 ans, et tous les matins, ils ont un petit verre d'Armagnac. Mmh. Donc, je me dis, ça ne doit pas être si mauvais que ça.
1: Il est pharmacien, il n'est pas médecin.
2: Non, je suis pharmacien, moi, je suis un apothicaire.
3: Oui, mais enfin, bon, quand même, vous pouvez donner un petit conseil.
2: Oui, je donne des conseils, voilà. De plus en plus. Ouais. De moins en moins de médecins, et de plus en plus apothicaires.
3: Surtout sur l'Armagnac.
2: Surtout sur l'Armagnac.
1: Merci beaucoup.
3: Le papa de Michel Balac, à 95 ans.
2: Oui.
1: Donc, vous voyez.
2: Bon, je suppose que son secret, c'est ça.
1: Voilà. Oui, je pense, oui. Bon, merci, bon week-end.
2: Merci à vous.
1: Et donc,
2: merci
1: demain bien. À Lupiac.
2: Demain à Lupiac.
1: Vous serez à Lupiac demain. Merci beaucoup, bon week-end. Merci, au revoir.
3: Bonne journée.
2: Merci.
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1: Alors, cette foire au vin et eau de vie du Gers à Jéguin, Pierre, avec notre invité. Nous, on le connaît sur le nom de DJ Boubou, mais le prénom, c'est pas ça.
2: Ah non, le prénom, c'est...
1: Alors, pourquoi on l'entend pas?
3: Pourquoi on l'entend pas? Bah parce que le bouton, il faut appuyer dessus.
1: Non. Hein, vas-y.
3: Non.
1: Bah non. On va prendre celui-là. Ce qui est bizarre.
4: 1, 2, 3. Voilà, allez, celui-là, il fonctionne. Voilà. Pardon. Allez, oui, donc moi, c'est Daniel, effectivement. C'est Daniel, c'est voilà. Pas que DJ Boubou. Voilà.
3: Oh, bah oui, mais enfin, DJ Boubou, c'est quand même bien.
1: C'est connu. On vous a fait venir parce qu'on s'est dit, tiens, qui mieux que vous connaissiez déjà tous les producteurs qui sont installés ici. Vous allez nous faire un petit bilan de ce matin et de ce que vous avez vu, avec qui vous avez parlé.
4: Alors, on va faire un petit bilan déjà en chiffres, puisque nous avons aujourd'hui 19 producteurs qui sont là. Donc, on se maintient et on devait être 20, mais il y en a un qui n'a pas pu venir au dernier moment, puisque, vous le savez, on vit quelque chose qu'on n'a jamais vécu sur le département. On a des vendanges qui ont attaqué sur le département. Effectivement, mais on a du coup un producteur qui n'a pas pu venir, puisque les vendanges ont attaqué. Mais on a 19 producteurs aujourd'hui qui sont là et bien là. On a aussi les élus qui sont présents, qui sont au contact, obligés, puisque là on est vraiment sur une, on le dit souvent, moi j'ai aucun tabou sur le micro, on est quand même sur une année compliquée après 4 ans.
3: Il est midi,
4: oui, vous l'entendez. Alors là, on voit bien qu'on est en direct. Si vous regardez vos montres, messieurs, le quatrième top, il sera vite.
1: On va sortir les bouteilles et tout, ça y est. C'est parti.
3: Michel Bellac a dit Armagnac à l'apéritif.
1: On va essayer.
4: Il y a les élus, qui sont là, les maires des différentes communes voisines et quelques partenaires qui sont là, bien évidemment, puisque il faut que toutes ces collectivités, tous ces partenaires aussi privés soient présents et comme vous, et partenaires de cette foire au vin ici à Jéguin, qui est la 42e, et c'est un
3: c'est quand même fort. Hein.
4: Ouais, et c'est un rendez-vous aujourd'hui incontournable et je pense d'utilité publique.
3: Pour se réjouir d'une part, mais surtout aussi, alors il y a les producteurs, il y a le vin, l'armagnac, tout ça, et puis il y a le repas de midi.
4: Ah, il y a le repas de midi.
3: Et il y a le repas du soir.
4: Alors on a un beau programme aujourd'hui, effectivement, tu fais bien de le dire, avec ce repas de midi avec animé avec la banda La Chiquelina, je vais essayer de pas me tromper et mettre les H où il faut pas, et ce soir le repas, toujours pareil, le magret frites, melon, magret frites et croustade, avec l'animation avec Monsieur Greg,
1: qui revient
4: cette année, effectivement, donc nous on le connaît, Monsieur Greg, peut-être y a-t-il encore des gens sur le département qui ne le connaissent pas, ils sont encore rares.
3: Un ou deux peut-être.
4: Voilà.
1: Mais je vous vraiment, invite, ils vivent dans une grotte. Alors.
3: Oui.
4: C'est ça. Ils ont vécu à l'étranger pendant les 10 dernières années. Ouais. Et donc on vous invite à venir, bien évidemment, à ce repas, et vraiment avec un moment de convivialité avec Monsieur Greg qui sera là. Et nous attendons encore les autorisations pour le feu d'artifice qui devrait être tiré à 23h.
1: Alors, oui.
4: À 17h, il y a un événement international, vous le savez.
1: Lancer de béret.
4: Il y a le concours international du lancer de béret.
1: Ça, c'est vrai. Et là, pareil, il faut beaucoup d'entraînement.
4: Que d'entraînement.
1: Et surtout d'un béret, parce que vous le prêtez, d'ailleurs.
4: On le prête. Oui,
3: parce que moi, j'avais fait un concours, un championnat du monde.
1: Mais vous l'avez dit l'autre jour, oui.
3: Voilà. Et moi, j'avais mis un peu d'osier dedans. On m'a dit non,
4: monsieur. Non. Les bérets sont pesés. La zone de lancement, de lancer est bien déterminée. Voilà. Et il y a bien un couloir pour lancer le béret. C'est comme le lancer de javelot ou de poids.
3: Oui.
4: Il y a des règles internationales et la Fédération internationale de lancer le béret veille au grain.
3: Alors, on dit qu'on rigole pas parce que c'est sérieux, mais non, on rigole beaucoup.
4: On ne fait
3: pas
4: s'amuser, que de la déconne.
3: C'est fabuleux de lancer un béret.
4: C'est que de la déconne. Et c'est mixte, bien évidemment.
1: Alors, il faut savoir que la ville de Pont-du-Casse, à côté d'Agen, est une des villes les premières à être champion. Ils avaient des bonbons. Depuis ça a changé, mais c'est qui aujourd'hui les meilleurs?
4: Je ne sais pas du tout. Ouais. Les Jéguinois, peut-être.
1: Les Jéguinois, d'accord.
3: Je crois que c'est bien.
1: On n'a pas un record
4: Alors, il y a... parlais de
1: Pont-du-Gas, ouais.
4: Moi, j'ai eu animé avec nos amis de la Dépêche il y a bien des années, quand j'étais en 65, des concours comme ça de lancer le béret. On était sur des 20-30 mètres.
1: Ah oui, quand même. Hein.
3: Ah ouais,
1: c'est pas mal.
3: Bah,
1: mètres,
3: les gens. Ouais.
4: Avec le béret avec la lisière en cuir, il est un peu plus lourd et il est un peu plus de portée.
3: Ouais, ouais.
4: Là, on est sur du béret et coton.
1: C'était du costaud.
4: C'était ça.
1: Est-ce que l'on voit ce matin des gens déguster ou ça se perd cette tradition ?
4: Alors, il y a du monde qui est venu. Alors, je t'avouerai qu'effectivement, cette année, on est sur une année qui commence doucement. Il y a un peu de monde sur la forme, on commence doucement. Mais il y a des gens qui sont venus récupérer des commandes et qui sont venus déguster. Donc, le commerce se fait, ce qui est quand même important pour les producteurs. Hein. C'est cette mise en lumière que permet la foire et de venir récupérer des commandes peut-être passées plutôt dans la saison. Mais on a des gens qui viennent déguster, bien évidemment.
3: Et s'informer,
4: voir, parce qu'on a des nouveautés. Par exemple, là aujourd'hui, tout à l'heure, j'ai discuté avec les vins de Pachamama qui sont arrivés. Pachamama, c'est la mère nourricière au Pérou et qui arrive avec un vin orange cette année.
1: D'accord.
4: Alors pas un vin à l'orange, orange, de couleur orange. Un vin blanc qui a été vinifié comme un vin rouge et donc il prend cette couleur un peu particulière. Et donc voilà.
1: Ça, c'est la nouveauté.
4: C'est ça. On a les vins de Plémont, Saint-Mont qui sont là. On a les incontournables. Tu en as parlé tout à l'heure avec Michel Bailac, le Figue, les trois domaines, la famille Aubry qui est là aussi. Donc les producteurs sont là avec des produits. On a des producteurs sympas. Des passionnés, et quand on prend le temps de discuter avec eux, ils sont passionnants.
1: Ouais, c'est chouette.
3: C'est pour ça d'ailleurs qu'ils sont là, parce qu'ils donnent des informations sur place, puis ensuite on peut aller chez eux.
4: Et on peut aller au domaine, bien évidemment, pour aller chercher les produits et en découvrir d'autres.
1: Ça, c'est bien. Voilà. Maintenant, autre casquette, on va profiter de votre venue. Vous faites pas mal d'animations dans le département du Gers. Comment s'est passé cet été avec ces chaleurs ? Est-ce qu'il y a beaucoup de choses qui vous ont été enlevées ? Des animations, vous avez dit, ben non, tu pourras pas aller faire cette tournée parce que.
4: Alors nous, on n'a pas trop été impacté,
1: ça va,
4: parce que moi, tu le sais maintenant, je suis essentiellement sur la course à pied et les courses de vélo. Donc on adapte effectivement les événements. Hein. On a deux ou trois événements qui ont été annulés ou décalés.
1: D'accord.
4: Oui, décalés, ils seront décalés dans la saison. Mais effectivement, du coup, on est impacté aussi pour nos animations. On le sait bien, hein, y a des feux d'artifice qui ont été annulés veux-tu en voilà. Donc comme le festival à l'île de Noé qui a pas pu se faire.
3: Ouais.
4: Donc on est impacté, on s'adapte. Les organisateurs s'adaptent beaucoup parce que on est obligé nous en tant que organisateur, puisque j'organise aussi avec en partenariat avec beaucoup de structures, et on s'adapte effectivement. Mais on a une belle saison.
3: Petite pause.
4: Pardon, excuse-moi.
3: Regardez.
4: Et oui, c'est ce qu'on disait tout à l'heure.
1: Voilà.
3: Monsieur Gabas et son suppléante avec des cartons de vin.
1: C'est bien, bravo.
3: C'est la preuve.
4: Que
1: bis. Alors, vous n'avez pas vu, mais sur les cartons, il est marqué Maison Bailac.
3: Encore une fois.
4: Message subliminal.
1: Non, c'est cela, oui.
4: Oui, c'est bien ça.
1: On les reconnaît bien.
3: Pas de doute, hein. En direct.
1: On va
3: faire une photo.
1: Ah ben on va essayer.
4: Et donc, oui,
3: non,
4: donc,
3: mais c'est vrai.
4: On parlait des événements. Oui, donc effectivement, les organisateurs sont tenaces.
3: Oui, mais il y a aussi la préfecture.
4: Mais on est obligé, ouais.
3: Et là,
4: on ne se bat pas.
3: Et non, là, on ne peut pas se battre parce que ça ne doit pas avoir lieu. On a quand même les feux en Gironde.
4: Oui.
3: On a les feux dans le Var. Il y en a à côté, ici.
4: On en a eu à côté aussi.
3: Et oui.
4: Je sais qu'avant de partir, en congé, j'ai vu qu'il y avait des feux sur Gimont ou Biette,
3: voilà,
4: et tout ça.
3: Oui,
4: donc
3: oui.
4: Même là, j'ai vu
3: qu'il y avait des. Il faut faire très attention.
4: Très attention.
3: Hein, absolument.
4: Et puis, on parlait d'événements sportifs. Et pour les participants à ces événements sportifs aussi, il faut faire attention parce que on part pas faire un effort physique
3: dans
4: cette chaleur avec la fleur au fusil.
3: Ah non.
4: Si on n'est pas préparé ou si on n'est pas...
3: Ça, c'est trop dangereux.
1: Donc ça c'est bien. Donc voilà, un petit tour d'horizon de ces animations qui ont été faites. On a eu d'ailleurs, une fois terminé ici, vous partez où?
4: Alors là, demain je pars. Alors, rien à voir. Je vais faire soirée j'en rentre. Malheureusement, j'en rentre. Petite soirée karaoké dans le 65.
1: Ah très bien.
4: Chez mes amis de Luquet là-bas dans le 65. Et après, ben, on va rattaquer dès le début, la semaine prochaine, pardon, le 15 août, on sera à Lectoure pour les karaokés.
1: J'allais vous dire, les caisses à savon, vous faites aussi.
4: Les caisses à savon, on sera là. On va aussi animer un peu, on va faire un petit n'oubliez pas les paroles, on chante, voilà, on va faire une petite animation sur Lectoure autour de la musique. Mm-hmm. C'est quand même notre passion de base, DJ un jour, DJ toujours. Et après, on va attaquer la saison des courses, des courses à pied, puisque là, c'est un peu calme en ce moment. Il y a les courses dans les Pyrénées qui souffrent aussi, parce que adapté. Et après, on va rattaquer. Mais en septembre, on reprend plein pot avec la première course de la saison. Je crois qu'elle sera à Beaucaire. C'est une nouvelle course d'ailleurs. Ça sera le
1: à Beaucaire.
4: À Beaucaire.
3: Les canoës,
4: c'est ça. Avec Laurent Kurowski qui organisait jusqu'à présent une démarche échange à Lomagne.
1: Oui.
4: Et ils ont basculé
1: sur du vélo traditionnel.
4: Et ils vont passer sur une course à pied. Sur un trail. Et donc voilà. Donc c'est chouette. Les associations s'adaptent
1: aussi.
3: Voilà. Et lundi, il y a course à l'hippodrome de Baron à Castéra vers 10 ans.
1: Mais là, il ne le fait pas.
4: Et non, pas encore.
3: C'est quand même animé.
4: Mais là, vous y serez, vous.
3: Nous, on y sera.
1: Parce que c'est hippodrome en fête.
3: Hippodrome en fête, 14h la première course.
1: Et pour terminer, parce que quand on est passionné de sport, un petit tour rapide sur ce Tour de France cette année, ça a été chouette ou pas?
4: Alors écoute, je t'avoue.
1: Il n'a pas suivi.
4: Et je ne l'ai pas suivi.
1: Ah,
4: alors, je vais te dire pourquoi, parce que cet été, je suis parti dans un pays extraordinaire. Je suis parti visiter le Ghana.
3: Ah,
4: de l'Ouest. Et avec des amis qui vivent sur place. Et je t'avoue que cette année, et puis ma fille a eu l'immense, pour mon immense plaisir et mon immense bonheur, a décidé de nous faire un petit enfant. Il est en plein milieu des vacances. J'avoue que le Tour de France masculin et féminin, j'ai vu quelques étapes, j'ai vu que ça avait été chaud, que le game avait été plié très tôt pendant le tour, mais que derrière, ça avait. Et on a le.
1: Paul
4: Sexas qui est arrivé 4e ou 5e,
1: c'est
4: je crois.
1: Donc, 4e, je crois.
4: 4e, donc.
3: Il sera premier un jour.
4: Oui, il s'est fait griller le maillot blanc parce que le 3e, c'était lui le maillot blanc. Mais ça laisse présager pour l'année prochaine.
1: Très bien.
4: Je ne serai pas au Ghana tous les ans, donc l'année prochaine, je serai.
1: Pas exagéré non plus.

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12: Et ici en direct avec Monsieur le maire, Monsieur Biot, bonjour.
13: Bonjour.
14: Bonjour.
12: Bonjour, bonjour. Alors, très pris hein, depuis ce matin, je vous vois dans tous les sens. C'est votre première foire au vin en tant qu'élu ?
13: Oui, ma première. Bon, ouais. Après, j'ai été longtemps bénévole, j'ai travaillé encore l'année dernière. Même ce matin, un petit peu, avec l'ancien maire, voilà. On a découpé quelques gammes de
12: mais ça doit faire bizarre quand même de se dire, tiens, cette année, je suis de l'autre côté.
13: Ben oui, d'habitude, c'est moi qui sers les élus et les invités, et ce coup-ci, c'est moi qui vais être, on va me servir. Bon. Donc, ben voilà.
12: C'est pas désagréable.
13: Non, mais bon, c'est un rôle qui est différent.
12: Voilà.
15: Vous l'avez bien voulu quand même.
13: Ben oui, j'ai levé le doigt.
12: Cette nouvelle édition,
13: je ne me plains pas.
12: Non. Cette nouvelle édition de la foire depuis ce matin, ça va, ça se passe bien.
13: Oui. On était un peu inquiet parce qu'il refait chaud de nouveau.
12: Oui.
13: Mais j'ai l'impression qu'il y a du monde. Visuellement, je crois qu'il y a plus de monde que l'année dernière.
12: Petit point sur la chaleur, est-ce que le feu d'artifice sera maintenu ou pas?
13: Alors, pour le moment, il est maintenu. D'accord. Il va être monté cet après-midi. Il y a aussi peut-être une inquiétude d'orage ce soir, donc bon, voilà. Mais on le met en place. Oui,
15: c'est
13: prendra
15: en millimètres. Hein.
13: Oui, mais bon, c'est le vent surtout.
15: Ah oui, c'est
13: le
15: ça.
13: Le vent peut poser quelques problèmes. Ouais, même ouais. Si on a les. L'artificier a fait des choix de fusils qui ne vont pas haut, qui ne sont pas, qui sont pas dangereuses et qui normalement ne devraient pas poser de problème.
15: Ok, voilà. Très bien. Ça c'est bien.
12: Ça c'est bien.
13: Voilà,
12: ça.
13: Donc ils peuvent, les gens peuvent venir.
12: C'est problème. Maintenu.
15: Il y a eu, on nous a dit tout à l'heure, DJ Boubou, qu'il y avait 19 viticulteurs. C'est à peu près comme l'année dernière.
13: Alors, un petit peu plus, je crois.
15: Plus,
13: voilà. Un ou deux de plus. Ah, oui, c'est bien parce qu'on était sur une courbe qui était descendante depuis maintenant quelques années.
15: Oui.
13: Et là, ils ont fait un peu le forcing. Je vois que c'est mon revenu. La CAF coopérative de Condon n'est pas venue parce qu'ils commençaient a priori à vendanger. Et donc, ils n'ont pas pu trouver du monde pour venir. Mais bon, voilà, oui, c'est très bien parce qu'on était un peu inquiet quand même.
12: Enfin, on va dire que cette année, c'est aussi un succès. Vous avez le marché. marché du jeudi, il y a de plus en plus de monde, parce qu'on m'a dit, mais tu aurais vu le monde qu'il y avait il y a 15 jours, c'était affolant.
13: Oui.
12: Donc ça va, c'est un été qui se passe assez confortablement.
13: Oui. Après, il y a quand même beaucoup d'intendance. Hein.
12: Oui.
13: Les employés de la mairie travaillent beaucoup, mais bon, c'est vrai que c'est un grand succès. Il y a 15 jours, Michael avait fait venir une artiste de qualité, une artiste sénégalaise, que je ne me rappelle plus le nom, mais qui a amené beaucoup de monde.
12: D'accord.
13: Mais franchement, il y a vraiment du monde tous les jeudis depuis maintenant deux ans et demi.
12: Oh, c'est très
13: parmi
12: bien.
13: Quand même, on a commencé en Covid, hein, donc ça fait 7e année. On a mis du temps à ce que ça, ça prenne, mais là c'est vraiment très bien.
12: Oui, l'endroit est agréable. Et...
15: Et puis les platanes sont plus vieux que ça.
13: Oui.
12: un petit peu, oui.
15: Qui c'est qui a planté les platanes?
13: Alors, c'est pas moi. Non, je pense que début du siècle, parce qu'il y a des photos, on voit, à l'époque, on a été une station thermale, curieusement.
12: Ah bon?
15: De quel siècle?
13: L'autre début du siècle, 19e, oui.
15: Ah, voilà.
13: Et on voit des photos, il y a le kiosque et des arbres qui sont tout petits.
15: Ah, voilà.
13: Et en fait, des gens vivaient ici, et il y avait le masca, etc. Ils avaient la calèche là-bas.
12: Donc, on était, voilà. D'accord, ok. Voilà. Mais il n'y avait pas de fontaine ici qui
13: coulait dans le sang. Non, on n'a pas la chance de Castéra.
15: En creusant un peu.
12: On a vu monsieur le maire tout à l'heure de Castéra qui est passé.
13: Il est là.
12: Donc très bien. Donc tout se passe bien à Gégan. Donc tout va bien. Et cette foire est maintenue. Et ça, c'est chouette. Voilà.
13: Oui. Mais après, c'est quand même un passage important pour nous. Hein. C'est pour la visibilité de Gégan. C'est quand même le jour où on est vraiment. On nous met en avant. Quoi.
12: Ouais.
13: Donc c'est très important.
12: Oui, mais enfin, vous avez aussi la fête de Gégan.
13: Oui.
12: C'est un moment important. Hein.
13: Oui, mais bon, voilà, c'est quand même, la foire est vraiment le moment où on vend notre image. Vraiment, c'est vraiment là.
12: Et est-ce que vous avez trouvé, vous, le changement du comportement? Est-ce que les gens achètent moins sur les foires ou dégustent moins ou ils viennent prendre des infos?
13: Oui, je pense qu'ils ils achètent peut-être un peu moins. Parce que j'ai souvenir d'il y a une quinzaine ou vingtaine d'années où voilà, on avait des jeunes qui aidaient à porter les caisses à une époque.
12: Alors, c'est passé
13: un peu.
12: Nous, on a une info pour vous. On a vu passer des gens avec des caisses. On va donner le nom parce qu'on est là pour balancer.
15: On n'en connaît qu'un.
12: Oui.
15: Bon, monsieur Gabas.
12: Voilà. Ah, non, il est passé avec des caisses.
15: On en a vu d'autres. Hein.
13: Pourtant, il est bien placé.
12: Il est venu, il a acheté son vin. C'est chouette.
15: Il veut comparer.
13: Oui, bon, je pense que les producteurs sont de chez lui aussi.
12: Donc voilà, c'était bien qu'il soit là aussi pour cette région.
15: Gégan.
12: Oui.
15: Il y a une pharmacie. Il y a une école, il y a un terrain de sport, il y a les
12: dentistes,
15: il y a tout.
13: Ah oui, complètement. En termes de santé, on a tout. On a un kiné, deux dentistes, la pharmacie, le docteur, un ostéopathe. Franchement, en termes de santé, on a une offre qui, en termes commerciales, qui est très équilibrée maintenant. Hein. Ouais. On a même des petits magasins qui sont nés. Une esthéticienne, une couturière, il y a aussi une pâtissière qui s'est installée.
12: Oui, c'est ça.
15: Voilà.
12: De Castéra.
13: Malvia Gégan, donc.
12: Il y a ça, il y a le bureau de tabac, le commerce Viva.
13: Viva.
12: Donc c'est bien.
13: Michael, le restaurant.
12: Michael.
13: En fait, c'est un vrai équilibre.
12: Ouais.
13: Et pendant un petit moment, il était rompu, on était en difficulté. Donc c'était très, très important.
12: Et est-ce que vous sentez que Gégan devient attractif pour les gens, pour y habiter, acheter?
13: Alors, clairement, parce que si vous voulez acheter quelque chose à Gégan, c'est compliqué, parce qu'il faut se battre. On espère créer une offre en termes de terrain à construire, parce qu'il y a vraiment de la demande. On a d'autres problèmes qui sont en train de naître, parce que le village est vraiment fait complet, quoi, hein, y a du monde partout. Et on voit maintenant que le stationnement devient un problème, puisque plus on est nombreux, souvent ce sont des gens qui travaillent à Roche.
15: C'est le revers de la médaille.
13: Il ne faut pas se plaindre.
12: Non, mais c'est vrai que Gégan, quand vous êtes une famille, c'est vite 2-3 voitures pour aller chacun bosser à Roche, à Condon.
13: Deux voitures, c'est la règle générale.
15: Et puis, en janvier 2027, la 4 voies sera complète.
13: Ouais. Bon, on n'est pas du bon côté. On n'est pas du bon côté quand même. L'est de l'agglomération risque d'être plus touché par...
15: Peut-être, mais quand même, ça va quand même donner...
12: Une envie de revenir ici, d'acheter, peut-être.
13: Le nerf, c'est quand même qu'il y ait qui est de l'emport.
12: Ouais.
15: Voilà.
13: S'il serait de l'emport.
15: Alors, c'est mieux de travailler ici, c'est sûr, que de faire des kilomètres à Toulouse, oui. mais ou à Blagnac.
12: Le fait qu'il y ait des commerces, des médecins, un bureau, oui. tout ça aussi crée une envie aux gens de se dire, bon, on peut se poser là parce qu'il y a tout ça. Et puis, il y a la maison France Service. C'est un des rares à voir France Service, où là, on a quand même un potentiel d'information pour les gens, c'est chouette. Quoi.
13: Tout à fait, tout à fait. Ça pallie un peu à la fin du service public, comme on l'entendait. Mais bon, voilà, c'est l'ère du temps et c'est sûr qu'on a une chance de l'avoir. C'est quelque chose qui avait été mis en place à l'époque de Cœur de Gascogne. Et ça ne s'appelait pas France Service, c'était une maison de service au public. Et avant encore notre nom, mais on a, à l'époque, Michel Bayac et M. Trinquet avaient... qui était le directeur, avait vraiment anticipé ça. Et donc, on était dans les premiers à avoir eu ce mode de fonctionnement.
12: Ah ben ça, c'est très bien. Voilà. Merci, monsieur le maire. Merci d'être partenaire de DFM, comme tous les ans, renouvelé. Oui. Et nous, on aime bien revenir. Important. Tout ce qu'on peut faire pour Jéguin, on le fait aussi.
13: C'est très gentil.
12: Et on va revenir sur le dernier marché et on va revenir pour la fête de Jéguin. Et après, je n'ai pas d'autres infos, il n'y a pas d'autres expos en ce moment.
13: Alors, la semaine prochaine, il y a la foire au livre. Qui est une foire qui se passe à la salle des fêtes, où il y a des professionnels, de vieux livres, etc. D'accord. C'est très c'est quelque chose un peu particulier, donc c'est vraiment des connaisseurs qui viennent là. Mais c'est un vrai succès. Il y a le dernier week-end, dimanche de septembre, il y a la foire des associations qui va être une des premières. C'est la première fois que c'est fait par trois associations qui sont montées. Et la fête. Qui arrive le premier dimanche de septembre.
12: Ça, c'est vrai.
13: Voilà, qui dure 4 jours. Le dernier marché étant
12: le
13: jeudi qui démarre la fête, etc.
12: Mais pour la foire des associations, n'oubliez pas de leur dire de nous envoyer un petit document qu'on puisse l'enregistrer, parce que sinon, on n'a pas l'info. Et
13: je ferai passer l'info.
12: Et ça, c'est bien dommage.
13: Voilà,
12: Pour les touristes qui nous écoutent, aujourd'hui, on vient à Jéguin, il y a la foire au vin, mais si on vient demain dimanche, qu'est-ce qu'il y a à visiter? Est-ce que l'église est ouverte, par exemple?
13: Non. Clairement, elle est fermée. Oui, parce que. Elle reste fermée et encore on arrive à se faire voler des choses. Alors imaginez.
12: Ah ouais, mince, ouais. C'est compliqué.
13: C'est dommage parce qu'elle est très belle.
12: Mais oui, c'est pour ça.
13: C'est une très très très belle église, elle est méconnue.
15: Elle porte un nom d'ailleurs.
13: Sainte Candide. Oui. Non, bah, après vous avez un concert chez Michael tous les dimanches.
12: Ouais.
13: Voilà, il y a quand même des choses à faire.
12: Il y a aussi de se balader dans les rues parce qu'il y a, y a quand même une histoire de cette ville de Jéguin qui est là sur ce rocher. C'est quand même assez incroyable qu'on est venu bâtir ça ici. Quoi.
13: Oui, la Bastide, autour d'un puits qui est au centre
12: du
13: village. On ne peut pas voir, c'est dommage, mais qui fait 17 mètres. Et qui est... c'est très, très...
12: 17 mètres.
13: Oui. Ils ont construit autour de l'eau. Pas ce jeudi prochain, parce que c'était ce cas ce jeudi. Donc dans 15 jours, le jeudi, pendant le marché, il y a une visite guidée. Donc on peut visiter pendant les marchés. On le fait, il y a M. Jean Labatte qui vient et qui le...
12: Qui raconte l'histoire un peu de Jéguin.
13: Alors bon, il faut le faire plusieurs fois parce qu'il se disperse un peu, Jeannot. Mais bon, moi qui l'ai fait...
12: Si tu nous entends, Jeannot.
13: J'espère. Et clairement, c'est passionnant. Il y a l'histoire de la Bastide, la collégiale. Bon voilà, il y a vraiment beaucoup plus de choses qu'il n'y paraît.
12: Très bien.
13: Voilà.
12: Et puis on salue aussi la caserne des pompiers parce qu'ils sont très nombreux aussi.
13: Oui.
12: Et on les a vus ce matin et voilà, et ça c'est important aussi dans ce village d'avoir ces pompiers qui sont équipés de mieux en mieux aussi.
13: Ils devraient avoir aussi un agrandissement qui doit pas tarder normalement.
12: Ah très bien.
13: Voilà. Ouais. Et d'ailleurs ils sont partis les uns en Gironde, les autres dans l'Aude ces derniers temps. Il y a eu plusieurs qui sont partis.
15: Voilà. Mais il y a aussi beaucoup de baskets.
13: Ah oui. Et donc, si vous me parlez de Castéra...
15: Non, on parle de Jéguin. Et non, parce que c'est vrai que pour faire du sport, à Jéguin, il y a ce qu'il faut.
13: Oui. Il y a du basket, il y a du judo. Voilà. Non. Oui, mais le basket est vraiment un sport. Enfin, on avait retrouvé des photos de 1920 où il y avait déjà des équipes. Donc, voilà. C'est culturellement, on joue au basket.
12: On était venu faire une émission pour le... C'était le... plus quel anniversaire du club. 2-3 ans.
13: 40e. En fait, oui, c'est 40 ans. Parce qu'en fait, il a été remis en 78. Il a recommencé. Mais il avait été mis en soins 4 ou 5 ans.
14: Oui.
13: Et voilà. Et donc, ouais. En fait, il y en avait dans les années 70. Il y en avait.
12: D'accord.
13: Et d'ailleurs, il faut que vous veniez parce que vous allez avoir plein de derbies. Un match, il y a Castéra.
12: Et on couvre et voilà. Pas les matchs parce que techniquement, c'est compliqué. Il faut trouver du personnel pour faire ça. C'est assez dur. Mais,
15: on voit moins bien la balle à la radio.
12: Ouais, mais il faut arriver à le faire vivre. Il faut savoir le faire, c'est un métier. Mais c'est vrai qu'il y a des matchs qui mériteraient de passer à la radio. Mais...
13: Je pense qu'il va y avoir de très beaux derbies et que les jauges de
12: notre dire qu'on va, être, on va se fâcher.
13: Non, c'est une.
12: Non, c'est rigolo.
13: Non, oui, bon. Pendant quelques heures, on n'est pas très amis, je vous l'avoue.
12: D'ailleurs, il y a beaucoup de joueurs, j'ai croisé, qui ont joué à Jéguin, puis après ils sont allés à Castéra, et oui, là, oui, ça a fait le truc. Hein.
13: Oui, oui, il y en a quelques-uns, mais on fait pas des tonnes quand même.
15: Non, quelques-uns. Il y a aussi des associations de village.
13: Oui, oui, oui.
15: Ben oui, parce qu'on n'est pas tout seul à Jéguin.
13: Non, non, il y a...
15: Il y a Régemont, c'est qui?
13: Ah, c'est Castéra. Ouais, voilà.
15: Bon.
13: Oui, oui.
12: Non, mais Jéguin joue tout seul.
13: Nous, on est tout seul.
15: Vous êtes tous seuls.
12: Ils sont autonomes.
13: Oui, oui, c'est une... Oh, mais c'est une spécificité un peu. On ne sait jamais... On est resté seul. Et on a
15: la spécificité. Assez nombreux.
13: Plus que Valence. Mais on a la spécificité aussi d'avoir des équipes féminines et masculines. Nos deux équipes jouent en pré-national l'année prochaine. C'est-à-dire qu'elles sont toutes les deux au plus haut niveau régional. Pour les filles, c'est une première et c'est vraiment un travail de très longue haleine parce que voilà, on est parti.
15: Oui, mais vous avez de bons éducateurs.
13: Oui. De très bon en général.
12: Voyez, un jour, on pourra mettre en avant cette équipe féminine et venir en parler. Ça serait chouette.
13: Oui, ça serait bien. Ça serait bien. Même pour leur premier match.
12: Ouais, ça serait bien.
13: Mi-septembre, elles vont débuter. Franchement, ça serait bien.
12: Ça serait bien. Alors, si on ne peut pas venir, vous leur dites allez à la radio, allez parler de votre équipe, de ce que vous y faites, comment ça se passe.
13: Je vais leur dire de vous inviter, comme ça, vous ferez l'avant-match.
15: Voilà, ça, c'est une bonne idée. Et même l'après.
12: Alors, un avant-match.
13: Il n'y a pas de souci.
12: C'est quoi? C'est un dimanche?
13: Alors, les filles, le dimanche et les garçons, le samedi.
12: Ah, voilà, dimanche, c'est lundi. Mais bon,
13: je propose que vous preniez une chambre chez Michael.
12: D'accord. Voilà. Si ça, c'est pas un bon maire.
15: Et un bel air de guitare.
12: Oui. Si ça, c'est pas un bon maire, oui. Bon, c'est gentil.
13: Je vais vous laisser parce que je crois qu'ils m'attendent pour faire
12: ça. Ça va être l'inauguration. Ensuite, vous restez là pour le repas.
13: Oui.
12: Et on rappelle l'information, les feux d'artifice sont maintenus pour ce soir.
13: Tout à fait. Merci bien.
15: Merci, monsieur le maire, et bonne foire.
12: Merci, bon week-end.
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15: Oui. Allez-y. Allez, hop.
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23: Bonjour, c'est Julie, sexothérapeute et thérapeute de couple. Et je suis heureuse de vous retrouver aujourd'hui dans ma chronique 7e ciel et quelques nuages. L'été est souvent une saison de rencontres. On voyage davantage, on sort plus souvent, on fait connaissance avec de nouvelles personnes. Pour certains, c'est la période des coups de cœur. Pour d'autres, celle des histoires d'un soir. Et c'est justement pour cette raison que j'avais envie d'aborder aujourd'hui un sujet de prévention qui nous concerne tous. Les infections sexuellement transmissibles, que l'on appelle aussi les IST. Quand on parle d'IST, beaucoup de personnes pensent immédiatement que cela ne les concerne pas. On imagine souvent que cela arrive aux autres, aux plus jeunes, aux personnes qui multiplient les partenaires ou à celles qui prennent des risques. Pourtant, la réalité est bien différente. Une IST peut concerner n'importe qui. Une femme, un homme, un jeune adulte, une personne mariée ou une personne célibataire. Parce qu'une IST n'est pas liée à la valeur d'une personne ni à son mode de vie. C'est avant tout une question de transmission. Et malheureusement, certaines idées reçues ont encore la vie dure. Par exemple, beaucoup pensent qu'une personne qui a une IST le sait forcément. Or, ce n'est pas toujours le cas. Certaines infections peuvent rester silencieuses pendant plusieurs semaines, plusieurs mois, voire davantage. Cela signifie qu'une personne peut transmettre une infection sans avoir le moindre symptôme, sans douleur, sans signe visible, sans même se douter qu'elle est concernée. C'est précisément pour cette raison que le dépistage est si important. Et pourtant, là encore, beaucoup de personnes hésitent. Par peur, par gêne, ou simplement parce qu'ils pensent que ce n'est pas nécessaire. Comme si faire un dépistage signifiait avoir fait quelque chose de mal. Alors qu'en réalité, c'est tout l'inverse. Faire un dépistage, c'est prendre soin de soi, c'est prendre soin de son partenaire, c'est une démarche responsable et mature. Au même titre que consulter un médecin lorsque l'on ressent une douleur ou faire un contrôle de santé. Certaines personnes le voient encore comme une contrainte, comme quelque chose qui viendrait casser le romantisme ou la spontanéité. Pourtant, il reste aujourd'hui l'un des moyens les plus efficaces pour réduire les risques de transmission de nombreuses IST. Et j'aime rappeler une chose, prendre soin de sa santé sexuelle n'enlève rien au désir. Au contraire, cela permet souvent de vivre sa sexualité avec davantage de sérénité. Parce que lorsque l'on se sent en sécurité, il est plus facile de profiter du moment présent. Mais au-delà de la prévention, il y a aussi un message plus large que j'aimerais transmettre aujourd'hui. La santé sexuelle fait partie de la santé tout court. Et pourtant, elle reste encore entourée de beaucoup de silence. On parle facilement de nutrition, de sport, de sommeil, mais beaucoup moins de sexualité. Comme si prendre soin de cette partie de nous était moins important. Alors que notre vie intime participe aussi à notre bien-être global. Alors cet été, si vous faites une rencontre, si vous débutez une nouvelle relation, ou si vous avez simplement un doute, n'hésitez pas à vous informer, à poser des questions, à consulter si besoin, parce qu'il n'y a aucune honte à prendre soin de sa santé, et encore moins de sa santé sexuelle. J'aimerais vous laisser avec cette idée. La prévention n'est pas une preuve de méfiance, c'est une preuve de respect, du respect pour soi-même et du respect pour l'autre. Je vous retrouve la semaine prochaine dans ma chronique 7e ciel et quelques nuages. D'ici là, prenez soin de votre cœur, de votre corps et aussi de votre santé sexuelle. Et je vous retrouve sur leboudoirdecarla.com.
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3: Et ici à Géguin, on parle avec Monsieur Claude Neff, le maire de Castéraverdus-en-Bon. Bonjour Claude.
4: Bonjour tout le monde.
3: Claude, ben, comme tous les ans, vous venez dans ce village voisin pour participer à ce moment festif. Alors, vous, en tant qu'ancien agriculteur, je me suis toujours posé la question, est-ce que vous étiez vigneron ?
4: Alors, au tout début de mon installation, oui. Et après, il a fallu faire un choix entre de l'élevage et la vigne, et j'avais choisi l'élevage.
3: Et voilà. Pourquoi ?
4: Par goût.
3: D'accord. Par goût. Vous faisiez du vin rouge ou c'était de l'Armagnac, c'était quoi ?
4: Non, à l'époque, c'était beaucoup. Il y avait le secteur Armagnac qui était plutôt vers l'Armagnac, hein, sur Eauze et la périphérie. Ici, non, on faisait du vin que l'on vendait à l'époque à des négociants ou déjà des coopératives à l'époque.
3: D'accord, ok. Ouais, je ne savais pas. Ouais. Donc, il y a eu des vignes autour de Castéra aussi.
4: Ah, il y a eu beaucoup de vignes autour de Castéra dans les années 80. Vous savez, il y avait beaucoup d'élevage et beaucoup de vignes. Pratiquement toutes les fermes avaient quelques animaux et quelques pieds de vigne. Aujourd'hui, il nous reste un troupeau de vaches allaitantes et malheureusement, plus un pied de vigne sur la commune.
3: Mais on a des porcs noirs.
4: Je parlais élevage bovin. De l'élevage, on a toujours eu, mais de l'élevage bovin a disparu aussi de la commune.
5: Il n'y a pas longtemps, on a fait la quinzaine de la Mirandaise. Et il y avait ça ou pas ?
4: Chez nous, non, la Mirandaise, elle était pas, c'était plutôt de la Gascogne qui se rapproche un peu de la Mirandaise, qui était là pour tracter, hein, avant que la mécanisation arrive. Hein. C'était surtout ce genre d'animaux qu'on avait dans les fermes.
5: Hein. Ah oui.
4: Et après, ça a basculé, ça a doucement descendu vers la blonde d'Aquitaine chez nous. Voilà, c'était plutôt des troupeaux de blondes.
5: Et là, on essaye,
4: des vaches laitières. Pardon.
5: Et on essaye de remettre l'élevage où c'est difficile. Il faut trouver des terrains.
4: Il faut surtout trouver des hommes qui veuillent bien se sacrifier pour le faire.
3: Oui, mais regardez chez vous, vos enfants reprennent.
4: Oui, mais ils ne feront pas d'élevage.
3: D'accord.
5: Et non, parce que le week-end,
4: c'est pour ça que je vous dis que c'est pas. Je pense qu'on peut mettre en place toutes les politiques et certainement qu'il faudra y réfléchir, mais alors si on peut en parler, mais je pense qu'on peut faire des émissions entières là-dessus, et certainement que les pistes de réflexion seront là. Moi j'ai connu, dans les années 80, quand je me suis installé, il y avait, ce que je vous disais, des vaches pratiquement partout à Castéra, on a ensilé, il y avait eu des outils de développement. Aujourd'hui, force est de constater qu'il n'y a plus, et dans les jeunes générations, hormis des passionnés, mais je le dis souvent, la passion ne vous fera jamais vivre. C'est bien d'être passionné, mais s'ils n'arrivent pas à dégager un revenu conséquent, parce que c'est là, je peux vous en parler.
5: Et du temps aussi.
4: Avec beaucoup d'émotion, parce que c'est du temps, de l'énergie, pour un revenu quelquefois qui ne correspond pas au temps et à l'énergie qu'on y passe. Donc, je suis inquiet, parce que c'est certainement une des pistes de réflexion qu'on pourrait avoir
3: c'est vrai.
4: Dans nos territoires.
5: Alors, la France, c'est grand. Donc, on en fait ailleurs aussi.
4: Oui, mais moi, j'ai bien connu, puisque j'ai eu la chance de siéger dans des instances au niveau coopératif, même dans les régions très, très tournées vers l'élevage, comme était l'Aveyron, des choses comme ça, où j'ai gardé quelques contacts, ça devient aussi compliqué aujourd'hui. Aussi compliqué.
3: Ou alors... même chez eux, c'est vrai.
5: Ou alors, c'est parce qu'on garde des salaires, parce que c'est beau.
4: Mais surtout, la salaire, elle demande moins de s'occuper qu'une race un peu plus traditionnelle.
5: Ah bon ?
3: Mais c'est vrai qu'on a perdu pas mal de choses.
5: Oui, mais la salaire, c'est beau. Il faut reconnaître que ça a de la gueule, quoi, je veux dire.
3: Mais au bout d'un moment, si on ne fait que du tourisme, ça ne marche pas non plus.
4: C'est pour ça. On est, je pense, à la croisée des chemins.
3: Oui, voilà. À la croisée des chemins.
4: Se poser rapidement les bonnes questions. Moi, ce qui me fait le plus peur, c'est que dans quelques années, j'espère que je ne le verrai pas, j'espère que je vivrai assez longtemps pour ne pas l'avoir, mais qu'on ait beaucoup, beaucoup de friches dans notre département, et avec le réchauffement climatique, ce qu'on a connu dans le Bordelais il n'y a pas si longtemps que ça, voilà, moi je suis inquiet, pas très inquiet. Mais
3: d'accord.
4: Inquiet.
3: Revenons à Géguin, à cette foire au vin. Pareil, est-ce que vous sentez aujourd'hui que le mode de consommation a changé ? Autrefois, on voyait passer beaucoup de gens avec beaucoup de caisses, ils faisaient des affaires sur les marchés. Aujourd'hui, les foires, c'est plus compliqué ?
4: Je pense que c'est une évolution.
3: C'est une évolution.
4: En général, c'est vrai qu'avant, Ben, quand il n'y avait pas tous les moyens de communication qu'on a. Moi, j'ai connu des foires, la première foire historique agricole à Barcelone, où il y avait des gens de plusieurs départements qui venaient, de très loin. Beaucoup d'affaires se faisaient. Aujourd'hui, avec Internet, les réseaux, ouais, les moyens que l'on a, ouais, ben, c'est une évolution des choses. Alors, est-ce qu'on y reviendra ? Moi, je ne suis pas trop défaitiste, parce que peut-être, au bout d'un moment, on va se rendre compte que le contact humain, ben, oui, ça reste quand même quelque chose de très, très nécessaire.
3: Ouais.
4: Moi, c'est mon point de vue.
3: D'accord. Et vous aimez quoi ? Le vin rouge, le vin rosé, le vin blanc ? Alors,
4: j'aime bien, c'est régulier. Je suis toujours vin rouge.
3: Ah, toujours vin rouge. Il n'a pas changé.
4: Il me posait la question à peu près tous les ans.
3: Ben oui, mais je me dis, ouais, d'accord, c'est vrai, c'est toujours vin rouge. Ouais.
4: Toujours vin rouge.
3: Ben voilà. Ben,
5: ah, oui. Oui.
3: Pourquoi ? Et un petit peu d'arménien, parce qu'on a parlé de M. Baylac.
4: Michel va vous vendre son terroir.
3: Ça y est, ça c'est fait.
5: Il le vend bien.
4: Alors, par rapport à certaines personnes aujourd'hui, moi, vous savez que l'ambition, c'est de m'occuper de mon village, j'en ai pas d'autres. Et au niveau vente, comme je ne suis pas ni producteur de vin ni d'arménien, mais oui, c'est vrai que l'arménien, je pense, mais c'est toujours pareil, c'est quelque chose qu'il faut relancer, il faut faire des bonnes choses. Oh, on était tout à l'heure, quand on s'est croisé avec Bernard Ramoneda, dans l'ancien restaurateur du Florida, il disait la qualité a toujours payé et paiera toujours. Ça, c'est une certitude, je pense, aujourd'hui.
3: D'accord. Et puis, ben voilà, moi, très heureux de parler
5: de... On a parlé avec M. Biot, le maire de Jéguin.
4: Oui.
5: Bon, il se passe beaucoup de choses. Il y a de tout, presque ici. Ils vous rivalisent.
4: Mais non, il n'y a pas de rivalité. Il n'y a pas de rivalité entre nos amis de Jéguin et mon ami le maire. Mais le basket, ce sont des derbies, c'est pas de la rivalité, c'est du sport. Et non, mais nous sommes complémentaires. Il n'y a pas de nous avons la chance à Castéra d'avoir la base de loisirs et j'y croise souvent des Jéguinois. Comme ici, ils ont un bar qui est renommé, reconnu. On y croise souvent des Castérois. Donc non.
3: Ça attire du monde sur tout l'ensemble.
4: Mais bien sûr,
3: c'est ça qui est bien.
4: Voilà, non, je pense que les deux communes, en définitive, sont vraiment, vraiment complémentaires. Et non, vous ne ferez pas dire du mal de mon ami.
3: Très bien. Par contre, on va parler de Castéra rapidement, puisqu'on vous tient.
4: Ah, oui.
3: Un événement qui arrive dans 15 jours.
4: La fête.
3: Et voilà. C'est parti.
4: Et c'est parti.
3: Et donc ça, comme c'est un moment important pour le village.
4: Oui, un moment important pour le village, pour les associations. Pour la vie en général, oui. J'espère. Alors j'espère que le temps sera un peu plus clément, parce que c'est vrai que quand il fait très chaud, et avec l'incertitude, bien entendu, du feu d'artifice.
3: Comme ici, pour l'instant, c'est maintenu, nous a dit, mais on n'est pas à l'abri qu'il y ait une décision.
4: Voilà, oui, et puis même s'il y a un peu de vent, c'est toujours des choses compliquées, et puis quand on vient de voir les dégâts que peut faire ce genre de choses,
5: c'est grave.
4: Quand on est élu, il faut être aussi, faut toujours être responsable, mais encore plus vigilant par les temps qui courent.
3: Très bien. Et sinon, sur Castéra Verdezan, tourisme, on a vu du monde.
4: Oui, il y a du monde. Uh-huh. La base fonctionne bien. Uh-huh. La nouvelle activité du gérant avec la guinguette le soir,
3: ça
4: se passe très bien. Uh-huh. Non, ça se passe bien. Il y a du monde. Il y a du monde au cure. Ça va.
3: Oui, parce qu'il faut rappeler que les cures sont ouvertes. Hein.
4: Tout à fait, les cures sont ouvertes. Alors avec une petite baisse d'activité.
3: Ce qui est normal,
4: mais avec une forte reprise sur la fin de l'année. Oui.
3: Voilà, et ça c'est chouette, on peut y aller, même nous, passer un petit moment. Ça c'est ouvert.
5: Oui.
4: Surtout avec ces chaleurs, je vous conseille la piscine.
3: Oui,
5: absolument.
3: Ou alors, avec ces chaleurs, il y a aussi une autre astuce de monsieur le maire de Castéra-Verdezan qui dit, vous restez chez vous sur un canapé avec un verre bien frais et vous regardez le Tour de France féminin.
5: Avec un glaçon.
3: Ça c'est votre moment préféré en ce moment.
5: Mais il y a aussi les Castérois et les Castéroises, il faut y penser. J'ai l'impression que vous pensez aux personnes qui commencent à avoir un peu d'âge, parce que à Castéra, vous allez peut-être essayer de créer.
4: On refait une émission pour en parler, mais je peux déjà vous donner quelques
5: pistes. Juste un mot.
4: Mais bien sûr, on a un très beau projet d'habitat partagé, plein centre du village, sur un joli projet qui devrait aller voir le jour d'ici. Un an et demi, deux ans, on va dire. Allez.
3: Non, oui, c'est le temps de mettre
4: en place. Allez, je vous promets que quand c'est un peu plus avancé, on fait une
3: émission. Oui, nous, on a
4: avec nos différents partenaires.
3: Voilà, on a annoncé déjà ce projet pour le mois de septembre.
4: La réunion publique en septembre.
3: Voilà, mais Est-ce qu'on peut dire où sera ce projet ou pas?
4: Ah oui, bien sûr, oui, c'est le gros bâtiment. Alors ça ne va pas dire grand-chose, hormis au Castéroy, mais c'est le gros bâtiment Bory. Je vais qualifier ça de friche industrielle, même si c'est un peu pompeux pour notre village. Mais c'est le gros bâtiment métallique qui va être déconstruit et où va s'élever...
3: Et ça serait là.
4: Voilà, juste pas très loin de la radio.
3: Mais oui, c'est ça. Oui. On pourra faire une ligne directe.
4: Allez, dans pour
5: la rue qui monte un peu.
4: La rue qui monte un peu et qui est au-dessus de la poste.
3: Voilà. D'accord, donc là, il y aura possibilité de construire...
4: Tout à fait.
3: Ce genre de...
4: Tout à fait.
3: Alors, quand on dit habitat partagé, en gros, c'est quoi? C'est des appartements?
4: C'est des appartements où on pourra... C'est un peu l'intermédiaire qu'on n'a pas forcément aujourd'hui entre l'autonomie complète dans nos campagnes où les gens sont habitués à rester sur leur ferme ou leur ancienne ferme. Et malheureusement, l'EHPAD, on n'a pas... Cet habitat intermédiaire où on a toujours envie de se retrouver tout seul, mais pas d'être complètement tout seul, où on a envie de recevoir un peu de monde, mais la cuisine est trop petite, donc on aura D'accord. une cuisine collective. Mmh. On aura des personnes qui vont s'occuper de l'animation pour que ça fonctionne en groupe, de choses comme ça. Mmh. Donc c'est l'intermédiaire qui nous manque aujourd'hui.
3: Parce que moi, on m'a demandé, on m'a dit, mais c'est comme ce qui voulait être fait sur la route de Géguin, je crois. J'ai dit non,
4: alors
3: c'est pas pareil.
4: C'est un peu différent. C'est encore un autre projet, c'est encore différent.
3: C'était un autre concept.
4: C'est un autre concept.
3: C'est vraiment un village fermé.
4: Ça ne sera pas du tout ça.
3: Mais le fait de le mettre au centre du village, c'est bien pour les médecins, la pharmacie, tout ça.
4: C'est bien pour tout, surtout pour les résidents.
5: Et voilà, c'est surtout ça.
4: Il faut penser que quand l'âge avance, on n'est pas forcément apte toujours à prendre le véhicule, même si on a du mal à l'accepter. Et là, ils pourront pratiquement tout pourra se faire à pied, puisque c'est vraiment, vraiment au centre du village.
3: Eh bien, ça, c'est chouette. Parfait.
5: Et en plus,
4: on se retrouvera pour en parler.
3: Oui,
4: voilà.
5: Absolument.
4: Et avec grand plaisir.
5: Mais parce que ça se fait dans beaucoup d'endroits.
4: Oui.
5: Et c'est presque devenu une obligation, parce qu'il n'y a pas d'autre solution.
4: Mais
5: aller directement à l'EHPAD.
4: Ça coûtera toujours moins cher à tout le monde, puisqu'on est en train de chercher des économies à tous les niveaux. Et là, je le qualifierais d'économie intelligente, puisque tout le monde y retrouvera son compte.
3: Mmh. Voilà. Et ça, c'est bien. Donc, voilà. Donc, on peut se dire
5: on a un rendez-vous pour bien.
3: Dans les deux ans à venir, on aura quelque chose à inaugurer.
4: Absolument.
3: merci Claude. Vous restez manger ici?
4: Oui, bien.
3: Ouais. Ça aussi, c'est un bon moment, le Maghreb.
4: C'est un très bon moment.
3: Ouais.
4: Pas de problème.
3: Ça, c'est vrai que ça fait partie des plats que l'on discute, Absolument. Que l'on déguste facilement le week-end.
4: Absolument.
3: Voilà. Et on a de la chance, c'est encore du canard du Gers, parce qu'il y a des endroits, on ne sait pas d'où il vient. Ici, ça vient de. Nous l'a dit l'autre jour.
5: Rigueux,
3: je crois.
4: Voilà. C'est du local.
3: C'est vraiment du local. Il y a de quoi passer un bon moment et déguster un bon Maghreb. Merci, on se revoit peut-être pour la fête.
4: Oh, avec grand plaisir aussi pour la fête.
3: Y a pas fête de Castéraviardusoin qui vont démarrer dans 15 jours, je crois.
4: Parfait.
3: C'est ça.
4: Merci à vous.
3: Merci, au revoir.
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2: Alors en ce moment, c'est tout simplement l'apéritif qui est offert par le comité de la foire au vin de Jéguin. Pierre est en train de s'enterrer avec la chaise, ou alors elle s'est tordue, non ?
3: Il y a Jéguin qui s'effondre.
2: Ouais. Ça c'est cool. Monsieur le sénateur, bonjour monsieur.
4: Oui, bonjour.
3: Dufour. Bonjour monsieur Dufour.
2: Merci de vous être arrêté au micro de DFM. Pareil, vous, cette fête ici à Jéguin, consacrée au vin, à l'eau de vie, c'est quelque chose qui vous parle ?
4: Oui, tout à fait. Je viens chaque année à cette fête à Jéguin et je suis heureux de pouvoir y participer. Alors cette année, comme je disais tout à l'heure, à côté de vous, c'est une année quand même difficile pour les producteurs.
3: Oui.
4: Cette grande chaleur, cette sécheresse, eh bien, ils sont venus quand même, les exposants sont venus. Et il y a pas mal de monde, je trouve, malgré ces températures un peu caniculaires. J'en ai profité, et j'en profite aujourd'hui à votre antenne, merci de m'accueillir, pour dire tout mon soutien aux viticulteurs et au monde agricole en général, car notre département repose sur cette économie agricole. J'ai demandé aussi, je demanderai aux institutionnels, à la MSA, au Crédit Agricole, de faire une pause pour ne pas quand même que nos agriculteurs soient encore en une plus grande difficulté. Je pense que nous devons les aider, les soutenir, et j'interviendrai au niveau de l'État à la rentrée si je suis réélu. Mais voilà, donc ça c'est encore un autre sujet. Mais en tout cas, je suis à leur côté et suis heureux aujourd'hui de venir à cette foire qui a été mise en place, vous le savez, par l'ancien conseiller général Henri Saumadieu et soutenue par l'emblématique André Daguin.
2: Ah oui, c'est une très très vieille histoire
3: et
2: ici.
3: Bah ouais. Oui. Mmh. Et il y a un espace André Daguin ici.
2: Voilà.
3: Parce qu'il faut commémorer et honorer ce monsieur qui est un grand chef.
4: Tout à fait, il y a un espace dédié à André Daguin et c'est vrai qu'il a fait beaucoup de choses pour le département en tant que président de CCI, animateur de différentes manifestations, soutien à la foire au vin à Jéguin, puis également c'était un chef étoilé, reconnu non seulement en France mais au niveau national voire international.
2: Juste un petit rapprochement à ce qui s'est déroulé dans les Landes et la Gironde avec tous ces incendies, et il y avait des gens qui disaient mais pourquoi on ne peut pas de suite organiser un spectacle ou quelque chose pour récolter de l'argent pour aider à ces agriculteurs qui sont allés aider les pompiers, enfin, etc. Et là, il y a quelqu'un qui a ressorti un article sur les inondations dans le Gers. André Daguin et sa fille, le lendemain, avaient déjà organisé des spectacles et c'était...
3: En 77.
2: Je ne sais plus si c'était Adamo ou je ne sais pas qui est venu chanter gratuitement.
4: 77.
2: Ouais.
4: 77.
2: Vous voyez, à l'époque, là, ça existait déjà. Quoi.
4: Oui.
2: Allez, on se soutient, on fait un spectacle, on demande à des artistes de venir et ça sera pour les gens de Castéra qui avaient été sinistrés. Oui. Moi, je trouvais ça incroyable que cette époque-là, ils le faisaient.
4: Oui, ça c'est une bonne initiative et j'espère que si aujourd'hui cela se perpétue dans le Gers, ça sera très bien pour soutenir les pompiers qui sont allés en Gironde, pour soutenir les agriculteurs du 33 et également tous les sinistrés du Gers, pour avoir de conséquences.
3: Tout le monde se donne la main. Le bal des pompiers à Condon a récolté une somme pour le cloître qui a brûlé.
4: Oui.
3: Donc c'est important de se dire que la population est là. Alors c'est vrai que les artistes pourraient faire un petit effort et venir gratuitement. On en parlait à la quinzaine mirandaise à la Boucherie à Condon. Il y a eu Johnny Hallyday qui est venu. Ah, il ne pourra plus venir, hein, ça le pauvre. Mais pareil, Claude François était venu. Et donc maintenant, il faudrait que, à part à Stafford,
4: oui,
3: où on a notre chanteur, qui n'est pas gersois, mais Cabrel, il fait déjà beaucoup dans le coin.
2: Oui, mais il y a un truc qui va se faire en Gironde, un gros concert la semaine prochaine. Mais c'était pour rappeler que, voilà, sur des catastrophes, il y avait des gens qui se mobilisaient, qui se disaient, on a l'idée de faire un spectacle pour rapporter de l'argent, vite, vite, vite, parce qu'il le faut là.
3: Ah oui, oui.
2: Ah, ça, c'est ça qui est important. Je ne sais pas, vous y êtes allé un petit peu, vous, en Gironde, dans les Landes ?
4: Non, je n'y suis pas allé. Je comptais y aller rapidement, puis bon, pris par d'autres occupations, je ne suis pas allé. Mais enfin, en tout cas, j'ai participé à une cagnotte qui a été faite au profit des sinistrés de Gironde.
2: Et vous avez des amis sénateurs, peut-être, sur le coin, non ?
4: Oui, j'ai des amis sénateurs avec qui je suis en contact, oui, qui ont fait le nécessaire. Mais autrement, l'idée de faire revenir, même il devrait prendre l'initiative des chanteurs connus, des chanteurs populaires ou même des chanteurs qui le sont moins, mais venir quand même en soutien et faire un spectacle au profit des sinistrés de Gironde et au profit des Gersois.
3: On peut le faire partout parce qu'il fait beau quasiment tout le temps.
4: Il fait beau, on peut le faire partout, oui.
2: N'oublions pas qu'on n'est pas à l'abri d'avoir des feux aussi monstrueux dans le Gers. Hein.
4: Tout à fait, mais il y a des feux, d'ailleurs, pour avoir discuté avec les pompiers, il y a des feux tous les jours, chaque semaine. Bon, qui sont certes de petite intensité et circonscrits, mais il y en a chaque semaine.
3: Oui.
4: Et aujourd'hui, nous avons des agriculteurs qui ne souhaitent pas passer des outils ou broyer des champs par peur de mettre le feu.
2: Oui, c'est vrai. Alors, oui, donc il faut faire attention à tout ça.
4: Il y a une prise de responsabilité quand même incroyable.
3: Ça, c'est bien, parce qu'il y a aussi des gens qui ne font pas ce qu'il faut pour éviter le feu et ne débroussaillent pas leur coin. Moi, je vois des forêts où c'est pas débroussaillé. Et ça, c'est pas bien.
4: Ah non, c'est pas bien. Non. Ouais. Heureusement qu'il y a des gens responsables aujourd'hui qui font attention, des agriculteurs qui sont responsables, voilà. Qui ne vont pas utiliser des engins qui pourraient mettre en péril la forêt ou même d'autres cultures. Hein.
2: Très bien.
4: Par contre, à côté, il y a des imprudents qui sont à l'origine de milliers d'hectares de forêts détruites. Hein. C'est ça.
2: Mais voilà, il faut dire que les sénateurs sont au courant de ce qui se passe. Et vous faites tout ce que vous pouvez pour...
4: On fait ce qu'il peut, tout à fait, oui.
2: Et remonter les informations et soutenir.
4: Et je vous dis, bon, moi j'ai déposé des propositions de loi pour justement créer des retenues collinaires qui ont été acceptées pour améliorer la situation des agriculteurs, améliorer la situation aussi des habitants et combattre le feu par la même occasion.
2: Et oui, ça c'est bien.
3: Il en faut. Parce que a priori, il va falloir quand même avoir plus d'avions. L'armée a essayé avec un appareil qui peut prendre de l'eau, qui peut...
4: Tout à fait, oui.
3: Donc c'est mieux, mais il en manque.
4: Il en manque, il y a des choses à faire encore à ce niveau-là, au niveau de la défense incendie, oui.
2: Il y a ça, et puis il faut entretenir les forêts, ça c'est une chose.
3: Ça c'est important.
2: Et mettre des bornes incendie là où on peut puiser l'eau, parce que c'est pas facile non plus. Il faut trouver les endroits où il y a encore de l'eau et faire des bornes incendie. Hein. Ouais. Voilà. Mais c'est vrai qu'on a vu le travail de ces agriculteurs avec ces citernes, incroyable.
3: Ah, ça c'est bien. Allez,
2: ouais, c'était bien. Ouais. Merci Monsieur Dufour, merci.
4: C'est moi qui vous remercie de votre accueil sur DFM 930. Merci à vous.
2: Et je ne sais pas si on dit bonne chance, mais en tout cas, c'est reparti pour un tour.
4: Voilà,
2: de plus.
4: C'est reparti pour un tour. Voilà, mais nous sommes très nombreux, comme vous le savez.
2: Oui.
4: Il y a 12 candidats. Voilà, je vais venir vous voir aussi pour parler de ce sujet.
2: Mais bien sûr, pour enregistrer comme on le faisait pour les élections. C'est avec plaisir.
4: Bon, merci beaucoup en tout cas et bon courage.
3: Merci.
2: Au revoir.
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1: De retour, ça y est, ça remarche.
2: Nous sommes avec monsieur David Topiac, bonjour.
3: Bonjour David.
2: Alors, la foire au vin à Jéguin, vous venez là depuis ?
3: Alors depuis quelques années, je ne compte plus, mais c'est un rendez-vous incontournable de l'été, avec une mise en avant de nos productions locales qui est importante.
2: Ah oui, là on peut dire que ça, tous, que le Gers, parce qu'il n'y a que des Gersois.
3: Tout à fait.
2: Et donc là, on peut goûter le vin l'Armagnac, le vin de toutes les couleurs, mais à chaque fois, le producteur est du Gers.
3: Exactement, et puis on a toutes les appellations, on a le Côte de Gascogne, on a du Madira, on a du Semmont, on a du Floc, on a de l'Armagnac, donc il y a une belle diversité, très représentative des vignobles gersois.
2: On a l'impression quand même que depuis peut-être une décennie, les gens viennent déguster, prendre des infos, mais ne repartent pas avec les cartons parce que c'est lourd à porter et qu'ils préfèrent aller au domaine pour après acheter.
3: Alors probablement, il y en a quand même qui achètent du vin.
2: Il y en a, on en a vu.
3: Voilà, mais c'est vrai que les gens aiment y aller au domaine aussi. Donc oui. Ici, c'est un moment de promotion, de mise en avant du produit, du producteur. Et la mise en contact est importante parce que derrière, les gens, une fois qu'ils ont goûté et qu'ils apprécient, ben, ils restent fidèles et ils achètent le vin.
2: Être député d'une circonscription rurale comme le Gers, c'est un boulot dingue.
3: Oui, c'est...
2: Il se passe des choses sans arrêt et il faut défendre.
3: Oui.
2: Il

0: faut porter la voix.
1: Ah ben c'est sûr que la période estivale est toujours chargée, mais tout au long de l'année, il y a un travail important sur le terrain, d'être aux côtés des organisateurs des différents événements, et notamment aujourd'hui du comité de la foire avec Didier Serret, son président, et puis tous les bénévoles. Il faut être là pour leur rendre hommage, les remercier pour leur engagement. Derrière, aux côtés des producteurs qui sont présents aujourd'hui. Donc, évidemment, il y a beaucoup de représentations. Hier soir, j'étais au Festival du Blues à Lectoure. Juste avant, j'étais au Festival à Rock. À Rock, il y a une belle exposition de peinture. Ouais. Voilà, et ainsi, tous les jours de l'été, beaucoup d'inaugurations, de festivals, d'expositions, et puis de moments de convivialité comme aujourd'hui.
2: Ce qui veut dire que la permanence, aujourd'hui, c'est fermé pour l'instant, l'été ou quoi ?
1: Ah non, c'est pas fermé. L'été, c'est des permanences délocalisées.
2: Ah,
1: ça
2: très bien.
1: Ça veut dire que oui. Je fais permanence sur les centres-bourgs. Le matin de 9h à midi à la mairie.
2: Donc vous étiez à Vigo, c'est ça.
1: Les jours du marché, voilà. Ouais. Donc j'ai plus ça en tête, mais la semaine prochaine, vendredi, je sais que je suis à Lectoure. Jeudi, il est probable que je sois à Eos. Je crois que mercredi, je suis à Gimont. Mardi, je ne sais plus où je suis exactement, mais j'ai plus ça en tête. Mais voilà, tous les jours, j'ai des permanences délocalisées, donc je vais auprès des gens, sur le marché et à la mairie pour les recevoir.
2: Oui, mais quand on va à Gimont, c'est plus votre secteur, si ?
1: Si, si, ça va, c'est tôt, oui.
2: Ah d'accord, ça va jusqu'à Gimont.
1: Ma circonscription démarre à Les Jourdains, elle termine à Casaubon.
2: Ah, parce qu'on se posait la question par rapport à Lupiac, ça fait partie ?
1: Non.
2: Ah, là non.
1: Non, Lupiac, c'est pas ma circonscription. Non.
2: D'accord, c'était le découpage qu'on n'avait pas en tête.
3: Voilà. Oui. Cela étant, vous aimez bien D'Artagnan quand même.
1: Oui. Ah bien sûr, la preuve, je suis venu déjà deux fois au château de la Vardaise pour l'exposition sur D'Artagnan, il y a quelques semaines pour l'inauguration de l'exposition, le vernissage, et puis il y a quelques jours avec la ministre de la Culture qui était de passage dans le Gers, oui. Elle était venue principalement pour
3: le cloître.
1: Le cloître de Condom qui a pris feu et voir comment on allait le reconstruire, mais elle est passée aussi avant au musée des Amériques à Auch et ensuite au château de la Vardaise pour voir l'exposition sur D'Artagnan.
2: Voilà, qui est une belle expo et cette année il y a une armure apparemment assez incroyable à découvrir.
1: Oui, tout à fait.
2: Une belle pièce. Oui, Pierre ?
3: Alors là, on parle des fêtes, des foires, des expos, de l'art. Mais il n'y a pas que ça, il y a aussi des problèmes. Il y a aussi des problèmes d'eau,
1: ah oui.
3: Des problèmes de produits. Et ça aussi, il faut le défendre.
1: Ah bien sûr.
3: C'est pas aussi simple que la foire au vin.
1: Non, c'est plus compliqué. Il faut aussi défendre les problématiques du territoire au sens large et de l'agriculture en particulier. Je le disais tout à l'heure à l'inauguration, c'est probablement, en 42 ans, la première foire qui a été précédée par des vendanges. Il y a eu des vendanges un début de semaine,
3: et oui.
1: Sur des sauvignons, sur le secteur, autour de Roc,
3: oui,
1: notamment,
3: oui.
1: Et à d'autres endroits. Donc on voit bien que le changement, et du moins le réchauffement climatique,
2: il est là.
1: Nous amène de nouvelles contraintes, il est là. Donc il va falloir qu'on s'adapte. S'adapter, c'est s'adapter sur de nouveaux cépages. Donc, on développe avec l'interprofession du Côte de Gascogne de nouveaux cépages depuis 4-5 ans sur le château de Mons, dans un programme qui s'appelle Gascogne Ideos. Ces cépages, il faudra encore 4-5 ans pour qu'ils soient matures et qu'on puisse les mettre en production. Ce sont des cépages qui vont être adaptés au changement climatique, plus résistants à certaines maladies, mais qui gardent la typicité des côtes de Gascogne sur le côté fruité. Voilà, donc ça c'est important aussi, donc c'est une belle démarche engagée. Et derrière, les enjeux évidemment de stockage d'eau, donc il va falloir que maintenant on arrive à se mettre en ordre de marche pour avoir des stockages. Il y a des ambitions affirmées dans la loi pour augmenter les stockages d'eau, mais ça ne suffira pas. C'est juste, il ne faut pas se tenir à des objectifs, il faut rentrer dans le détail. Et le détail, c'est obtenir des autorisations. On arrive à en avoir quelques-unes. Il y a certains dossiers qu'il faut appuyer plus fortement parce qu'on a des petites contraintes qu'il faut lever. On travaille avec le délégué interministériel à l'eau pour négocier avec l'Europe que le système NEST qui est réalimenté puisse être vu de manière différente et que dans le cadre de l'Occitanie territoire d'expérimentation sur l'eau annoncé par le président de la République il y a plusieurs mois, on puisse obtenir des dérogations. c'est un premier point. Mais le deuxième, il faut les financer. Et il y a un fonds hydraulique agricole qui met en place pour la deuxième année. Il y avait 20 millions d'euros l'année dernière, 60 cette année. Mais beaucoup de dossiers ont été déposés, j'en ai accompagné pas mal d'ailleurs. Et en Occitanie, sur ces 60 millions à l'échelle nationale, nous avons 10 millions. Mais il semblerait qu'on ait 3, 4 fois plus de projets que de budgets déposés. Donc il va falloir que, pour tenir les promesses, le ministère augmente l'enveloppe. Parce que c'est bien de dire qu'il faut augmenter le stockage d'eau, mais si on ne met pas les budgets en face, on n'y arrivera pas. Nos exploitations ont les trésoreries à plat et n'ont plus les moyens de financer à 100% des projets. Il faut les aider, et les aider, ça se fait avec des subventions et en amont des autorisations. Mmh. Il faut travailler tous ces sujets.
3: Vous avez été invité chez M. Marie au Melon,
1: oui,
3: il y a quelques années, où
1: oui,
3: j'étais venu. Et vous ou d'autres avez parlé de possibilités de demande de bassines ou de
1: la collinaire.
3: Voilà, la collinaire. Et qu'il y en a une sur sept ou deux sur sept qui avaient été faites. Les autres, bon, c'était tombé à l'eau, façon de parler. Ou alors, il n'y avait pas eu les autorisations. Ben, y a eu des demandes.
1: Oui. Alors, on a quand même plusieurs lacs qui bénéficient d'autorisations.
3: Oui.
1: C'est le cas en ce moment. Mais on a plus de problèmes pour les financer.
3: Ah, c'est ça, d'accord.
1: Voilà. Oui. Et je reviens sur le sujet du financement. Il y a l'autorisation, il y a des lacs qui ont des difficultés, il ne faut pas l'ignorer. Mmh. Mais on a quand même des autorisations, et sur les lacs autorisés, on a des problèmes de financement. Et c'est pour ça que si on veut tenir l'objectif d'augmenter de stockage d'eau, ça sera de travailler sur les autorisations, c'est une chose. Mais je vois qu'on va vite être bloqué dès la rentrée, parce qu'on a des financements sous-dimensionnés par rapport à la demande qui est déjà déposée.
2: D'accord.
3: Vous parlez qu'on travaille en ce moment pour trouver des plans qui passent mieux dans la chaleur. Ça, c'est rapidement, c'est à terme.
1: Oui.
3: Mais est-ce que vous pensez que dans 100 ans, on aura réglé le problème de la canicule ?
2: C'est dur.
1: Je ne suis pas assez qualifié pour vous dire ce qui va se passer dans 7 ans.
3: Oui, mais je veux dire, est-ce qu'on entend les écologistes, on entend des gens qui disent qu'il faut la décroissance, il faut revenir en arrière. Alors je ne dis pas qu'il faut... Si, j'ai vu aussi faire des chevaux, avoir des chevaux à la place des voitures. Enfin bon...
1: Je ne suis pas persuadé que la décroissance soit la solution à tout.
3: Voilà, mais c'est ça. Mais on ne va pas continuer, parce que si ça continue de chauffer comme ça, on va arriver à 60 degrés.
1: Ouais, mais le but, c'est que non seulement on s'adapte, on évoque ça à
3: oui,
1: ce moment,
3: oui,
1: mais c'est surtout qu'on évite.
3: Voilà. Et pour ça, ça demande plus de temps ou pas ?
1: Ah ben, c'est une volonté politique, mais pas seulement française. La France, elle n'agit pas toute seule.
2: Et voilà.
1: Non, ça veut dire qu'il
3: France,
1: faut limiter...
3: Elle agit beaucoup, la France,
1: par rapport
3: à
1: d'autres pays. Oui, oui. Il faut diminuer nos émissions de CO2.
3: Voilà.
1: Donc y a beaucoup de sujets pour éviter le réchauffement climatique. Enfin, du moins, éviter d'en rajouter et le limiter. Si on continue sans limiter nos émissions de CO2, évidemment qu'il va y avoir une grosse dérive. On voit bien qu'on est dans un moment crucial, c'est tout ce qu'on peut, c'est le GIEC qui avait établi des trajectoires, tout ce qu'on va pouvoir éviter aujourd'hui nous permettra par la suite de rentrer dans des trajectoires qui seront soit exponentielles et qui ne seront plus maîtrisables, soit qui pourront continuer à être maîtrisables malgré l'augmentation des températures. Il faut qu'on reste dans le domaine du maîtrisable, donc il faut éviter. Alors, ça veut dire qu'il va falloir décarboner l'industrie, décarboner les usages individuels. Il y a l'électrique qui, quand même...
3: La population doit agir aussi.
1: Bien sûr.
2: Oui, et puis il faut remettre les arbres, il faut remettre les forêts, tout un tas de choses. Quoi.
3: Est-ce que c'est pour éviter la catastrophe seulement, ou est-ce que c'est pour revenir à quelque chose de vivable ?
1: Je pense qu'une partie du réchauffement est actée.
3: C'est fini.
1: Une partie est actée.
3: Ah,
1: il faut éviter qu'on aille plus loin.
3: Voilà.
1: Donc, il y a l'évitement et dans l'adaptation, ça va être... dans l'évitement, il va falloir qu'on passe à plus d'électrique pour décarboner, avec de l'électricité décarbonée. Il y aura des enjeux d'hydrogène pour les mobilités lourdes. Dans un deuxième temps, il y a des projets à l'étude. Et il va falloir aussi, dans le même temps, qu'on adapte. On adapte notre agriculture, on adapte nos lieux de vie, il va falloir replanter des arbres, désimperméabiliser les centres des villages, remettre de la végétation. On voit bien qu'on joue sur 3, 4, 5 degrés dans des zones, dans des parcs urbains qui sont végétalisés par rapport à des parkings. Donc, évidemment, il va falloir travailler sur tout ça. Et il va falloir adapter notre rythme de vie, notre rythme de travail, comme ça se fait déjà chez nos voisins espagnols.
2: Voilà. Sauf que là, dans les forêts, même si on replante aujourd'hui, on en a pour 100 ans avant qu'un arbre soit efficace.
1: Ah quoi. Oui, il faudra effectivement. Hein. Bon, après, on peut travailler sur des essences à croissance plus rapide.
2: Oui. On en trouve aussi.
1: Mais ouais. C'est sûr que.
3: Non, mais il y a plein de choses à faire justement éviter le pire.
2: Il y a des choses sur lesquelles on n'a pas assez de recul. Donc des essences d'arbres qui poussent assez rapidement, on en a trouvé, mais on ne sait pas derrière ce que ça va faire dans les sols, donc voilà, c'est compliqué.
1: Exactement.
2: Donc voilà, c'est un travail assez compliqué.
1: Tout à fait.
2: Mais vous avez raison, il faut en parler, il faut le dire. Et,
1: ben, et si on n'agit pas, on laisse la situation dériver, ouais. Et elle peut être incontrôlable à un moment. Ouais. Aujourd'hui, on peut toujours agir.
2: Alors nous on est petits, mais comment on peut faire changer d'autres pays du monde, c'est ça qui est compliqué. Vous les croisez des fois ces gens-là.
1: Il y a les COP qui sont menées à l'échelle internationale, mais le problème c'est tous les pays n'ont pas les mêmes ambitions, les mêmes objectifs. Ceux qui sont dans des exploitations de pétrole, évidemment qu'eux souhaitent continuer à exploiter leur pétrole. Donc mais le problème c'est qu'on a une responsabilité collective pour la vivabilité de notre planète. Mmh. Voilà. Et à un moment, on sera impacté. Mais la planète, ça remettra. Hein.
2: Oui, nous, on ne sera plus là. Mais
1: si la planète n'est plus vivable pour l'homme, la nature trouvera un nouvel équilibre et d'autres espèces survivront et trouveront leur place sur cette planète. Donc. Mais là, on parle à une échelle très longue. Mais l'échelle très longue, elle dépend aussi des actions que nous mènerons aujourd'hui.
2: Très bien. En tous les cas, merci. Je rappelle que cet après-midi, vous partez, vous, à Florence.
1: Voilà.
2: Vous avez une...
1: une entreprise locale qui fête ses 10 ans et je souhaite être aux côtés du
2: patron
1: de l'entreprise pour dire un mot, pour être un soutien aussi, parce que c'est un secteur d'activité, le bâtiment, qui n'est pas au mieux de sa forme non plus.
3: Ouais. Et qui rentre dans le climat aussi.
1: Et qui rentre aussi dans les enjeux climatiques. Voilà. Donc, voilà, je tiens à être à leur côté. Puis après, j'ai évidemment... des expositions, je serai à Saint-Michel en fin d'après-midi pour un vernissage à Condon, avec les amis de Saint-Michel, et puis ensuite je serai à Cologne pour la fête locale. On ira voir une autre exposition juste avant.
2: J'ai notre ami Cindy.
1: Voilà, et pas mal de choses. Je terminerai ce soir par de petites fêtes aussi pour aller faire un coucou.
2: C'est bien.
1: D'être à côté des maires et des comités des fêtes qui font un travail important pour le lien social de ce territoire.
2: Voilà. Et je pose la question à tout le monde. Est-ce que vous sentez que c'est une année où les touristes sont quand même venus dans le Gers, se sont arrêtés peut-être moins longtemps?
1: Il y a une bonne fréquentation là, depuis début août sur les marchés, on le voit. Beaucoup de monde sur les marchés. J'étais mardi à Florence, beaucoup de monde. Mercredi à Condon également. Jeudi à Saint-Clair pour Estival et la fête de là, il y a eu énormément de monde. Beaucoup de monde au repas du midi, au marché de nuit le soir. On voit qu'il y a du monde.
2: D'accord.
1: Alors après, on va être lucide. Il y a beaucoup de monde. Les gens consomment moins malgré tout. Ça veut dire qu'ils regardent beaucoup sur les marchés, ils achètent moins. Mais la fréquentation est même, on va dire, supérieure aux autres années. Donc voilà, il y a quand même des éléments positifs. Derrière, évidemment, on ne va pas se leurrer, il y a une difficulté du pouvoir d'achat. Et sur les périodes où il fait très chaud, les gens consomment moins, notamment dans les restaurants. Donc on sent il y a quand même une crispation dans la consommation. Hein.
2: D'accord, voilà, ça fait un petit tour d'horizon de ce qui se passe cet été.
3: C'est l'adaptation qu'il faudra faire.
1: Voilà.
2: Oui, ça aussi, oui, bien sûr. Oui. Merci David, bonne journée.
1: Merci beaucoup.
2: On vous souhaite un bon week-end et à très bientôt.
1: À très bientôt.
3: Au revoir. Au revoir.
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1: Oui, mais ça... moi, j'ai dit...

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4: Tous les premiers mercredis du mois, je vous propose de retrouver Mathieu Zumalacarigui, conseiller gestes numériques, pour une petite chronique, pour en apprendre plus sur la culture numérique et surfer sur Internet en toute sécurité, pour aider les gersoises et les gersois à se sentir plus à l'aise avec le numérique.
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4: Mathieu, bonjour. Nous allons parler aujourd'hui droit à l'effacement ou droit à l'oubli, qui permet de demander dans certaines situations la suppression des données personnelles sur Internet. Une première question, est-ce que c'est possible? Et si oui, comment?
5: Alors, mais tout à fait, non seulement c'est possible, mais en plus, pour du moins tous les ressortissants européens, c'est une obligation de se voir proposer ce genre d'option. C'est-à-dire de pouvoir accéder, de modifier, d'effacer ou de s'opposer à l'utilisation de ces données personnelles lorsqu'on s'inscrit sur un site. Déjà, il faut savoir que quand vous vous inscrivez sur un site Internet ou que vous utilisez n'importe quel service en ligne, vous êtes en droit de refuser de donner absolument toute information qui n'est pas strictement nécessaire au fonctionnement du site en question ou à la réalisation de la démarche que vous effectuez. C'est-à-dire que vous êtes tout à fait en droit, notamment quand vous installez une application et que le téléphone, enfin l'application, va vous demander le droit d'accéder à votre appareil photo, le droit d'accéder à votre galerie, le droit d'accéder à vos contacts. En fait, ça découle justement de ces directives européennes concernant la protection des données personnelles. C'est ce qui fait, quand vous installez une application de discussion instantanée, qu'elle vous demande justement l'accès à vos contacts, forcément pour trouver les contacts, pour communiquer avec, l'accès à vos images et à votre contenu multimédia, parce que vous allez probablement vouloir partager des photos ou en stocker, qu'elle vous demande ensuite l'accès à votre appareil photo, à votre micro, parce que vous voudrez certainement faire des appels visio. Voilà, ça découle justement de cette protection des données et de ce droit qu'on a tous de maîtriser ce qu'on transmet ou non à l'entité qui gère l'application ou le site sur lequel on est. Alors pour faire valoir ses droits, par contre, c'est hélas un peu compliqué puisque à chaque fois, il va s'agir de contacter directement l'entreprise en question. Vous voulez faire supprimer une photo gênante qui a été mise à votre insu, par exemple, sur un réseau social, il faut contacter le réseau social en question. Vous voulez rectifier des informations que vous avez rentrées sur un site internet ou un site administratif ou peu importe, il faut contacter directement ce site. Alors ça peut être effectivement parfois un peu lourd, surtout si on veut le faire sur plusieurs sites. Et également, je ne sais pas si vous avez bien entendu, mais le mot important au tout début, c'est que ça, c'était valable pour les ressortissants européens. En fait, tout ça, c'est issu du RGPD, donc le Règlement Général pour la Protection des Données, et qui protège effectivement tous les ressortissants européens. Or, beaucoup d'entreprises sur Internet ne sont pas domiciliées en Europe, ne respectent pas forcément par défaut la législation européenne, et ça peut être parfois un certain casse-tête pour faire effacer des données, notamment sur les réseaux sociaux, principalement américains, qui eux ont un rapport à la donnée qui est beaucoup plus pécunier, et ils voient ça vraiment comme un objet qui peut être ensuite revendu à des publicitaires afin d'engranger du profit. Pour vous aider dans ces démarches, s'il y a besoin, évidemment, j'en ai pas parlé depuis un certain temps, mais vous avez la CNIL, qui est un organisme qui peut vous aider, soit pour vous fournir des pistes de marche à suivre, et aussi pour vous nommer les différents droits que je viens de citer, donc le droit d'accès, qui sert à savoir si vos données sont traitées par un organisme, et si elles le sont, en obtenir une copie, le droit de rectification, qui vous permet de demander la correction d'informations inexactes ou incomplètes, le droit à l'effacement, droit à l'oubli, qui vous permet de demander dans certaines situations la suppression de données personnelles, le droit au déréférencement, qui vous permet de demander à un moteur de recherche de supprimer les résultats de recherche associés à vos noms et prénoms, et le droit d'opposition qui vous permet de vous opposer à ce que vos données personnelles soient utilisées pour vous adresser de la prospection commerciale. Celui-là, en général, il est facile à mettre en place puisque dès l'inscription, on vous demande si vous êtes d'accord pour recevoir de la pub, en clair. Donc la CNIL, déjà, elle vous informe sur ces différents droits, sur comment les faire valoir. Elle vous propose des modèles de formulaires aussi à adresser au site ou aux instances qui possèdent vos données. Mais si jamais vous êtes face à une entité récalcitrante, elle peut aussi vous aider directement en contactant directement l'entreprise qui vous refuse un de ses droits ou qui du moins n'est pas clair ou fait traîner en longueur et tout ça. Donc n'hésitez pas pour faire valoir vos droits, si jamais vous avez un peu de mal ou des difficultés à vous faire entendre par ces grosses entreprises, à vous tourner vers la CNIL qui saura sans aucun doute être de très bons conseils.
4: Mathieu, merci pour ces précieux conseils et on se retrouve prochainement pour la poursuite de notre rubrique.
5: Merci, à bientôt.
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2: Voici un communiqué de la mairie de Castéra-Verduzan. Projet d'habitat inclusif à Castéra-Verduzan, une réunion publique pour présenter le projet. En partenariat avec le conseil départemental du Gers, le bailleur Toit de Gascogne et l'ADMR, les élus de Castéra-Verduzan travaillent actuellement sur un projet d'habitat inclusif. Dans la commune, ce projet innovant permettra de proposer une alternative entre le domicile et l'EHPAD. Ce projet, qui pourra accueillir entre 10 et 15 personnes de plus de 65 ans, propose un logement individuel pour chaque habitant qui sera locataire, en complément des espaces de vie partagés qui seront à leur disposition afin de partager des temps communs pour participer à des animations. Un coordinateur sera régulièrement présent afin d'organiser et faciliter la vie collective. Afin de présenter plus en détail le projet à la population, la mairie de Castéra-Verduzan organise le 1er septembre prochain à 18h30 dans ses locaux une réunion d'information publique. En présence des différents partenaires, cette rencontre sera l'occasion d'apporter des réponses aux questions des participants, mais également de présenter un questionnaire à destination des plus de 63 ans, ainsi que des ateliers participatifs qui seront organisés en septembre et octobre. C'était un communiqué de la mairie de Castéra-Verduzan, projet d'habitat inclusif. Réunion publique le 1er septembre à 18h30.
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4: Bonjour, aujourd'hui on entend de plus en plus parler de neuroatypie. Donc ce terme regroupe différentes façons de fonctionner au niveau du cerveau et notamment l'autisme. On en avait déjà parlé lors de mes précédentes interventions. Mais là, on va rajouter à ces neuroatypies le TDAH, donc, qui est un trouble de l'attention avec ou sans hyperactivité, et particulièrement aussi le HPI à haut potentiel intellectuel. Donc, ce que je voulais partager avec vous aujourd'hui, c'est trois profils qui sont quand même différents, mais qui peuvent parfois partager certains points communs, qui peuvent rendre leur compréhension plus complexe. Donc l'autisme, évidemment, on se revoit pour ça. Donc c'est un trouble neurodéveloppemental qui concerne notamment une manière particulière de percevoir le monde, de l'entendre, de communiquer et d'interagir. Mais il peut aussi être particulièrement rattaché à un profil sensoriel. On l'avait abordé lors de mes précédentes interventions, une sensibilité aussi parfois plus forte au niveau des textures, des lumières et des changements. Le TDAH lui touche particulièrement l'impulsivité, la régulation, et donc il est compliqué pour ces personnes-là de rester concentrées. Et enfin, pour le HPI, c'est un fonctionnement intellectuel à part entière, avec un quotient intellectuel très élevé, parfois, ou tout simplement élevé. Mais ce qui est important de rappeler aujourd'hui, c'est que ce n'est pas un trouble médical en lui-même, le HPI. C'est vraiment une façon de ressentir un décalage ou une grande sensibilité avec des difficultés d'adaptation. Voilà. Enfin, quoi qu'il en soit, de toute façon, toutes ces personnes sont toujours avec des particularités qui nous permettent de comprendre et de partager cette différence dont nous sommes tous porteurs, quelles que soient nos particularités. L'enjeu aujourd'hui est surtout de mieux reconnaître ces fonctionnements, de sortir des clichés et de proposer un accompagnement adapté à chaque personne. Car d'ailleurs, un diagnostic, il y a avant tout un individu avec son histoire, ses besoins, ses talents et sa propre manière d'être au monde. On se retrouve le mois prochain pour un sujet à nouveau dédié à l'autisme.
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2: Et nous sommes ici pour terminer ce rendez-vous avec M. Philippe Dupuy, président du conseil départemental du Gers. Bonjour.
7: Bonjour. Bonjour.
2: Alors, déjà, merci d'être venu à cette foire de Géguin sur laquelle vous aimez bien revenir tous les ans, je trouve. C'est chouette ici.
7: Alors, effectivement, j'aime pas bien revenir, c'est parce qu'en fait, je l'avoue humblement, malgré des sollicitations nombreuses et année après année depuis depuis fort longtemps, puisque j'avais une collègue de professionnelle de boulot qui était parmi les organisateurs de cette foire au vin. Et tous les ans, elle me disait, il faut que tu viennes à la foire au vin. Et il se trouve que c'était sans doute, année après année, on va dire, la période pendant laquelle je prenais quelques petites vacances. Et donc, c'est la première année que je suis donc présent à cette foire au vin de Jégum, mais je ne regrette pas du tout. Et je suis ravi d'être là.
8: C'est bien. Vous avez pu discuter un petit peu avec les producteurs ?
7: Oui, bien ouais. évidemment. Ils m'ont bien sûr exprimé leurs inquiétudes sur.
9: Mais leur joie aussi.
7: Sur une... Oui, leur joie aussi d'être là, malgré tout, parce qu'ils ont, ils ont aussi besoin de, bah, de promouvoir leur production. Ils ont aussi besoin que nous soyons là aussi à leur côté pour, bah, pour leur apporter notre soutien moral d'abord, mais aussi notre soutien au travers de, bah, de ce que nous pouvons apporter le département au travers du soutien aux filières pour bah, essayer de passer cette période très très compliquée pour eux avec cette canicule qui conduit à avoir des vendanges qui ont déjà commencé, ce qui est exceptionnel dans notre département. Et avec des récoltes qui, semble-t-il, seront sans doute de bonne qualité, mais avec des quantités qui seront assez, des volumes qui seront assez faibles.
9: C'est ce que le Gers essaye de faire déjà depuis des décennies, parce qu'il y a 50 ans, c'était pas aussi bon que maintenant.
7: Oui, alors c'est vrai que la qualité a fortement augmenté et c'est tout à l'honneur des viticulteurs voilà, qui sont vraiment devenus des grands professionnels de la viticulture et de la vinification. Et donc on arrive à des produits de grande qualité qui sont reconnus d'ailleurs. Hein, mais donc voilà, il nous revient à nous. Élus de ce département et tous élus confondus, on va dire, d'être à leur soutien, d'être à leur côté pour promouvoir, pour les aider à promouvoir cette viticulture, cette agriculture qui traverse des moments très très compliqués.
9: Alors, le Gers, c'est la ruralité avant tout, même s'il y a des industries, et il y en a, mais c'est vrai que c'est important et il y a le problème de l'eau. Et alors, vous êtes peut-être là aussi sur un dossier délicat.
7: Oui, bien évidemment. Alors, bien sûr que l'agriculture au sens large, la viticulture, c'est un poumon, le poumon essentiel de l'économie de notre département. Donc, à ce titre, on doit avoir une attention très, très particulière. Bien sûr, il y a de l'industrie, tant mieux, il y a de l'artisanat, du commerce qu'il faut aussi soutenir parce que c'est un tout. On a une démographie aussi à maintenir parce que la démographie, c'est la consommation. Et donc c'est la vie aussi économique de nos territoires. Alors bien sûr qu'il y a une question majeure qui se pose, qui est devant nous, oui, la question de l'eau, la question du partage, la question des usages. Bien sûr, le monde agricole a besoin d'eau. Elle a aussi sans doute besoin d'adapter aussi ses façons de produire. Donc je pense qu'on a sans doute devant nous, c'est sans doute peut-être le plus gros défi que nous avons, et il faut sans doute regarder de près comment faire pour peut-être stocker un peu plus, un peu mieux, de manière à ce que ces périodes de grande sécheresse que nous connaissons et que nous serons sans doute amenés à connaître dans les prochaines années puissent être traitées avec des volumes de captage qui soient un petit peu supérieurs. Ce sont les quelques informations que j'ai. Je ne suis pas un spécialiste du genre, mais je sais qu'il suffirait de récupérer quelques petits pourcents de l'eau qui tombe au moment où elle tombe pour, si ce n'est satisfaire pleinement l'ensemble des usages, mais dans tous les cas, remédier à quelques petites difficultés. Donc il faut qu'on regarde tout ça, mais je pense que c'est un travail collaboratif qu'on doit mener avec les services de l'État, avec la profession, bien évidemment. Sans la profession, nous n'avancerons pas et nous n'obtiendrons pas de résultats. Donc je crois qu'il en va de la vie de l'agriculture, de la viticulture en particulier.
9: Alors il y a des pays qu'on dit chauds en Asie ou autre, où il y a 6 mois de mousson, eux ils le font déjà. Et donc je pense qu'on peut aussi se dire qu'on doit réussir. Maintenant je vais choquer un peu, mais il y a encore un siècle ou deux, on se lavait une fois par mois.
7: Non, mais nous avons sans doute besoin de redevenir un peu plus économes. Oui. Je pense que l'époque que je ne veux pas revivre, ou que dans tous les cas que je n'ai pas bon à vécu personnellement, mais,
9: moi non plus, mais
7: que
9: bon.
7: J'ai au tout début quand même de ma vie, je sais que les adductions d'eau dans les maisons venaient juste d'arriver ou étaient en train d'arriver. Donc je sais que, et dans tous les cas, il y avait un point d'eau, il n'y en avait pas dans toute la maison. Donc ça voulait dire que ça nous obligeait, on va dire, à être plus économes en eau et en utilisation d'eau. Donc, je pense qu'il y a une. Alors, je pense que c'est malgré tout en train de rentrer d'abord dans les mentalités. Il y a des chiffres qui le prouvent. Bon, je suis vice-président d'un gros syndicat des eaux de la Barousse, donc de l'eau d'excellente qualité qui vient des Pyrénées. Et année après année, nous avons un nombre d'abonnés qui continue à progresser, qui n'est pas de très significatif, mais quand même. Et d'une manière générale, la production et la consommation stagnent, voire même régressent. Ça veut dire qu'en moyenne, chaque foyer consomme un petit peu moins d'eau
8: qu'on
7: consommait il y a quelques temps. Je pense qu'il y a beaucoup de... Voilà, il faut qu'on réfléchisse à des récupérations d'eau de manière individuelle, de manière à ce qu'on soit... Voilà, et puis on a pris de mauvaises habitudes, on a utilisé de l'eau de qualité, de l'eau potable pour laver les voitures, ouais, pour faire un certain nombre de choses qui pourraient très très bien être utilisées, être faites avec de l'eau de moindre qualité, qui demande moins de traitement, donc un coût moindre. Enfin, voilà, je pense qu'on a aussi besoin de changer de paradigme de manière individuelle, mais incontestablement, on a aussi besoin d'adapter nos façons de faire sur le côté professionnel.
8: Très bien.
9: Il y a des choses qui vont bien.
8: Dernière question.
9: Il y a la foire au vin. Vous allez dans différentes manifestations, vous apercevez que ça bouge.
7: Oui, il y a une vraie dynamique dans notre département, oui, avec des manifestations qui sont nombreuses, qui sont variées. J'étais hier en vernissage à Roques, j'étais la semaine d'avant à une inauguration d'une exposition à Mourède. Bien sûr, il y a les grands festivals, Tempo Latino, Jazzy Marcia, bien sûr. Voilà, donc il y a beaucoup de choses qui se passent dans le Gers. Donc il y a une vraie dynamique. Et donc il faut, il nous revient là aussi d'accompagner cette dynamique. L'attractivité de notre département, c'est l'activité économique, c'est l'activité associative, c'est la culture, c'est le sport, c'est... Voilà, donc on se doit...
9: Et le
7: patrimoine qui est remarquable dans notre département. Et donc on se doit d'accompagner tout ça. On a des collectivités qui sont des élus qui sont très impliqués, donc je les salue. Moi, je salue particulièrement le comité de la foire au vin de Jégun, à laquelle nous sommes aujourd'hui, qui se mobilise année après année. Ça fait, je ne sais plus, 42 ans que cette foire existe. C'est remarquable, ça permet aux viticulteurs de venir présenter leurs produits et aussi d'acquérir de nouveaux clients. Donc c'est tous ces événements qui font à la fois l'attractivité du territoire et qui ont une valeur économique forte.
8: Monsieur le Président, cet après-midi, non, on va être en direct de Lupiac. Est-ce que vous allez passer à Lupiac ce week-end?
7: Alors, hélas, non, je ne peux pas. Mon agenda est complètement rempli. Et donc, cette année, je ne passerai pas à Lupiac cet après-midi. Je regrette fortement. J'aimerais un petit message de sympathie aux organisateurs de ces manifestations aussi. Mais malheureusement, moi, je n'ai pas ce pouvoir de me dédoubler et d'être à plusieurs endroits en même temps.
9: Il y a d'autres qui y arrivent.
7: Il y en a qui arrivent, mais bon, je préfère rester comme je suis.
9: Vous avez raison.
7: Et être bien présent là où je suis.
8: Et D'Artagnan, comme l'Armagnac, est un emblème du Gers aujourd'hui.
7: Bien sûr. Bien sûr.
8: Et voilà, ça fait partie de ce patrimoine, et vous avez raison, il faut les soutenir aussi, parce qu'ils méritent d'être là, et c'est une très belle fête.
7: Complètement.
8: Nous, on va la découvrir cet après-midi, mais apparemment, c'est une très belle fête. Merci beaucoup, vous allez rester au repas?
7: Oui, je vais rester passer un petit moment sympathique avec
8: ça, c'est bien,
7: les élus et l'organisation de la foire au vin de Jégun, avec un grand plaisir.
8: Donc après, vous continuez, vous partez en vacances un petit peu? Non.
7: Sûrement 3-4 jours, mais dans le courant du mois mois d'août, ouais. Mais rien n'est encore...
9: En Islande
7: Non,
9: c'est
7: non,
9: meilleur,
7: non,
9: frère.
7: Non, vous savez, quand on part que 3-4 jours, on ne peut pas partir très loin, hélas.
9: Eh bien, bon appétit.
8: Merci, oui.
7: Merci à vous.
8: Bon week-end, merci.
9: À bientôt,
8: merci.
9: Au revoir.
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8: Et voilà, c'est fini pour aujourd'hui, Pierre, ici à Jégun. Nouvelle édition que l'on aura vécue une fois de plus.
9: Ah ben, et puis on l'a bien vécu, parce que là, il est 2h moins 10.
8: Ah quand même, et donc
9: oui,
8: on s'en va vite.
9: Donc on est resté un bon moment parce qu'on y était bien.
8: Voilà, et si vous partez, si vous êtes en voiture, si vous allez sur Lupiac, vous pouvez leur dire qu'on arrive.
9: Voilà.
8: Et qu'on va s'installer tout à l'heure pour le direct en fin d'après-midi. Voilà.
9: Mais il y aura encore la foire à Jéguin.
8: Ah, ici, ça continue, oui, oui.
9: Et le repas du soir également.
8: C'est vrai. Merci beaucoup. Bon week-end. À tout à l'heure à partir de 17h. Au revoir.
9: Au revoir.
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3: Bonjour, aujourd'hui dans ma chronique Fraîche Attitude, je vais vous donner les principes de base pour équilibrer son alimentation ainsi que quelques astuces pratiques. Une alimentation équilibrée permet de couvrir les besoins nutritionnels de l'organisme sans entraîner de troubles ni surcharge pondérale et assure le bien-être au quotidien. Les groupes d'aliments, la variété avant tout. Pour équilibrer son alimentation, il faut faire appel à chaque famille d'aliments. Il n'existe pas d'aliment parfait et il n'existe pas non plus d'aliment interdit. Chaque famille d'aliments est utile pour l'équilibre nutritionnel et le plaisir. Il faut donc varier tous les jours ses apports. Au total, on distingue 7 groupes d'aliments à varier. L'eau, plate ou gazeuse, minérale ou du robinet, elle permet de s'hydrater et de faire le plein de sels minéraux. C'est la seule boisson indispensable. Un adulte en consomme en moyenne 1,5 litre par jour. Augmentez la consommation en cas d'effort ou de forte chaleur. L'alcool n'est pas indispensable au bon fonctionnement de notre organisme. Si vous souhaitez en consommer, veillez à ne pas dépasser un verre au déjeuner et au dîner. Les fruits et légumes. Cuits ou crus, privilégiez les fruits et légumes frais de saison. Ils sont riches en vitamines antioxydantes, vitamine C, bêta-carotène, etc., en fibres et aussi en minéraux. Ce sont les seuls aliments à contenir de la vitamine C. Pour un adulte, comptez au minimum 5 portions chaque jour. Qu'est-ce qu'une portion de fruits et légumes? C'est l'équivalent de 80 à 100 grammes, soit pour avoir une idée simple, la taille d'un poing ou de 2 cuillères à soupe pleine. C'est par exemple une petite pomme, 2 abricots, une tranche de melon, une coupelle de salade de fruits frais, une part de compote, une banane, 5 à 6 fraises, une part de salade, 2 cuillères à soupe pleine d'épinards cuits, une poignée d'haricots verts, etc. Le lait et les produits laitiers. Lait, fromage et yaourt. Ils sont riches en protéines et en calcium, indispensable à la croissance. Ils contiennent aussi des vitamines du groupe B, des lipides et de la provitamine A. Pour un adulte, comptez 3 produits laitiers par jour en variant les formes. La famille viande, poisson, œuf. Viande blanche, rouge, poisson frais, fruits de mer, crustacés, œufs, ils sont riches en protéines et en fer. On en consomme une fois par jour et des produits laitiers à chaque repas complètent l'apport. Les féculents, pain, pâtes, riz, pommes de terre, légumes secs et autres céréales, ils apportent de l'énergie sous forme de sucre lent ou glucides complexes, tels que l'amidon. Ils apportent également des protéines, des vitamines du groupe B, des minéraux, des fibres. Ils doivent être consommés à chaque repas et permettent d'être rassasiés jusqu'au repas suivant. Variez les quantités en fonction de son appétit et de son activité physique. Les matières grasses, beurre, huile, margarine, crème fraîche, graisse d'oie, de canard, saindoux, huiles variées, type olive, colza, noix, sont à consommer en quantité modérée, à savoir 10 grammes par repas. Ils sont riches en lipides, source de vitamine A et D et de vitamine E, mais aussi d'acide gras essentiel dont notre corps a besoin. Sucre et produits sucrés. Sucre, miel, confiture, soda et boissons sucrées, bonbons, ce sont des sucres simples, facilement assimilables par l'organisme. On peut s'accorder de petits plaisirs sucrés au quotidien, mais attention, le sucre est souvent déjà très présent dans les aliments préparés. Pour garder l'équilibre, voici quelques bons réflexes. Faire 3 à 4 repas par jour, petit déjeuner, déjeuner, collation, dîner. Manger selon son appétit, pendant les repas, cela évite le grignotage. Et toutes les familles d'aliments sont importantes, il faut donc tous les consommer. L'équilibre alimentaire se construit au minimum sur une semaine, et lors d'un repas pizza ou sandwich, complété avec un fruit et ou un légume. Cuisinez dès que possible des produits frais bruts. La cuisine maison, même très simple, est une bonne façon de garder le contrôle sur le contenu de son assiette. Et enfin, se réconcilier avec les aliments écartés dans l'enfance. Le goût évolue tout au long de la vie, il est donc important de revenir vers un aliment et de le redécouvrir lorsqu'on n'y a pas goûté depuis plusieurs années. Alors rien de plus simple, adoptez la fraîche attitude et je vous dis à la semaine prochaine pour partir ensemble à la découverte des fruits et légumes frais.
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1: Buenas, queridos radioyentes. Restons au Porto Rico avec l'influence de la salsa dans les années 80. Les chanteurs cubains ont toujours mis l'accent sur l'émotion et l'improvisation. À Porto Rico, cette tradition s'est perpétuée avec des voix puissantes et expressives comme celle de Marvin Santiago, El Chamaco Ramírez, Néstor Sánchez, El Cano Estremera, Gilberto Santa Rosa, Lalo Rodríguez, Joey Pastrana, Andy Montañez et Tito Nieves, qui ont su marier la chaleur cubaine à la finesse portoricaine. Les clubs de San Juan, les fêtes des quartiers, les radios locales, tout le monde vivrait au son de la salsa. Les orchestres se multiplient. Les jeunes rêvent de devenir les prochains Lavoe ou Feliciano. Et les disques s'arrachent comme des petits pains. La salsa des années 80 au Porto Rico n'était pas qu'un phénomène musical. C'était une affirmation culturelle, une fierté nationale, une manière de dire au monde « Écoutez-nous, dansez avec nous, vivez avec nous ». Écoutons à Marvin Santiago avec « Fuego a la Jicotea ».
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0: CT Marvin Santiago con Fuego a la Jicotea. Rendez-vous lundi prochain pour une nouvelle chronique de Judith Radio Salsa sur DFM 930. Nos vemos.
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1: Vous aimez partager un morceau de fruits ou de légumes avec votre animal ? Attention, certains aliments sont excellents pour sa santé, tandis que d'autres peuvent provoquer une intoxication grave. Aujourd'hui, découvrons lesquels privilégier et lesquels bannir. Les aliments à proscrire. En tout premier, il y a l'avocat. L'avocat contient de la persine. Chez le chien et le chat, elle peut provoquer des vomissements, de la diarrhée et dans certains cas, des troubles cardiaques. Chez les oiseaux comme les poules, l'avocat est encore plus dangereux et peut être mortel. Quant au noyau, il représente un risque d'étouffement ou d'occlusion intestinale pour les animaux capables de les avaler.
2: L'ail et l'oignon. L'ail, l'oignon, l'échalote et le poireau appartiennent à la même famille. Ils sont toxiques pour le chien, le chat et le furet. Ils détruisent progressivement les globules rouges et peuvent provoquer une anémie parfois sévère. Qu'ils soient crus, cuit ou déshydraté, le risque reste présent.
1: Le raisin. Pour le raisin frais comme pour le raisin sec, ils sont particulièrement dangereux chez le chien et peuvent provoquer une insuffisance rénale aiguë, même en très faible quantité. Chez le chat, les cas sont plus rares, mais par précaution, ils sont également déconseillés.
2: Le chocolat. Le chocolat contient de la théobromine, une molécule que nos animaux éliminent très mal. Elle peut provoquer des vomissements, une accélération du rythme cardiaque, des tremblements, des convulsions et dans les cas les plus graves, le décès de l'animal. Plus le chocolat est noir, plus il est toxique.
1: Pour les aliments à favoriser, il y a le concombre, qui lui est très riche en eau et pauvre en calories. Le concombre est une excellente friandise pour les chiens, chats et peut également être proposé aux lapins, cochons d'Inde et chevaux en petite quantité. Il contribue à l'hydratation, notamment pendant l'été. Pensez-y durant les fortes chaleurs.
2: Il y a aussi la courgette. La courgette est l'un des légumes les mieux tolérés par les chiens et également par les chats. Peu calorique et riche en fibres, elle favorise une bonne digestion. Elle convient également aux lapins, cochons d'Inde et aux poules. Elle est conseillée pour les animaux en surpoids afin de leur faire perdre du poids.
1: Pour la pastèque, sans pépins ni sans la peau, elle est très rafraîchissante grâce à sa forte teneur en eau. Elle constitue une friandise appréciée des chiens, chats, chevaux, poules, etc. Mais reste à distribuer avec modération en raison de sa teneur en sucre. Utile en cas de forte chaleur. Testée et approuvée par les chats de Marine.
2: La carotte. La carotte est une excellente source de fibres et de bêta-carotène. Chez le chien, elle peut être donnée crue pour favoriser la mastication ou cuite pour être plus digeste. Elle fait également partie des légumes appréciés par les lapins, les cochons d'Inde, les chevaux et les poules. Attention cependant à ne pas en abuser non plus car elle est riche en sucre.
1: Les haricots verts sont eux pauvres en calories mais riches en fibres. Les haricots verts cuits sont particulièrement intéressants pour les chiens et les chats, notamment lorsqu'ils doivent contrôler leur poids. Ils peuvent aussi être proposés aux chevaux et aux poules. En revanche, les haricots crus sont à éviter chez plusieurs espèces en raison de substances naturelles toxiques.
2: Pour plus d'infos, des listes détaillées sont disponibles facilement sur internet et vous pouvez demander conseil à votre vétérinaire. Et retiens bien que si tu ne sais pas, tu ne donnes pas.
1: Vous pouvez nous retrouver sur les réseaux. Moi c'est Nelly de Wolfie Pet Sitting.
2: Et moi c'est Marine des Mains d'Éveil Animal. C'était l'Instinct Animal.
1: Et si on écoutait vraiment nos animaux ? Deux voix pour le bien-être de vos compagnons.
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2: Le Lot-et-Garonne est devenu récemment le premier département de Nouvelle-Aquitaine à signer la charte département ambassadeur du don d'organes. Un engagement fort qui vise à sensibiliser davantage la population à cette démarche, porteuse d'espoir pour les patients en attente de greffe. Sophie Borderie, présidente du conseil départemental de Lot-et-Garonne.
3: Le département, c'est la collectivité des solidarités. À ce titre, il a toute sa place pour faire connaître les grandes causes qui touchent nos concitoyens et pour mettre en relation les acteurs engagés sur notre territoire. En devenant ambassadeur du don d'organes, le département de Lot-et-Garonne a souhaité montrer l'exemple. Nous sommes d'ailleurs le troisième département de France à prendre cet engagement fort et le premier en Nouvelle-Aquitaine. Nous sommes aux côtés de Madame Remazeille, qui est la présidente de France Adopte, et de tous les membres de l'association pour amplifier la sensibilisation autour du don d'organes. Cela passe notamment par nos outils de communication, comme notre magazine départemental, mais aussi par des actions en direction de la jeunesse au sein des collèges publics qui sont au cœur de nos compétences. Nous souhaitons également sensibiliser nos propres agents à travers des actions dédiées. Enfin, nous mobilisons l'ensemble de nos partenaires, notamment à travers vous, les radios associatives du département, afin de faire connaître au plus grand nombre les enjeux du don d'organes.
2: Justement, Sophie Borderie, quels sont les enjeux de société aujourd'hui sur ce sujet, le don d'organes ?
3: Le don d'organes, aujourd'hui, c'est avant tout un enjeu majeur de solidarité et de santé publique. Chaque année, il permet de sauver des vies et d'améliorer considérablement le quotidien de nombreux patients en attente d'une greffe. En France, le don d'organes et de tissus repose sur des principes éthiques forts inscrits dans les lois de bioéthique. Le consentement présumé, la gratuité du don et l'anonymat entre le donneur et le receveur. Ces principes garantissent un cadre à la fois solidaire, respectueux et équitable. Donc l'enjeu aujourd'hui, c'est de mieux informer les citoyens afin qu'ils puissent connaître ces règles, en parler avec leurs proches et se positionner en toute connaissance de cause. Donc notre rôle en tant qu'ambassadeur du don d'organes, c'est bien de créer les conditions d'une mobilisation collective, de faciliter les échanges et de favoriser les synergies entre tous les acteurs.
2: Au-delà de cet engagement fort en faveur du don d'organes, quel rôle peut jouer le conseil départemental pour mobiliser les acteurs du territoire autour de grandes causes humaines et solidaires ?
3: Le département, il a une responsabilité particulière, celle de rassembler. Notre rôle est de créer des liens entre les associations, les collectivités, les professionnels, les bénévoles et les habitants, afin de faire avancer les grandes causes qui concernent notre territoire. Lorsque nous nous engageons pour une cause comme le don d'organes, nous ne le faisons jamais seuls. Nous agissons aux côtés d'acteurs de terrain qui portent ces messages au quotidien. Notre mission est bien donc de leur offrir davantage de visibilité, de favoriser les partenariats et de mobiliser nos propres réseaux.
2: C'était Sophie Borderie, présidente du conseil départemental de Lot-et-Garonne, au micro de nos confrères de CFM Radio.
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2: Que lo que mi gente, bienvenidos en Mueve tus caderas con Camille. Aujourd'hui on revient aux racines avec une légende de la musique dominicaine de Fernando Villalona. On écoute

0: C'était la cartita de Fernando Villalona.
1: La chronique Mueve tus caderas, qui veut dire bouge tes hanches.
0: On se retrouve la semaine prochaine.
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2: Amis actifs, bonjour. Chef d'entreprise, amis manager, me voici très heureuse de vous retrouver ce jour pour partager avec vous les 4 raisons qui peuvent conduire vos meilleurs éléments à démissionner. Argument numéro 1, le manque de perspective d'évolution. Les meilleurs employés recherchent souvent des opportunités de croissance et de développement. Si une entreprise ne propose pas de voie claire pour progresser, ses talents iront chercher ailleurs. Il est donc crucial de mettre en place des plans de carrière et des programmes de développement professionnel pour retenir ses employés. Argument numéro 2, l'absence de flexibilité. Les attentes vis-à-vis des conditions de travail évoluent et la flexibilité est devenue un critère clé pour beaucoup. Des horaires de travail rigides, un manque de télétravail ou de flexibilité peuvent pousser les meilleurs éléments à chercher des environnements plus modernes et adaptatifs. Argument numéro 3, un environnement de travail toxique. Un environnement de travail malsain où règne stress, harcèlement ou conflit constant est une raison majeure de démission. Il est donc essentiel de promouvoir une culture d'entreprise positive et de résoudre rapidement tout problème relationnel ou comportemental. Argument numéro 4, le manque d'autonomie. Les employés talentueux cherchent souvent une certaine autonomie dans leur travail. Être constamment micromanagé ou ne pas avoir de liberté pour prendre des décisions peut être extrêmement frustrant. Il est important de faire confiance à ses employés et de leur permettre de travailler de manière indépendante tout en offrant un soutien lorsque cela est nécessaire. Vous voici désormais armé pour décrypter les raisons susceptibles d'encourager le départ de vos meilleurs salariés. Belle journée à toutes et à tous et à très bientôt pour de nouvelles aventures pro.
3: Bonjour, c'est Julie Perret sur DFM 930. 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
5: Bonjour, aujourd'hui on entend de plus en plus parler de neuroatypie. Donc ce terme regroupe différentes façons de fonctionner au niveau du cerveau et notamment l'autisme. On en avait déjà parlé lors de mes précédentes interventions. Mais là, voilà, on va rajouter à ces neuroatypies le TDAH, donc, qui est un trouble de l'attention avec ou sans hyperactivité, et particulièrement aussi le HPI à haut potentiel intellectuel. Donc, ce que je voulais partager avec vous aujourd'hui, c'est finalement ces trois profils qui sont quand même différents, mais qui peuvent parfois partager certains points communs, qui peuvent rendre leur compréhension plus complexe. Donc l'autisme, évidemment, on se revoit pour ça. Donc c'est un trouble neurodéveloppemental qui concerne notamment une manière particulière de percevoir le monde, de l'entendre, de communiquer et d'interagir. Mais il peut aussi être particulièrement rattaché à un profil sensoriel. On l'avait abordé lors de mes précédentes interventions. Une sensibilité aussi parfois plus forte au niveau des textures, des lumières et des changements. Le TDAH lui touche particulièrement l'impulsivité, la régulation, et donc il est compliqué pour ces personnes-là de rester concentrées. Et enfin, pour le HPI, c'est un fonctionnement intellectuel à part entière, avec un quotient intellectuel très élevé, parfois, ou tout simplement élevé. Mais ce qui est important de rappeler aujourd'hui, c'est que ce n'est pas un trouble médical en lui-même, le HPI. C'est vraiment une façon de ressentir un décalage ou une grande sensibilité avec des difficultés d'adaptation. Voilà. Enfin, quoi qu'il en soit, de toute façon, toutes ces personnes sont toujours avec des particularités qui nous permettent de comprendre et de partager cette différence dont nous sommes tous porteurs, quelles que soient nos particularités. L'enjeu aujourd'hui est surtout de mieux reconnaître ces fonctionnements, de sortir des clichés et de proposer un accompagnement adapté à chaque personne. Car d'ailleurs, un diagnostic, il y a avant tout un individu avec son histoire, ses besoins, ses talents et sa propre manière d'être au monde. On se retrouve le mois prochain pour un sujet à nouveau dédié à l'autisme.
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3: Et nous sommes en direct, et oui, de Lupiac, comme on vous l'avait dit ce matin, après Jégon, notre tournée continue, Pierre.
4: Alors, nous sommes à Lupiac avec le général et le sous-général.
3: Des sacrés invités pour démarrer.
4: Deux messieurs, ils ont la tête de l'emploi quand même, hein. Les cheveux longs pour l'un, la barbe, la tenue superbe. Franchement, ça n'a pas 400 ans, vous l'avez dit. Mais d'abord, votre nom et votre fonction.
5: Alors, je m'appelle Emmanuel Médéa et je suis président de l'association La Compagnie de Gascogne, qui est basée à Mirande, dans le Gers.
4: Bonjour.
3: Bonjour.
4: Et vous, monsieur ?
6: Je suis Moranger et donc membre de la compagnie de Gascogne, identique aux ordres de mon capitaine.
4: Alors, capitaine,
3: bonjour.
4: Il a tous les droits.
3: Je ne sais pas s'il a tous les droits.
4: Je l'ai entendu tout à l'heure, on va en parler. Il a dit vous faites ça, toc. Ça m'a rappelé quelque chose, moi. J'ai eu fait un service militaire qui n'existe plus. Et alors vous amusez à sa façon de parler. Mais c'est vrai que on a fait une émission, nous, il y a 3 ans, chez le créateur de la Compagnie des Mousquetaires. Qui c'est ? Alors c'est bien, heureusement qu'on est venu, hein. Le duc d'Épernon.
5: Ah oui, d'accord, j'étais pas dans le... Alors, les Mousquetaires de la Maison du Roi.
4: Oui.
5: Oui, en 1622.
4: Alors, voilà, on a été, il y avait une exposition superbe à Samatan,
5: oui,
4: qui se déplaçait un peu, je pense, dans les villes qui demandaient. Et on a parlé du duc d'Épernon. Et puis alors après, j'étais regardé sur Wikipédia, j'ai tout oublié, mais j'ai appris à ce moment-là beaucoup de choses. Et c'est vrai que ce monsieur-là, il a inventé quelque chose qui dure encore.
5: C'est un homme éclairé.
4: Il y a actuellement dans l'armée quelque chose qui correspond à ce qu'étaient les mousquetaires.
5: Alors aujourd'hui, il y a...
4: Non ?
5: Il y a la garde républicaine qui est descendante, qui est là pour protéger le président de la République,
4: ouais,
5: et aussi pour tout ce qui est prestations protocolaires.
4: Ah oui.
5: Autour du roi, à l'époque, il y avait ce qu'on appelait sa maison militaire. Présente un corps, c'est un corps militaire constitué, et ça s'appelle la maison militaire du roi. Dedans, il y a un régiment d'infanterie, c'est les gardes françaises, et puis vous avez divers autres régiments de cavalerie. Vous avez aussi des gardes, et notamment des gardes à l'intérieur des résidences où se trouve le roi. Et puis en 1622, comme vous l'avez dit, il y a une compagnie qui est créée pour protéger le roi, le corps sacré du roi, dans les extérieurs, dans ses déplacements. Puisque à l'intérieur des bâtiments, les mousquetaires n'ont pas cette prérogative. Ce sont les gardes de la Manche et ce sont les gardes de la porte. Voilà, eux, les mousquetaires de la maison du roi, sont là pour surveiller les accès et accompagner les accès au bâtiment où se trouve le roi et les accompagner dans ses déplacements, éventuellement aussi lors des chasses à cour. Voilà.
4: Ah oui, c'est-à-dire que c'est pas une garde au corps, c'est.
5: Alors, ils sont.
4: Plus ou moins.
5: Le garde du corps, c'est une unité spécifique, hein, de la maison du roi. Comme je dis, ils sont là pour protéger le corps sacré de Sa Majesté. Mais dans les extérieurs, chacun ses fonctions.
4: D'accord.
5: Voilà. Et les mousquetaires, pendant très très longtemps, là où le roi se trouve, les mousquetaires seront.
4: Ah.
5: Toujours.
4: C'est marrant.
3: Ah. Ça marchait toujours comme ça.
5: Ça marchait toujours comme ça. Et à l'intérieur, il n'y a pas deux mousquetaires pour protéger le roi. C'est la prérogative, comme je l'ai dit, des gardes de la Manche et des gardes de la Porte.
3: D'accord. Pour démarrer, votre compagnie s'appelle comment et vous venez d'où ?
5: Alors, le nom, on l'a fait un peu générique, mais on voulait que, quand on prononce notre nom, que l'on sache exactement d'où l'on vient. Nous sommes la compagnie de Gascogne.
4: C'est grand.
3: De Gascogne.
4: C'est grand.
3: Ah
4: ça
3: oui,
4: va
3: c'est...
4: d'où à où, ça ?
5: Ouais, ça dépend. La Grande Gascogne qui allait à la limite de l'Aquitaine, parce que ça, c'est la Grande Gascogne. Après, maintenant, aujourd'hui, c'est bien plus modeste. Mais le cœur, c'est ici.
3: C'est ici.
5: Ah oui. Indubitablement, c'est ici.
3: Mais vous êtes installé sur
4: Mirande.
5: Alors, nous, l'association, est domiciliée sur Mirande.
3: Comment s'appelle l'asso ? Pareil ?
5: C'est la Compagnie Gascogne.
3: La Compagnie de Gascogne. Et c'est une association où...
5: C'est l'association de loi de 1901.
3: Oui.
5: Voilà, sans but lucratif.
3: Mais comment on vous rejoint ? Parce que je me dis, à quel moment dans sa tête on dit « je veux aller faire D'Artagnan, moi ».
5: Alors, beaucoup... moi, j'ai toujours été passionné d'histoire.
3: Voilà, il y a ça déjà.
5: Mais certains... et je pense que mon ami Moranger pourrait donner aussi son point de vue. Le mien, il a été un petit peu différent de beaucoup d'autres. C'est que certains sont passionnés d'une période de l'histoire. Ils se sentent imprégnés de cette période et ils veulent la vivre. Mm-hmm. Moi, de par mon ancien métier, j'étais armurier, spécialisé dans les armes anciennes. C'était l'objet que je voulais remettre en situation. Mm-hmm. Et quand on a un mousquet qui a 400 ans dans les mains,

0: De la généalogie presque.
1: Ah, pas tout à fait, pas tout à fait.
0: Parce on remonte dans le temps.
1: Alors on remonte dans le temps, oui, mais on va remonter dans les faits historiques, on va remonter sur des corporations, on va remonter sur l'histoire d'hommes qui ont traversé l'Europe pour aller porter les couleurs du roi à travers l'Europe. Certes parfois à coup d'épée, mais... Il y a eu une influence française indéniablement au XVIIe siècle avec son apogée à l'époque de Louis XIV, où on s'est déplacé d'Asie pour rencontrer le roi, et c'est pas rien.
2: Voilà. D'accord. Alors monsieur
1: mon ami Moranger, si vous me permettez, parce que je voudrais dire deux mots sur ce personnage.
0: Ah oui,
1: je suis un peu ému parce que
2: on a l'impression qu'il sort d'un tableau. On dit, oh, bonjour.
1: Ah oui. Comme il dit, vous savez, avec l'alcool et la naphtaline, on fait de choses merveilleuses pour la conservation.
2: Et ça marche.
1: Et ça marche, la preuve. Mon ami, c'est quelqu'un d'un peu, c'est un peu particulier pour moi parce qu'il a, en fait, il est membre d'une association qui s'appelle Les Lames de Sévigné, qui travaille sur l'escrime historique, pas l'escrime de spectacle. Ils sont capables de faire de l'escrime de spectacle, mais il a poussé l'escrime, la recherche de l'escrime historique à un très haut niveau, en compulsant des textes, en les travaillant, en les analysant, en les mettant en pratique, en testant, en se trompant, en recommençant. Et quand on le voit, l'épée à la main, on a vraiment l'impression d'avoir un bretteur du XVIIe siècle, tant les postures sont justes avec les ouvrages d'époque. Ouais, je vais arrêter là. Après, j'ai d'autres amis. Bon, ils peuvent pas être là près de vous, mais je pense aussi à Sam. Je pense à mon épouse Anne, qui me supporte, qui nous suit systématiquement dans ses aventures.
2: C'était la dame qui avait à la fin.
1: Non, elle est habillée en rouge. Là, elle est en train de préparer la garbure.
2: Ah, oh, bon, on va venir ce soir.
0: Vous pouvez venir la goûter. Elle est très très bien.
1: On ne peut pas. Alors, Moranger, lui, vient de Bretagne et on ne peut pas avec une partie de sa troupe. Et on ne peut pas les faire venir sans les accueillir avec un bon plat typique de Gascogne.
2: Alors, on vous écoute. Votre passion vient d'où ?
3: Eh bien, en fait, le métier des armes, en fait, compte. Parce que tout à l'heure, vous avez parlé des mousquetaires, mais des mousquetaires du roi. Et quand on parle des mousquetaires du roi, je voulais faire juste une petite précision. Ça représente 200 à 300 personnes maximum sur tout le royaume de France. Et le mousquetaire, dans l'imaginaire collectif, il se bat avec une arme blanche. Alors que le mot mousquetaire veut dire utilisation du mousquet.
0: Eh oui.
3: Donc il faut remettre l'église au milieu du village.
0: Oui.
3: Donc c'est vraiment la poudre noire qui règne à cette époque-là. Par contre, les nobles qui font partie de la maison du roi ou autre, des mousquetaires du roi, eux vont tous avoir une éducation à la danse, à l'escrime et autres. Donc vont être des bretteurs, c'est-à-dire des gens qui vont vraiment utiliser la lame. Hein, d'accord. Par contre, nous sommes très heureux d'arriver à la compagnie de Gascogne pour renforcer les rangs aussi et pour être dans leur histoire, tout simplement parce que les mousquetaires que nous représentons, nous sommes les mousquetaires de base, en fin de compte. C'est-à-dire que les armées sont composées de fantassins. Hein, et les fantassins, ils ont un mousquet, donc ils tirent au mousquet. Ouais. Et contrairement à ce qu'on pourrait croire, on porte des armes blanches, mais le mousquetaire de base, une fois qu'il a utilisé son arme à poudre noire...
0: sortir l'autre.
3: Oui, mais il sait à peine s'en servir, puisque c'est pas le but de s'en servir. On en a une au cas où, mais bon, vive la poudre noire.
0: Ah oui.
1: Je vais rebondir sur je commence à avoir la séquerre sur ce que dit Moranger. En effet, quand un mousquetaire d'infanterie sort son épée, c'est que ça va mal pour lui. C'est que les choses sur le champ de bataille, à un moment donné, ça a déraillé et ça se passe pas comme prévu. Parce que autant comme il a dit, la maison du roi a le devoir de briller en société, de briller devant les députations, tout ce que vous voulez, ainsi de suite. Mais le soldat de base, lui, pendant 2 mois, quand il va signer dans un régiment, pendant 2 mois, il va vivre ses classes et apprendre à manier le mousquet.
2: D'accord.
3: Et donc, nous sommes très contents de faire partie de la compagnie de Gascogne, parce que notre capitaine Manu ici, il est vraiment très humble, parce que ce qu'il ne vous a pas dit, c'est que dans le monde de la reconstitution, c'est une pointure. Il est très connu, et d'ailleurs on est à travers l'Europe, et je tiens à le dire, la Gascogne est connue à travers l'Europe. C'est-à-dire qu'on fait partie de grands champs de bataille. On va aller l'année prochaine, en 2027, sur un événement qui est monstrueusement intéressant pour les gens. On va être 1500, 1600 personnes sur le champ de

0: bataille. Et la compagnie de Gascogne sera là pour défendre ses couleurs avec toutes les autres compagnies qui font du 17e. Et là, je vais laisser Manu, qui est l'instigateur, le vétéran de toutes ces choses-là, nous expliquer la chose. Mais nous, les petits Bretons qui venons en renfort, on est très contents parce qu'on n'a plus qu'à suivre le grand homme et il nous amène à travers l'Europe.
1: Alors c'est où ?
2: Avant qu'il ne donne les détails, moi, j'aimerais quand même parler de Breté, de Bretteur. Le coup de Jarnac, c'est vous ?
0: Ah non, c'est bien avant le coup de Jarnac.
2: Ah bon ?
0: Voilà, c'est ça. On est sur ce qu'on appelait une botte. Donc le botte, c'était un nom du 19e qui, sous le côté un peu romantique, on appelait ça, nous, en Gascogne, à l'époque, un coup. D'accord ? Un coup, c'est un ensemble de techniques qui va arriver à une estocade finale de façon à mettre hors d'état de nuire notre adversaire, pas obligatoirement tué. Hein.
2: Oui.
0: D'accord. Donc, par contre, on a pris ce côté romantique de botte parce que c'était drôlement intéressant. La botte de Nevers, la botte, on va cacher des choses. Parce qu'on n'avait pas de poche parce que la plus belle invention du costume chez le masculin, c'est la braguette et les poches.
2: Ah oui.
0: D'accord. Parce qu'avant,
1: on
0: cachait tous avant
2: dans
0: les bottes ou dans ses crevés, c'est-à-dire dans ses manches.
2: Ouais.
0: Donc voilà. Donc là, dans le côté romantique, on a dit on va faire des enchaînements qui vont. La botte de Nevers. Donc quand on parle d'une botte, les gens savent ce que ça veut dire, mais c'est un enchaînement technique qui arrive sur une maîtrise finale de l'adversaire.
1: Très bien. Alors Pierre, oui.
2: Juste encore un peu, parce que moi j'ai vu quand même beaucoup de films.
0: Oui.
2: D'Artagnan par-ci, Jean Marais par-là. Et on fait semblant.
0: Alors ?
2: Mais eux, ils ne faisaient pas semblant.
0: Voilà. Donc par contre, on est sur des escrimes différentes. C'est une escrime qui a été commanditée. Commanditée, c'est-à-dire qu'il faut faire un certain temps, un certain spectacle. Puisque quand les gens prennent un ticket, d'accord, pour aller au cinéma, au théâtre,
2: absolument.
0: Si c'est fini comme nous en escrime ancienne, en 6 ou 7 coups, ça ne fait pas rêver. Mmh. On est bien d'accord. Donc on va mettre non seulement un peu de rallonge, mais on va mettre aussi du romantisme dans l'escrime artistique et de spectacle. Attention, c'est une science à part entière, et j'admire les gens qui font de l'escrime artistique. Moi, j'en ai fait pendant des années, et je suis sorti de ce système-là pour arriver plus sur l'étude des traités historiques. J'ai un maître d'armes rennais, je suis désolé, je suis de là-bas.
2: Ça marche très bien, Rennes.
0: Voilà, donc qui est Charles Bénard, 1615-1675, qui a écrit un traité d'escrime. Et en 1650, c'est même lui qui va écrire le fameux maître libéral pour expliquer l'utilisation des armes de convention, monsieur. C'est-à-dire que non seulement avant, on s'escrimait pour tuer, mais on donnait une arme et puis on y va. Et là, on a dit, il va falloir qu'on apprenne, qu'on éduque les gens non seulement à faire une parade, mais surtout être capable de riposter dans des zones particulières. C'est la raison pour laquelle le fleuret a été inventé. Ensuite, on a eu le sabre, ce sont des armes de convention. C'est-à-dire que c'est pas pour faire la guerre ou autre, conventionnellement, c'est pédagogique pour apprendre aux gens à aller aux cibles voulues et après une parade, être capable de placer des ripostes. Donc, pour revenir à votre question, si on faisait de l'escrime ancienne, sur les films de Jean Marais et de Cap et d'Épée, les gens s'ennuieraient parce que c'est pas drôle. On n'est pas là pour rigoler. L'escrime ancienne, le but, il n'est pas de tuer. Il est de ne pas mourir, monsieur.
2: Oui, c'est pas mal.
0: Et c'est pas la même chose. C'est pas la même chose.
2: Ah oui.
0: Tandis que l'escrime sportive, comme son indique, qui va arriver beaucoup plus tardivement, on va créer, grâce au maître d'armes Bouexière, le masque, on va des protections. Mais à l'époque, on n'en a pas, puisque on sort du Moyen-Âge, il y avait des plaques en fer, il y avait des gantelets pas pratiques. Et là, toute l'arme va évoluer pour protéger la main. Et ça ne sert plus à rien d'avoir des plaques puisque les balles passent à travers. Donc on va créer une nouvelle escrime assez expéditive. Excusez-moi du terme.
2: C'est bien, au contraire.
0: Voilà.
2: Oui. Donc c'est vrai que ça n'a aucun intérêt de faire semblant, si ce n'est pour montrer la beauté des choses.
0: Alors,
2: la beauté
0: je vais reformuler, si vous voulez.
2: Oui.
0: Je ne dirais pas que ça n'a aucun intérêt. Ça a l'intérêt pour les spectateurs de les faire rêver.
2: Voilà.
0: Et rien que pour ça, je dis vive l'escrime artistique.
1: Bravo. Très bien. Alors, on va où en Europe ?
3: Alors, en Europe, très bientôt, nous irons dans les Pays-Bas.
1: Oui.
3: Dans le nord-ouest des Pays-Bas, dans un petit village qui s'appelle Groenlo. Alors, je crois que ça se prononce Groenlo.
2: Oui.
3: C'est une langue un peu bizarre. Ouais. Et là, c'est en plus, cette année 2027, ça sera les 400 ans de la bataille. Et là, il y a une grande partie des passionnés du XVIIe siècle qui pratiquent la reconstitution historique, qui se retrouveront là-haut pour commémorer cette bataille.
1: D'accord, ok.
3: Donc ça, effectivement, alors nous de Gascogne, on a à peu près 16 heures de route. Il faut vraiment être mordu pour aller là-bas.
1: En revenant à la voiture, j'ai croisé une équipe de télé, je pense qu'ils viennent d'après Maastricht. Hein. Ben, ils étaient en train de filmer, eux aussi font le déplacement pour venir voir ce qui se passe ici.
3: Oui, tout à fait. Ouais.
1: C'est assez incroyable.
0: Si je me permets, effectivement, donc, quand on va là-bas, c'est extraordinaire. Donc c'est une bataille qui dure 3 jours et toutes les télés d'Europe sont là, sauf...
1: Nous, les Français. Nous, on viendrait bien avec la radio, mais ça fait des frais.
2: Oui, c'est clair. On ne peut pas mettre en avant la mort de D'Artagnan.
0: Bien sûr, je comprends bien.
1: Donc ça va être sympa à voir. Bon, on ne pourra pas le voir, donc c'est dommage.
3: Non, mais à ce moment-là, dans rendez-vous, je montrerai des photos.
1: Ouais, voilà, ça c'est bien. Ouais.
3: Voilà. Alors, l'idée vraiment de la reconstitution...
2: Sur Facebook.
1: Oui. Oui, voilà. Sur le réseau.
3: Oui, oui, oui, oui, éventuellement. Alors moi, il n'y a pas que mon esprit hein, qui voyage dans le temps. J'ai un petit peu de mal avec le monde moderne, je vous avouerai. Je ne suis pas très.
1: Oui, mais réseau, c'est bien important. Ouais, c'est le seul moyen d'avoir des infos.
3: Je suis à ma place. Mais voilà, je suis un peu plus terre à terre.
0: 16 nationalités viennent à travers l'Europe. Et même, il y a des Australiens qui viennent, des États-Unis, du Canada qui viennent aussi sur ces gros rassemblements.
1: Qu'est-ce qui leur plaît à eux? C'est parce qu'on a cette vieille histoire.
3: Histoire commune. Hein.
1: Ils ont pas ça. Ouais.
3: La guerre de 30 ans, ça s'est passé aussi sur les mers, ça s'est passé au large chez eux. Donc ils sont quelque part concernés.
1: D'accord.
3: Et puis, concernant nos cousins québécois, leurs ancêtres se sont battus sur les champs de bataille pour protéger le royaume.
1: D'accord.
3: Et voilà.
2: Enfin, on vient de fêter les 250 ans des États-Unis. Une bagatelle quand même. Hein.
3: Une bagatelle pas pour la France, parce que ça nous a bien endetté à cette époque-là.
2: Oui, mais à côté des 400 ans de... Non, mais vous allez aux Pays-Bas.
1: Pierre, le micro.
2: Oui. Le micro, voilà. Vous allez aux Pays-Bas, à Amsterdam, moi j'y suis allé 2-3 fois, au Musée Rix, il y a la ronde de nuit, et il y a des militaires...
3: Oui.
2: Avec des cuirasses, enfin un peu comme ça.
3: Tout à fait, oui.
2: Avec des épées, des mousquets, des lances et des trucs comme ça. C'est la même période.
3: C'est la même période. Et d'ailleurs, nous servons de ces tableaux contemporains pour réaliser nos tenues. Parce que nous poussons la précision jusqu'au code couleur en fonction du rang social que vous occupez.
1: D'accord.
3: Parce qu'un soldat ne portera pas les mêmes couleurs qu'un officier ou un sous-officier, qu'une duchesse ne portera pas les mêmes couleurs qu'une dame du commun, une couturière, d'autres métiers. Donc il y a vraiment une claustration sociale en fonction de la qualité du vêtement que vous allez porter et aussi en fonction de la couleur. Et j'ai même une anecdote parce que ça me fait rire. Ça me fait sourire. Parfois, ça me fait rire parce qu'il y a des groupes qui veulent se faire des robes de princesse, des robes de... Et alors, elles aiment bien le rouge. Alors, il y a du rouge pétard partout, tout ça. Sauf que le rouge, c'est la couleur
2: du peuple.
3: Des dames tarifiées, avec spécialité, si vous voyez ce que je veux dire.
1: Bon, on s'amusera à faire la blague, c'est combien?
2: Je vois pas, vous pouvez détailler un peu.
0: Alors, pour moi qui suis de cette époque, sachez que les tarifs sont affichés sous la chaussure de la femme.
1: Wow.
0: D'après la prestation, le pied droit représente une prestation, le pied gauche représente une autre.
1: D'accord. C'est incroyable.
2: Et ben ça fonctionne encore.
1: Ah bon?
2: Oui.
1: Je ne savais pas. Dans quel pays?
2: Dans les pays de l'Est.
1: Plus près le micro, Pierre. Plus près le micro.
2: Dans les pays de l'Est pendant le communisme.
1: Ah d'accord. Okay. Mais plus maintenant.
2: Maintenant, il n'y a plus besoin. Il suffit de parler là.
1: Aujourd'hui, c'est la carte bleue.
3: Donc vous voyez que dans nos associations, dans notre, j'aime bien dire notre confédération associative, parce que comme je l'ai dit, hein, il faut partager. Et il ne faut pas partager uniquement avec le public, il faut partager avec les autres associations, parce que on va apporter aux associations, mais les associations vont nous apporter aussi. C'est un échange, et j'aimerais que les personnes prennent conscience de ce que ça peut représenter, cet échange. C'est quelque chose de formidable. Oui.
1: Moi, je voulais vous poser une question. Vous êtes fanat d'histoire.
3: Oui.
1: Qu'est-ce que vous pensez donc de ce qu'on est en train de vivre en ce moment? Est-ce que c'est les vrais os de D'Artagnan ou pas que l'on aurait retrouvé à Maastricht?
3: Je suis désolé, je vais vous dire une chose. Je ne sais pas.
1: D'accord.
3: J'aimerais effectivement que ce soit notre héros qui ait été retrouvé. Mais il va falloir pousser les investigations. À l'heure actuelle, il y a de forts doutes. J'aimerais effectivement qu'on puisse lui rendre les honneurs qu'il mérite. Alors moi, je vais parler du vrai D'Artagnan, hein, celui qui a servi Louis XIV avec fidélité et abnégation.
2: Qui est mort un jour de repos alors qu'il ne devait pas aller bosser.
3: Oui, et il est mort à cause d'un Anglais, dommage. Alors que les Anglais, à l'époque, étaient nos alliés. C'est une histoire absolument rocambolesque. Mais ça, bon, je laisse les gens s'approcher des livres d'histoire.
2: Ouais, absolument. Oui.
3: Et ce serait bien que ce soit lui, ouais. Et qu'on puisse lui rendre les honneurs.
1: Mais ce qu'il y a, c'est que ce qui est rigolo, qu'en 2026, hop, cette histoire comme ça ressurgit tout d'un coup, puis on reparle de D'Artagnan.
3: Oui.
1: Peut-être ça serait ou peut-être ça serait pas, mais en attendant, on parle de D'Artagnan et de la Gascogne.
3: Tout à fait.
1: C'est ça qui est bien. Monsieur, vous, votre avis?
0: Alors moi, mon avis, par rapport à mon capitaine, je vais vous dire quelque chose que je lui dis tout le temps. Capitaine, je ne suis ni pour, ni contre. Bien au contraire.
2: Vous n'êtes pas tout à fait breton.
3: C'est comme
0: juste
3: ça,
0: à côté de la Normandie. Week-end.
2: Voilà, c'est ça. Je me disais aussi.
1: Non, mais c'est très bien. Ouais. Parfait. Très bien.
3: Là, vous avez l'ambiance du week-end.
1: C'est bien. Ouais, ça va être sympa. Hein.
3: On est content quand ils arrivent. On est content quand ils repartent.
1: Voilà. Alors,
2: ça, c'est, on parle des petits-enfants, là.
0: Hein. C'est le club des chics. Ouf.
2: Voilà.
0: Chic, ils arrivent.
2: Exactement.
0: Ouf. Ils repartent.
1: Alors, justement, on va finir sur ça. Le week-end, qu'est-ce que vous allez faire? Là, vous avez fait une démonstration cet après-midi. Y a-t-il autre chose dans la soirée ou demain?
3: Alors, dans la soirée... il y a la prestation théâtrale.
1: D'accord.
3: À partir de 18h30. D'accord. Nous, l'essentiel de nos prestations auront lieu demain. Là, nous ferons comme vous avez vu tout à l'heure, c'est-à-dire explication, tir au mousquet. Nous inaugurerons le festival avec un coup de canon. Et puis, tout au long de la journée, nous recevrons le public pour partager avec eux, échanger sur notre passion de l'histoire. Et puis, j'aime bien, avec le public, quand il y a un petit peu de monde, expliquer mon point de vue sur les mousquetaires d'infanterie. Et je dis souvent, mesdames et messieurs, je vais vous présenter l'histoire pas toujours super et souvent précaire des mousquetaires.
1: D'accord.
3: Parce que la réalité historique n'est pas la réalité, l'univers de Dumas, pardon, et il y a bien des différences.
0: Et c'est pour ça que si on devait résumer la compagnie de Gascogne, on pourrait dire qu'ils sont très forts pour faire la différence entre le mythe et la réalité.
1: Et la réalité.
3: Hein. Merci, mon Dieu.
1: Donc demain?
3: Demain, rendez-vous à 9h30 pour l'arrivée des troupes, 9h45 le tir au canon, suivi de l'arrivée du capitaine lieutenant D'Artagnan, qui passera il arrivera avec le carrosse, il passera les troupes en revue. Voilà, et après, nous ferons aussi une démonstration de comment on tire sur un champ de bataille en avançant, c'est-à-dire en gagnant à l'ennemi ou en donnant à l'ennemi si on recule ou si on est à poste. Donc on expliquera ça, parce que ça, notamment, on voit plein de films, mais ça, on ne le voit jamais, c'est jamais mis... parce que ça use de la péloche.
0: Ouais.
3: Ça n'intéresse pas forcément les gens, mais nous, le côté historique, il faut savoir que quand on avance, il faut quand même, quand on va aller à l'affrontement, au contact, il faut quand même réaliser un axiome très simple. Hein, c'est que s'il y a moins de monde en face, on a peut-être plus de chances de remporter la victoire.
1: Donc ça, c'est le programme pour demain, des spectacles toute la journée. Pierre parlait de cinéma. Justement, pour vous, quel est le meilleur film de ces KPDP qui représente notre héros D'Artagnan?
3: Alors, je pense que Moranger, lui, va donner le sien, je vous donnerai le mien.
1: Parce que les deux derniers qui sont passés la semaine dernière à la télé, le dernier D'Artagnan qui a été tourné il y a 3 ou 4 ans...
3: Ouais, je suis dedans.
1: Ah bon? Mais j'ai pas trouvé ça... Ça m'a pas accroché.
3: Alors,
2: moi, je l'ai pas vu.
3: Oui, alors, j'ai participé aussi à diverses... à divers reportages et comment on appelle ça, des documentaires sur D'Artagnan, Et bon, je m'étais attrapé, on m'avait demandé de venir avec du matériel, de former l'acteur qui faisait D'Artagnan, pour qu'il il apprenne le mousquet. Et j'avais apporté tous les impédimenta du mousquetaire. Et à force, ben, le réalisateur, je veux pas si ça passe pas, et ça, gna gna. Je me suis dit, pourquoi vous me demandez de venir? Alors, oui, ben, c'est ma vision artistique, tout ça. Bon, on finit de filmer. Le bonhomme, il tire, je remballe mon matos, il vient me voir, il me dit... alors, vous avez hâte que ça, de le voir à la télévision? Et je dis, monsieur, je ne regarde jamais les émissions concernant la Gascogne ou la guerre de 30 ans, je suis systématiquement déçu. Et je suis parti.
1: D'accord, mais voilà. Non, c'est vrai que je trouve ça un petit peu moche.
3: Moi, j'ai pas vu. Parce qu'il y a en fait, j'ai jamais vu. Il n'y a jamais eu d'émission qui a... Alors, on va approfondir le personnage, puis on veut donner des sentiments à un personnage. Mais la réalité du vrai D'Artagnan, elle est... On veut un personnage... On veut voir Dumas. Le vrai D'Artagnan, c'est pas du tout. C'est un homme de guerre. C'est un serviteur du roi. Et avec tout ce que ça implique, y compris le sacrifice. Il en a fait les frais, de ce sacrifice. Et on lui prête des conquêtes, et en fait, la réalité, c'est la réalité tout autre.
1: On n'en est pas là. Et pour vous, alors, le film ?
0: Eh bien, moi, comme on disait tout à l'heure, c'est du spectacle. Donc, à partir du moment où je vais voir un film pour du spectacle, je ne vais pas le juger au niveau historique. Mm-hmm. Je vais voir si j'ai passé un bon moment.
1: D'accord.
0: Voir si le jeu d'acteur était bon, les combats artistiques correspondaient aux critères habituels. Et puis voilà, le but, je ne vais jamais dans une instruction historique pour voir un cinéma. Non, jamais.
1: D'accord.
0: Pour moi, je me refuse à faire du cinéma, mais source historique.
1: D'accord. Voilà. Et Pierre ?
2: Moi, j'ai bien aimé, je me souviens plus parce que ça remonte à très longtemps, mais j'ai bien aimé un film où il y a un peu de cap et d'épée, mais c'est Cyrano de Bergerac.
3: Oui.
2: Avec...
3: Depardieu ?
2: Faut pas dire son nom, il paraît. Avec Depardieu.
1: Oui.
2: Et c'est vrai que c'est époustouflant.
1: Oui, oui, allez-y.
2: Cet homme, c'est époustouflant. Mais est-ce qu'il était comme ça? J'en sais strictement rien. Ouais. C'est du mât.
3: À la différence de Moranger, moi, étant passionné d'histoire, alors, moi, je vais moins au cinéma parce que je n'ai pas le temps. J'ai pas forcément l'envie. Mais c'est vrai que quand j'ai envie de regarder un film historique, j'ai envie de me projeter dans l'univers qui est le mien, qui est le nôtre. Et pour moi, pour répondre à votre question sur le meilleur D'Artagnan, c'est un téléfilm franco-hispano-italo-allemand des années, je crois que c'est fin des années 70, début des années 80, avec Michael York dans le rôle de D'Artagnan. Ouais. C'était en 3 épisodes. Et c'est là où, en fait, j'ai vu que les accessoiristes avaient été plutôt bons. Et c'était la première fois que j'ai vu qu'ils avaient poussé la réalité dans les accessoires utilisés, notamment au siège de La Rochelle. Et pour moi, alors hormis qu'ils se sont, il y a eu des erreurs au niveau des couleurs de costumes, tout ça, mais au niveau l'accessoiriste, il a pas été mauvais.
1: D'accord.
3: C'est un de ceux que je
1: Vous n'avez pas le nom du film?
3: Ben, c'est Les Trois Mousquetaires, mais c'est en téléfilm.
1: Un téléfilm.
3: Et
1: d'accord.
3: Je crois que dedans, il y a c'est pas si Charlton Heston qui joue.
1: Ah oui.
3: Richelieu.
1: Oui, parce qu'après, plus tard, il y a eu.
4: Il y en a eu plein. Oui.
1: Je sais plus, l'Américain qui a fait D'Artagnan aussi, mais pareil, c'était nul à chier.
3: Oui, mais après, il y a eu un D'Artagnan Kung Fu.
1: Oui, bon, tout ça. Et par contre, les reportages sur la vie de D'Artagnan, d'où il vient, l'histoire un petit peu, les meilleurs reportages, j'ai trouvé, moi, c'était Arte.
3: Oui, tout à fait. Ouais.
1: Qui ont fait une recherche, qui sont venus jusqu'ici, qu'on n'a pas vu ailleurs.
3: Alors, j'ai participé avec eux aussi.
1: Ah, ben très bien. Voilà, ben, franchement, c'est les meilleurs.
3: Ah, pour moi, à l'heure actuelle, oui, ça a été le plus poussé. Ah, ouais. Parce qu'ils n'ont pas essayé de. En nous présentant un personnage historique, ils n'ont pas essayé de le.
4: L'embellir.
3: De l'embellir. Ouais. Comment tu as dit tout à l'heure, tu sais, la période romantique. De rendre un personnage romantique.
4: Oui,
1: d'accord.
0: Ah, le spectacle, il est grand public pour des adultes, pour des enfants. C'est pour ça que je me refuse à prendre pour source historique un film, puisque le but est de plaire à tout le monde. Je suis désolé, mais quand on fait la guerre, c'est pas pour plaire.
1: C'est vrai.
2: Exactement. D'ailleurs, c'est ça qui est bien, c'est quand on voit des images de l'époque et non pas des films refaits. Parce que quand on voit Hiroshima, on se dit « Ah oui, quand même
3: ouais. !» Pour parler d'image, l'image, nous, la source primaire, c'est vraiment les tableaux d'époque. Alors, il y a les textes. Alors il y a des textes, hein, il y a des descriptions d'époque. On va se servir. Les maniements d'armes, ils sortent de trois règlements qui étaient utilisés à l'époque. Mais vraiment, la source pour les couleurs, ce sont les tableaux d'époque. Et il faut faire attention parce qu'au 19e, il y a eu, grâce aux ouvrages de Dumas, grâce au 45 et grâce à l'ouvrage sur D'Artagnan, Les Trois Mousquetaires, il y a eu cet esprit romantique. Et les artistes, notamment les peintres aux armées, ont travaillé justement sur les mousquetaires, mais ce sont des visions du 19e. Et donc, quand on veut vraiment nous pousser. Dans mon esprit, dans notre philosophie de la reconstitution historique, nous utiliserons les tableaux qui ont été peints par les contemporains de D'Artagnan.
1: Nous sommes à l'UPIAC cet après-midi pour cette émission spéciale. On a aussi des auditeurs qui nous écoutent à Nérac. Autre moment de l'histoire, parce que Nérac est très marqué par Henri IV ici.
3: Oui.
1: Vous y êtes allé aussi ?
3: Alors ouais. Oui, je suis allé à Nérac et... Je pense que j'y retournerai très bientôt pour une autre raison.
0: Et moi, si je peux aussi.
1: Voilà, c'est quand même là aussi une partie de l'histoire de France qui s'est fait.
3: Je pense qu'on se recontactera, je vous dirai pourquoi.
1: Ah, mais très bien, vous laissez les coordonnées.
2: Alors, juste pour terminer, vous avez une dentelle, mais sur les tableaux hollandais, il y a des dentelles, mais d'une beauté de certains militaires, pourtant, est-ce qu'ils portaient des dentelles alors, comme ça ?
3: Alors ça, il ne faut pas oublier que ce sont des gardes bourgeoises, notamment la ronde de nuit. Hein.
2: Oui.
3: Donc ce sont des, comme je l'ai dit, hein, des gardes bourgeoises, donc des nantis qui ont de l'argent, et quand ils font les rondes, ils montrent non seulement qu'ils sont une force de dissuasion, mais aussi qu'ils en imposent par leur prestance. Et à cette époque-là, notre statut social, eh bien, on le monte par notre vesture. Si on a de la dentelle de qualité, c'est qu'on a les moyens d'avoir des dentelles de qualité. Si on a un drap de laine de qualité, c'est qu'on a les moyens de l'avoir. Une belle épée qui a été forgée par un fourbisseur de renom, une arquebuse faite par un maître arquebusier, eh bien, on voit de suite le niveau et le statut social de la personne qui les porte.
1: D'accord.
2: Alors, juste...
3: Pour dire qu'à cette époque-là, l'habit fait le moine.
1: Ah oui, oui, ça marche.
2: Alors, je suis monté à cheval à Neuilly, à côté de Paris, dans un club, chez De Vue de Roseville, et j'ai monté le cheval que montait Jean Marais dans ses films. C'est quand même étonnant.
3: Oui.
2: Mais j'ai pas pu faire la même chose.
1: Eh
2: oui. Et De Vue de Roseville était spécialiste dans les carrosses, les diligences, tout un tas d'attractions dans les films. C'est eux qui venaient avec leur matériel. Et puis les mousquetaires, c'était vous.
1: Voilà. Parce que vous avez ça, vous, le matériel après, les carrosses, tout ça, non ?
3: Alors, et si après vous avez fini, on vous invite à venir au bivouac, vous verrez que nous dormons sous la tente, comme à l'époque. Nous avons un tout, hein, en fait c'est une grande toile pour pouvoir se protéger des éléments, éventuellement de la chaleur. Nous cuisinons au feu de bois. Voilà, comme je vous ai dit, ce soir c'est garbure.
1: Oui, bon, c'est pour ça que ça, on s'est dit on va peut-être passer.
3: On n'a pas de micro-ondes, mais bon, il faut bien la préparer cette garbure. Donc il y a un feu de bois, il y a tout ce qu'il faut pour se sustenter.
1: Mais pas les calèches, pas les.
3: Alors non, alors non. Déjà, alors à la rigueur.
1: Les chevaux
3: non. À la rigueur, si je pouvais, je viendrais à cheval en tant que.
1: Ah oui.
3: Parce que mon grade me permet de pouvoir monter à cheval. Parce que le capitaine met pied à terre au moment où on engage le combat. Mais à la menée des troupes, je suis à cheval. Par contre, certains lieutenants et tous les sous-officiers et les hommes du rang sont à pied.
1: Ah, d'accord. Oui. Bah, des dents, on apprend.
3: Ce sont des pousse-cailloux.
1: Coucou. Voilà. Pousse-cailloux.
2: C'est simple. Oh, je vais aller pousser un caillou.
1: Merci beaucoup. Voilà, quelqu'un qui veut vous rejoindre dans l'association, qui est un passionné aussi de cette période, qui voudrait se former avec vous, on fait comment ? Il y a un site, un téléphone ?
3: Oui, Compagnie de Gascogne.
1: Très bien.
3: Voilà, ça va les amener soit sur un site, soit sur la page Facebook.
1: Parfait.
3: Avec nos coordonnées. Il ne faut pas hésiter à laisser un message. Oui. On y répond. Alors pas de suite, hein, parce que nous, comme vous avez compris, on n'est pas ultra réseau, donc ça ne sera pas dans la minute. Ça peut être dans l'heure, dans 24 heures, mais on répondra.
1: Oui. Sachant que c'est une passion qui va forcément les faire déplacer le week-end. Parce que...
3: On va bouger, mais on va partager.
1: Je comprends.
3: On va vivre l'histoire, mais on va aussi vivre des aventures, mais des aventures humaines.
1: Ça, c'est bien. Ben, merci beaucoup.
0: Merci à vous.
1: Demain, on vous verra ici sur cette place de Lupiac.
3: Avec grand
1: plaisir. Et vous allez vous faire plaisir à faire revivre cette époque. Et merci à Lupiac d'organiser tout ça, parce que quand même...
3: Oui, tout à fait, parce que sans cette volonté qu'il y a eu en 2012 de pouvoir mettre à l'honneur, grâce à un festival, le héros de Lupiac, il n'y aurait jamais rien eu.
1: Et ce village qui a été restauré et qui est de toute beauté, quand on arrive là, on se croirait sur une place...
3: En plus, comble du déshonneur, l'auteur des Trois Mousquetaires ne l'a pas fait naître à Lupiac.
1: Non ?
3: Ah non, il le fait naître en Béarn.
1: En Béarn, ça c'est pas bien.
3: Ah non, c'est pas bien. Présentez-moi l'auteur, je vais lui expliquer. Je vais lui raconter l'histoire.
1: Alors, vous me rappelez une chose, c'est que dans le reportage sur Arte concernant D'Artagnan, il disait, pas forcément D'Artagnan, mais pourquoi les jeunes partaient de ce coin de France pour aller à Paris ? C'est parce qu'ici, il y avait la peste et que tout le monde crevait. Les jeunes partaient à Paris.
3: Il faut savoir que la possibilité de rentrer aux armées est le meilleur moyen d'échapper à la misère.
1: Et voilà.
3: Et que en Gascogne, nous avions beaucoup de noblesse, beaucoup de nobles, mais beaucoup de noblesse désargentée, où parfois les métayers étaient largement plus riches que le seigneur.
1: D'accord.
3: Mais pour pouvoir, en fait, redorer le blason, si je puis dire, de la famille, et pouvoir faire rentrer moult cliquettes dans les coffres, pouvoir entretenir les propriétés, il fallait partir aux armées et essayer de se faire une place, un nom, grâce à son courage, et surtout se faire remarquer.
1: Voilà, mais sur le documentaire, elle fait bien voir la carte du Gers, il y avait une croix, c'était un désert de mort parce qu'il n'y avait que des maladies ici. Un peu fou, quoi.
3: Oui, tout à fait, c'était un pays difficile.
1: Ouais, un pays difficile.
2: Rugueux, vous pouvez revenir maintenant, c'est très bien.
3: Rugueux comme le caractère des Gascons.
1: Voilà. Merci beaucoup, bonne soirée.
3: Merci à vous de nous avoir accueillis.
1: Merci, au revoir. A tout de suite sur DFM, on revient ici en direct de Lupiac.
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1: Et toujours ici sous cette belle avenue de Lupiac, on est sous les arches, tranquille, au frais.
2: Jean-Pierre.
1: On est avec Jean-Pierre.
2: Nous sommes avec Jean-Pierre. Bonsoir à tous.
1: Bonsoir Jean-Pierre. Alors Jean-Pierre, vous êtes un des organisateurs de cette association.
3: Et oui, j'ai la chance...
4: Vous habitez Lupiac ?
3: Oui, tout à fait. Ah bon. Nous habitons Lupiac depuis trois années maintenant. Donc c'est quatrième festival. Et depuis l'année dernière, donc je suis le vice-président de l'association. Donc avec toute une équipe de bénévoles, nous travaillons pour certains toute l'année pour arriver à ce week-end qui est proposé à nos visiteurs, où on veut leur faire vivre cette expérience toujours réjouissante, donc des mousquetaires, de D'Artagnan, et cette année, donc de Jean de La Fontaine, qui était, comme la plupart des gens le savent, un contemporain de D'Artagnan.
2: D'accord. Mais il y a 14e.
3: Et oui, 14e festival.
2: Ça commence à chiffrer.
3: Ça commence tout à fait. Donc, c'est aussi un challenge pour nous, puisque il y a encore beaucoup de gens qui ont participé dans les premiers festivals. Mais ben, des gens, ils commencent un peu à vieillir. Certains sont partis. Donc, vraiment un challenge pour maintenir une dynamique.
2: Et c'est trouver des bénévoles.
3: Accueillir de nouveaux bénévoles pour continuer cette belle histoire.
1: Justement, vous êtes combien aujourd'hui de bénévoles, et citez aussi des gens qui fabriquent tous les costumes.
3: Oula, donc nous avons 200 adhérents. Alors je dirais en bénévole vraiment actif, la semaine du festival, on est une quarantaine. Sur l'année, on a différents ateliers, comme vous avez évoqué l'atelier couture qui doit avoir une bonne vingtaine de membres. Donc ça, ce sont des ateliers qui fonctionnent toute l'année. Comme l'atelier aménagement auquel je fais également partie, on fonctionne toute l'année à raison d'une fois par semaine. Et là pareil, on est une bonne dizaine, donc c'est des ateliers entre une dizaine et une vingtaine de personnes qui travaillent toute l'année.
1: C'est bien. Et alors, grâce à ce festival, vous arrivez à attirer les télés du monde entier. Il y avait une télé néerlandaise, je ne sais pas quoi, tout à l'heure.
3: Oui, c'est incroyable, puisque...
4: C'est pas incroyable. Pourquoi vous dites c'est incroyable?
3: Parce que c'est magnifique.
4: Mais non, parce que D'Artagnan est mort en Hollande.
3: Et voilà.
1: C'est... Oui, mais oui. Il connaissait D'Artagnan, mais pas Lupiac.
4: Ah, quand on connaît D'Artagnan, on connaît Lupiac. Hein.
3: Et voilà, oui, D'Artagnan a une longue histoire. Et le fait qu'il soit mort à Maastricht, ça rajoute encore du piment. Et bien sûr, il est connu au travers du roman d'Alexandre Dumas. Donc, on sait bien qu'il y a un vrai D'Artagnan qui a vraiment existé, et le héros d'Alexandre Dumas qui a existé dans les romans, et qui fait que à la fois le personnage du roman, le roman, et aussi le personnage historique de D'Artagnan sont vraiment connus. Et toujours connu et toujours plus reconnu, puisque je crois que récemment il y a encore des films qui sont sortis sur D'Artagnan. Ouais. Donc ça ne s'arrête
4: jamais. Il y en a pour tout le monde, il y en a pour tous les goûts.
1: C'est un des personnages, je crois, avec Tintin, et je ne sais plus lequel, qui est à travers le monde, qui est le plus lu.
4: C'est sûr. C'est
3: ouais, exactement. Donc si vous avez eu la chance de visiter notre modeste mais très intéressant musée...
1: On va peut-être y aller tout à l'heure.
3: Donc vous verrez toutes les publications jusqu'au Japon sur D'Artagnan.
1: C'est fou, quoi.
3: Et même actuellement, il y a je crois qu'il y a des dessins animés un peu style manga avec les mousquetaires.
1: Avec les mousquetaires. Mais Lupiac profite de tout ça.
3: Voilà.
1: Et ça fait venir du monde.
3: Voilà, pour revenir à ce que vous disiez, c'est vraiment pour ça que Lupiac est connu. Et c'est aussi, il faut lui tirer le chapeau, à la maire du village qui a cru en l'histoire de D'Artagnan, qui a réussi à faire arriver sur cette belle place la statue équestre, la seule statue équestre de D'Artagnan.
1: Elle est belle, hein.
3: Oui, c'est une magnifique place. Donc, depuis son premier mandat, elle œuvre vraiment main dans la main, je dirais, avec l'association pour donner une dynamique au village et faire connaître le village à tout le monde.
1: D'ailleurs, si vous la croisez d'ici 19h, vous lui dites qu'on est là, qu'elle vient de nous dire un petit mot.
3: Hein. Et ben là, elle était à la caisse pour les gens qui vont aller au théâtre.
1: D'accord.
3: Hein, puisque ce soir, il y a une pièce de théâtre jouée par les Lames sur Seine. Les Fables de La Fontaine à la pointe de l'épée avec des costumes magnifiques.
1: D'accord. Enfin, si jamais elle a 5 minutes, on serait ravis de la retrouver ici.
4: Oui.
1: Et on va finir avec le gros du programme pour demain. Là, ce soir, c'est du théâtre, après il y a les grillades, mais ça reste cool. Demain, boum.
3: Boum à deux titres, parce que c'est boum dynamique et boum avec le tir du canon. Encore tout à l'heure, on était avec la compagnie de Gascogne qui est passée au micro tout à l'heure et pour faire les dernières mises au point sur ce fameux canon.
4: Oui, pas de blague. Hein.
1: Alors ça, c'est demain matin. Après, qu'est-ce qu'il y a après ?
3: Alors, donc demain matin, tir au canon. Dans toute la journée, il y a des activités. Il y en a pour tous les goûts. Et je pense que c'est important de le rappeler. C'est un événement familial. Donc les gens peuvent venir, les parents peuvent venir avec leurs enfants. Dans la salle des fêtes, il y a des jeux avec des marionnettes pour les enfants. Sur la place du Foirail, il y a aussi des jeux en bois, toujours pour les enfants. Il y a une conteuse, peut-être qui passera au micro qui raconte des contes pour les enfants. Donc, c'est un de nos souhaits, c'est vraiment d'avoir ce public familial qui pourra profiter de compagnie de théâtre, parce qu'on a parlé des Lames sur Seine avec la pièce de théâtre ce soir, mais il y a aussi les Arlequins qui vont donner le marchand de fables. Il y aura bien sûr des duels avec les Lames sur Seine, mais aussi avec notre compagnie d'escrime artistique, les Lames lupiacoises. Il y aura bien sûr l'arrivée de D'Artagnan dans son carrosse d'apparat.
1: Ah, il ne vient pas à cheval, D'Artagnan.
3: D'Artagnan, alors pour la petite histoire, bon, notre D'Artagnan est allemand. Je ne sais pas si vous le savez.
4: Non, pas encore.
3: Non, c'est peut-être un scoop. et malheureusement, le cheval avec lequel il venait est décédé.
1: Oh, ben c'est vrai.
3: Donc depuis l'année dernière, il vient en carrosse et on espère mon souhait le plus cher. C'est que l'an prochain, on est vraiment, je dirais, la grosse cavalerie et où on est vraiment beaucoup plus de chevaux dans l'animation de la journée.
4: On ne peut pas. D'Artagnan sans cheval, ça.
3: Exactement.
4: Un cheval jaune.
3: Alors, on a eu la chance d'avoir nos amis qui sont venus, nos amis qui font la route de D'Artagnan, oui. de Maastricht à Lupiac, qui sont arrivés ce matin avec leurs chevaux à Lupiac. Donc,
4: ceux-là, ils vont se reposer un peu.
3: J'espère, oui, parce que je crois qu'il y en avait un qui était particulièrement fatigué.
1: D'accord. Donc l'arrivée de D'Artagnan, et ensuite, tout au long de la journée, il y a des reconstitutions, plein de petites choses.
3: Voilà, des reconstitutions. Je reviens pour les enfants, il y a l'école des petits mousquetaires. Vous avez, bien sûr, tout ce qui est restauration. On veut mettre en avant les produits locaux. Donc, il ne faut pas oublier la restauration donc, avec les produits locaux. Encore ce soir, ce sont les poulets du Gers. Je ne sais pas si je peux en faire de la publicité, mais les poulets du département du Gers.
4: Il faut le dire, bien sûr. Voilà. Il y a aussi des artistes.
3: Bien sûr, oui, des artistes, puisqu'ils viennent exposer
4: des tableaux.
3: Les tableaux, alors au niveau des artistes, qu'est-ce que je pourrais vous citer? Vous avez des artistes peintres, bien sûr, Brodeurs d'Antelière, Manufacture du Béret, je pense que c'est une des seules ou des dernières manufactures de Béret qui va être représentée. Tourneurs sur bois, potières, reliures, forgerons, bien sûr, coutelés, les vieux métiers. Donc il y en a vraiment pour tous les goûts.
1: Super. Ouais. Franchement, vous avez pensé à tout et sur deux jours, c'est pas facile de regrouper tout ça, mais bravo.
3: Ah oui, il y a qui le dit tout. C'est vrai que c'est beaucoup de travail et beaucoup de fatigue, beaucoup de stress.
4: Oui,
3: c'est pour donner de la joie aux visiteurs.
4: Et qu'ils peuvent venir tranquillement, il y a des parkings partout.
1: Oui, c'est bien fait, c'est bien organisé.
3: Ah oui, vous avez remarqué comme c'est bien balisé.
1: Oui, c'est très bien.
3: C'est moi qui l'ai fait. C'est
4: bravo.
1: Ah ben alors c'est vous que je dois.
3: Non, pas tout seul.
4: Bravo Jean-Pierre.
3: Pas tout seul quand même. Pas tout seul.
1: Moi j'ai dit à Pierre, mais qui c'est celui qui nous a mis des rivalises, on peut pas se garer. C'est vous.
4: Parce que tout est bloqué.
1: On a atterri là-bas devant le cimetière.
4: Tout oui. est bloqué. On peut
3: oui.
1: Mais non, on le saura, on appellera avant.
3: Vous
1: avez Jean-Pierre, on arrive alors. Tu nous fais une petite place.
3: Vous avez raté le parking invité.
1: D'accord. Oui,
3: on en face le musée.
1: Ah ben non,
4: si, on n'est pas loin.
1: On n'est pas loin.
3: Ça va, vous avez trouvé. Vous avez trouvé.
1: Très bien, ben voilà, une belle journée, bravo, bravo à toute l'équipe, et demain,
3: merci
1: donc, c'est le grand rendez-vous.
3: On attend les gens nombreux pour une belle journée demain.
1: Est-ce que quand on habite à Lupiac, on vit d'Artagnan toute l'année ?
3: Oh, malheureusement.
1: Ah oui ? Vous avez quoi ? Une rapière dans la maison
3: Non, on a la statue de D'Artagnan. On est obligé d'être à fond d'Artagnan.
1: Dans la voiture aussi,
3: les livres sur D'Artagnan.
1: Ah,
3: alors là, vous ne pouvez pas y passer à côté ici.
1: Voilà, on vit D'Artagnan à fond.
3: Voilà.
4: Et on roule les airs comme D'Artagnan.
1: C'était plus Henri IV, non, qui roulait les airs.
3: Henri IV.
1: Oui, Henri IV les roulait, je crois, il paraît. Ouais.
3: Ben merci beaucoup de nous
1: merci.
3: Avoir
1: permis
3: ben
4: merci
3: de
4: partager. Merci à vous.
1: Si vous passez par là, si vous rattrapez la dame qui doit nous raconter les contes, on ne sait jamais.
3: On va aller voir ça.
1: Merci beaucoup. Merci Jean-Pierre. Merci.
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1: Festival qui démarre cet après-midi, mais surtout demain, ça sera le gros rendez-vous. Et là, Pierre, avec notre invité, on va parler de La Fontaine.
2: Alors, nous sommes avec Madame Claude Birk, bonjour.
3: Bonjour.
2: Bonsoir, oui. Parce que déjà, c'est après-midi, donc, paraît-il. Vous venez de Beauvais.
3: En Picardie.
2: Parce que vous êtes passionnée de D'Artagnan.
3: De D'Artagnan, de beaucoup d'autres choses aussi, mais donc...
2: Non, voilà, de D'Artagnan, à Lupiac.
3: À Lupiac, c'est vrai que je vis en vacances par ici depuis des années.
2: Oui.
3: Et donc, Lupiac, on ne pouvait pas le rater, quoi. C'est vrai que c'est un village tellement magnifique, et son festival aussi. Voilà, je l'ai visité en tant que touriste au départ.
2: Et maintenant, vous êtes payé pour...
3: Voilà, tout à fait.
2: Et alors, vous allez raconter... des fables de La Fontaine, mais pas la fable en elle-même, mais plutôt, est-ce que c'est un peu ce qu'il y a autour? Est-ce qu'il y a le côté anecdote de l'histoire? Est-ce qu'il a fait cette fable parce qu'il pensait que le loup c'était plutôt un tel ou un tel, et la souris un tel ou un tel? Non? Vous allez jusque-là?
3: Alors, pas tout à fait, parce que j'ai fait un travail de recherche et oui. Je suis allée chercher les histoires qui ont inspiré les fables de Jean de La Fontaine.
2: Oui.
3: Alors, effectivement, lui, après, au niveau politique, il en a fait ce qu'il avait envie de dire. Il les a aussi écrits en vers. Et oui. Là, c'est magnifique.
2: Oui.
3: Mais moi, donc, je suis allée plutôt rechercher donc, les fables et les contes originales. Donc, Jean de La Fontaine, il a puisé chez Ésope,
2: oui.
3: Chez Phèdre. Il y a aussi le roman de Renard.
2: Mmh.
3: Et puis, dans un livre indien qui s'appelle Panchatantra,
2: oui.
3: Il y a beaucoup de fables qui viennent aussi de ce livre indien qui est très ancien.
2: Bon, finalement, c'est un copieur, quoi.
3: Pas vraiment, parce qu'il a, il a dit à sa façon, avec beaucoup de talent, parce qu'il l'a dit en vers. Et puis en même temps, il a été pêché ce qui l'intéressait par rapport à ce qu'il avait envie de dire à cette époque-là.
2: Et qu'il fallait quand même oser le
3: tout
2: faire.
3: Il disait tout haut ce que l'on disait tout bas.
2: Ça, finalement, ça n'a pas changé.
3: Non.
2: Alors justement, le renard... Ça a été mis en verlan, ça a été mis en argot, ça a été mis en... dans d'autres langues, en japonais. Et finalement, qui est-ce le renard?
3: C'est le plus rusé.
2: Ah!
3: Voilà.
2: C'est peut-être un loustique.
3: Voilà, celui... On ne s'attend pas à ce qu'il va faire, mais lui, il sait déjà où il veut aller.
2: Et le corbeau, c'est celui qui se fait prendre?
3: Mais dans le roman de Renard, pas complètement, justement.
2: Oui.
3: Dans la fable, oui, mais dans le roman de Renard, dont je me suis inspirée, là, on est étonnés parce que le corbeau, c'est un peu différent. C'est ça qui est intéressant dans ce travail de recherche. Ce que Jean de La Fontaine a fait passer dans ses fables, c'est pas forcément ce qui était passé dans les écrits anciens, et quelquefois, les morales étaient complètement différentes.
2: Alors, j'ai cru comprendre, mais je suis pas sûr de moi, mais le renard... ça, en espagnol, ça se dit Zorro.
4: Oui,
1: Zorro, c'est un renard, c'est ça.
2: Et Zorro, c'est quelqu'un de connu.
3: Oui, tout à fait.
2: Donc La Fontaine aussi a peut-être pas... Mais il ne faut pas penser à Zorro. Hein. Mais alors, bon, il y a plein de... Combien il a écrit de fables?
3: Beaucoup.
2: Vous n'avez pas étudié beaucoup votre truc là.
3: Ah, moi j'ai travaillé le côté histoire-conte, j'ai moins travaillé le côté historique.
1: Ouais. Ouais.
3: Voilà, le côté historique, je ne l'ai pas abordé. J'ai plutôt été dans le côté imaginaire.
2: Mmh. Alors
3: comme je suis musicienne, j'ai aussi agrémenté de musique.
2: D'accord, voilà. Et alors justement, votre spectacle commence par « Il était une fois ».
3: Oui, bien sûr. Et donc, je vais compter par tranche de 30 minutes.
2: Oui.
3: Voilà, j'ai différents horaires sur la journée. Et donc, je compte par tranche de 30 minutes. Ce qui fait que j'ai beaucoup de contes à raconter. Donc, à chaque fois, ça ne sera pas forcément la même chose. Mmh. Voilà, il y aura un tirage au sort. Et ben voilà, ce sera un petit peu la loterie.
2: Mais le conte, ce n'est pas la fable?
3: Non.
2: Du tout?
3: Non.
2: C'est vraiment vous qui avez... créé les contes.
3: Voilà, je suis partie d'une trame qui existe, oui, puisque je suis allée les chercher quand même dans les auteurs dont je vous ai parlé.
2: Oui.
3: Et après, voilà, j'en ai fait ma propre version.
1: Mmh. Très bien. Vous pouvez nous donner les horaires ?
3: Alors, les horaires, c'est 10h30,
1: oui,
3: 11h30, 13h30, 15h et 16h.
1: Très bien.
3: Et c'est pour toutes les oreilles. C'est pour les petites oreilles, mais aussi les grandes oreilles.
1: Très bien. C'est là, ici
3: C'est de l'autre côté, c'est en face de la compagnie Gascogne, du campement. C'est de l'autre côté. C'est pas sur la place du village.
2: Après la salle des fêtes.
1: Je sais pas.
2: Si ?
1: Madame le maire qui est avec nous, mettez le casque, Madame le maire, voilà. Bonsoir, bienvenue. Hop, là, allez-y.
3: Ah voilà, c'est au foirail.
1: Non, voilà, il faut juste le tourner, voilà, encore. Tac.
3: Ouais, c'est tout.
1: Bien, là, elle nous entend.
3: C'est le foirail.
1: Prenez le micro, Madame le maire. Bonsoir.
4: Bonsoir.
1: C'est où cet endroit alors ?
4: C'est au foirail.
1: Alors, le foirail, pour ceux qui ne connaissent pas.
4: Oui, parce qu'en fait, le festival, on ferme à peu près tout le village.
1: Ouais.
4: Donc, bien sûr.
2: Ça, on avait vu.
4: Il y a la place d'Artagnan, le foirail, et puis après, il y a aussi les jardins du château qu'un propriétaire privé nous prête, et on fait
1: d'accord
4: tout le pôle restauration en fait dans ce parc
1: d'accord
4: du château.
1: Très bien, donc voilà, demain vous avez plein de rendez-vous et vous allez émerveiller tous les gens qui vont vous écouter.
3: Ben, j'espère, et puis merci de votre invitation.
2: Mais merci.
1: Et alors on va lancer les recherches pour savoir quelle est l'autre radio qui vous a interviewé, parce qu'on n'arrive pas à la trouver.
2: L'anglais, c'est qu'on parle pas l'anglais.
1: Ah, non, mais apparemment, il parlait français.
3: Oui, oui, tout à fait.
2: Ah, bon.
4: Ah oui, mais moi, je sais.
1: Ah, Madame le maire a toutes les infos.
4: En fait, ils sont là, ils arrivent de Maastricht et de la province, donc autour de Maastricht. Ouais. Et ils sont là pour faire un reportage qui va passer à la télévision hollandaise.
1: Très bien.
4: Et ils sont là pour filmer tout le week-end.
1: Oui, alors je les ai croisés, mais Madame, elle n'arrive pas à trouver qui les a appelés dans la semaine pour faire une interview à la radio.
3: Voilà, et donc ça passe ce dimanche matin.
4: Alors, ça c'est autre chose alors.
1: Voilà, je croyais que Madame le maire avait toutes les réponses. Moi.
4: Non.
1: Ah ben voilà. Bon, on va enquêter, on ne sait jamais. On a des amis dans la radio, on va poser des questions.
2: On peut parler à Maigret ou à.
1: Je sais pas, si, ça va dire. Bon courage.
3: Merci, merci à vous.
1: Merci, au revoir.
4: Bonne soirée, à demain.
1: Et on va continuer avec vous. Donc, on parlait tout à l'heure de Lupiac et de tout ce que vous avez réussi à faire avec vos équipes pour en arriver là aujourd'hui. C'est quel numéro cette année ?
2: 14e.
4: C'est le 14e festival. Et en fait, ça fait 15 fois qu'on se réunit, puisqu'il y a eu l'année du Covid, où on n'a pas fait véritablement le festival, mais on a fait quand même un petit marché de producteurs pour soutenir les producteurs locaux.
1: D'accord. Donc, fier de ce festival, toujours ?
4: Mais oui, parce que c'est, ça a été l'événementiel qui nous a fait connaître.
1: Mmh.
4: Parce que, en fait, quand on a commencé, donc, en 2012, le premier festival, Lupiac, c'était pas comme maintenant. C'était une place sans intérêt, du goudron, des voitures dans tous les sens. Personne ne savait que c'était à Lupiac que D'Artagnan était véritablement né. Tout le monde pensait Condon parce qu'il y avait des statues, Hoche parce qu'il y avait la statue et pas Lupiac.
1: D'accord.
4: Et donc, du coup, nous, on s'est imposé à partir de la création de ce festival. On a eu ce fabuleux mécénat du domaine de Tariqué qu'on a eu en 2013. On a réussi après à mettre la statue en 2015.
1: Ouais.
4: Et la place actuelle que vous voyez, en fait, on l'a inaugurée que le 25 juin, le jour de un anniversaire de mort de D'Artagnan, 25 juin 2017.
2: Ah oui.
4: La place n'a pas, elle a même pas 10 ans.
2: Mais la statue, elle vient d'où ?
4: Alors, la statue, c'est une œuvre de Daphné du Barry.
2: Ah oui, d'accord.
4: Qu'on a commandée, que le domaine de Tariqué nous a offert. Elle a été faite en Italie, en Toscane.
2: Ah,
4: et on est très fiers parce que c'est un bronze monumental. Et je crois qu'il y a peu de petits villages de 320 habitants qui ont un bronze monumental.
1: Comme ça, et il nous disait tout à l'heure, c'est le seul où on voit D'Artagnan sur son cheval.
4: Oui.
1: Ça n'existe pas ailleurs.
4: Oui.

0: Et c'est vrai que bon, il a une belle tête et ça fait vraiment c'est chouette de l'avoir. Et puis bon, maintenant il fait partie de, enfin, il connaît tout le monde dans le village. C'est comme s'il était Lupiaquois.
1: Il a les cheveux longs.
0: Oui.
2: Ah, ah non, mais on le verra peut-être.
0: Vous l'avez pas croisé encore.
2: On l'a pas croisé.
1: Pourtant, des cheveux blancs, des cheveux blancs.
0: Oui. Ah bah oui, il a vieilli un petit peu. Ouais.
3: Alors on l'a déjà croisé.
2: On est arrivé de bonne heure. On a mangé à l'auberge qui est là et on l'a pas croisé.
3: Ah. Mais je l'ai vu là.
2: Ah, vous l'avez vu passer?
0: Oui. Il était là ce matin, parce que ce matin, en plus, on a, je sais pas si c'est dommage que, on a accueilli des cavaliers, quatre cavaliers. Qui avait fait la route, européenne d'Artagnan. Mmh. Ils sont partis de Maastricht pour arriver à Lupiac.
2: D'accord.
3: Il y a 4 ans, ils sont partis.
0: Ouais. Non, ils sont partis en 2024. Ils ont partagé leur périple en 3 fois 650 kilomètres à peu près. Ils ont fait 1859 kilomètres à cheval et ils sont arrivés ce matin à Lupiac. Et ils ont traversé donc tout le Gers. Ils m'ont dit que d'ailleurs qu'ils avaient trouvé que les paysages gersois étaient magnifiques. Voilà, et on leur a remis ce matin sur la place la D'Artagnan pour leur périple.
3: Très bien. Alors ça a l'avantage, ils n'ont pas usé de chaussures.
2: Non, mais les chevaux par contre.
3: Les chevaux peut-être, et puis les fonds de culotte aussi.
2: Demain, Madame le maire, ça va être quoi votre rôle? Vous êtes déguisée ou non?
0: Alors ici, attention, si vous dites déguisée, ça ne va pas le faire.
2: Je retire.
0: On se costume.
2: Vous avez bien raison.
0: Mais moi, je suis toujours à la sécurité. C'est un peu mon rôle. Je serai costumée en robe 17e. Mais bon, je cours un peu partout pour voir si tout va bien, en fait. Mmh. Et je m'occupe un peu de la sécurité, des entrées, quand il y a des petits problèmes et tout ça. C'est un peu le rôle du maire.
2: Oui, vous êtes impliqué dans cette association à fond avec eux. Et
0: ah oui, j'ai coupé les melons tout à l'heure, les entrées. Enfin, moi, je suis polyvalente. Il y a
2: très
0: pas de souci.
2: Très bien. Et alors, qu'est-ce qu'on pourrait souhaiter à Lupiac pour les années à venir? Quelles idées vous auriez de plus pour encore améliorer, faire parler de Lupiac?
0: On a plein de projets, hein. On en a d'autres. On essaye toujours d'améliorer notre village. En fait, tous les bénévoles qui ont bien pris conscience qu'en partant, en partageant, en faisant plein de bénévolat, le village a changé. Oui. Notre cadre de vie a changé.
3: Oui.
0: Grâce à tout ça, on a la taverne de D'Artagnan, on a la guinguette du lac de Lupiac, on a une plage aménagée. Voilà, quand on vit à Lupiac, on en profite finalement de tout, tous les jours.
2: Ça a changé les esprits aussi.
0: Voilà, oui. Et ça, c'est vrai que dans un village de 320 habitants, si on ne partageait pas avec les touristes et si on ne faisait pas parler de nous, on ne pourrait pas aller chercher, je le dis souvent, son pain le matin au village et aller boire son café. Et ça, c'est une réussite. Et voilà, c'est surtout ce qu'on veut préserver. Et continuer à améliorer notre cadre de vie.
2: Ça, c'est bien.
3: Parce que la boulangerie, c'est toute l'année.
0: Oui, Thibaut Lagoutte fait l'effort de nous ouvrir.
3: Notre ami.
2: Qui vient chez nous à Castéra Verduzan de temps en temps.
0: Ah oui, Thibaut Lagoutte.
3: Il a été à l'hippodrome pendant un moment.
0: Ah oui, il fait l'effort d'ouvrir la taverne tous les matins.
2: C'est beau.
0: À 8h, nous faire du pain, le café, le déjeuner du midi. Et après, il ferme le soir après la fermeture du musée d'Artagnan.
2: Bon. Très bien.
0: Voilà.
2: Alors maintenant, on va en finir avec vous. Quand j'étais venu pour la présentation de l'affiche, on commençait à parler de ce qu'on avait trouvé donc à Maastricht, peut-être. Ça en est où cette histoire, Madame le maire? Alors, j'espère.
3: Dites-nous la vérité.
0: La vérité, ils ont trouvé... Odile Bordas a toujours dit que D'Artagnan devrait être dans cette chapelle. Certes, ils ont trouvé un squelette, une dépouille, mais pour l'instant, le dernier communiqué de la mairie de Maastricht, ils restent très prudents. Ils ont raison. Donc là, il y a des tests ADN, des tests collagène, des tests. Pour moi, d'après ce que je sais, avant 6 mois, on n'aura pas un autre communiqué de presse. Voilà. Donc on attend. Ouais. Il faut être prudent.
2: Si jamais c'est lui, ça veut dire que pour Lupiac, ça va être une renommée encore plus mondiale.
0: Oui, parce que ça fait toujours parler, mais après on verra. On verra. Ça sera des discussions entre Maastricht, entre Paris et Lupiac,
2: ça peut être compliqué, c'est ça l'histoire? C'est-à-dire que si c'était lui, ça pourrait être de l'ordre de l'État de décider de savoir si on peut rapatrier.
0: Peut-être, sûrement. Nous verrons bien. On ne va pas...
2: Non, mais c'est pour savoir, ça ne se fait pas aussi facilement que ça.
0: C'est compliqué.

0: vie.
1: Bah oui, mais c'est quand même un gars d'ici.
0: Pour ramener Napoléon de Sainte-Hélène, ça a pris quand même.
2: Bon. Hein. Bah, les Lupiacois, bien sûr, souhaiteraient. Ouais. Nous, on a même calculé qu'on avait peut-être un endroit un peu symbolique, prêt à recevoir sa dépouille. C'est en fait la petite chapelle du 15e qui se trouve à l'entrée du musée. Cette chapelle du 15e, elle est classée monument historique, inscrite monument historique. Et en fait, elle est donc désacralisée. Elle ne fait que 35 mètres carrés. L'oncle de D'Artagnan a soigné des pèlerins de Saint-Jacques de Compostelle à son époque. Elle a donc un lien avec D'Artagnan. Et donc, nous, on pense que ça sera un lieu approprié pour le recevoir. Très Mais bien. Bon, nous verrons bien.
1: D'accord. Voilà. Mais voilà, au moins on a cette info, si jamais c'est vrai, il sera là.
2: On essaiera.
1: C'est beau. Voilà.
0: Quand on se promène un peu dans l'Europe, ou même plus loin, on s'aperçoit qu'il y a des petits os de Jésus-Christ. Il y en a tellement qu'on se demande s'ils n'étaient pas plusieurs.
2: On va rester très prudent.
1: Hein. Oui, on va voir.
0: Et donc, vous en mettez un petit peu là-bas, un petit peu ici.
1: Donc, c'est très bien. Merci, Madame le maire. Vous aussi, habitante de Lupiac, on vit D'Artagnan toute l'année ?
2: Ben oui.
1: Ouais. Dans la mairie, il y a un tableau, les gens peuvent voir des choses comme ça.
2: Oui, oui, bien sûr. Ouais. Mais enfin, là, le bureau du maire, il est juste là. Ouais. On a une baie vitrée et en fait, c'est quand même chouette de voir en permanente, toute l'année, des gens venir se photographier et faire des selfies au pied de la statue.
1: Parce que Madame le maire, le matin, va avoir le petit café.
2: Voilà.
1: Elle passe devant la statue de D'Artagnan.
2: Ça, c'est clair.
1: C'est beau, ça. Bon.
0: Il y a des boulots plus compliqués.
1: Merci beaucoup.
2: Bonne soirée.
1: Bonne soirée, bon festival.
0: Et puis, malheureusement, demain on ne peut pas, mais l'année prochaine on essaie de revenir.
2: Avec plaisir.
1: Avec plaisir. Merci beaucoup. Au revoir.
2: Bonne soirée.
0: Bien, au revoir.
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0: un instant, retour de la musique.
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3: Voici les offres d'emploi de cette semaine. En CDD, assistant administratif des services de gestion comptable à Condon. Assistant social en CDD à Condon. Agent des espaces aquatiques en CDD à Condon. Agent de production en industrie alimentaire en CDD à Valence-sur-Béise. Tractoriste agricole en CDD à Blasiette. Ouvrier agricole en CDD à Marcelan. Aide à domicile en CDD à Gondrin. Chef de réception ou assistant direction en CDD à Castéra-Verduzan. Auxiliaire de vie en CDD à Castéra-Verduzan. Assistant mandataire judiciaire à la protection des majeurs en CDD à Lectoure. Monteur câbleur en électronique en CDD à Lectoure. Et apprenti cuisinier en CDD à Lectoure. Cuisinier de collectivité en CDD à Vic-Fezensac. Chaudronnier fabricant acier et inox en CDD à Vic-Fezensac. Et aide-soignant en CDD à Vic-Fezensac. Aide cuisinier, agent de restauration collective en CDD à EOS. Directeur à la haie en CDD à EOS. Et aide à domicile en CDD à EOS. Assistant administratif, agence immobilière en CDD à Florence. Psychologue premier degré en CDD à Florence. Et assistant administratif qualifié en CDD à Florence. Commis de cuisine en CDD à Ordan-la-Roque. Aide réceptionniste en silo en CDD à Roquelaure. Graphiste en CDD à Manciette. Commis de cuisine en CDD à Manciette. Aide agricole en viticulture en CDD dans le Gers. Ouvrier agricole viticulture en CDD dans le Gers. Et technicien modem en CDD dans le Gers.
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3: Alors on en a eu des mousquetaires, ça c'est bien, ça c'est fait, on a eu Madame le maire, c'est fait, les représentants de l'association, et là on a une des bénévoles de l'association qui est artiste en plus. Bonsoir madame.
4: Bonsoir.
3: Votre prénom ?
4: Marie-Pascale.
3: Marie-Pascale, comment ?
4: Lerda.
3: Lerda.
5: Ah, je connais une Madame Lerda du côté de Florence.
4: Ah, c'est peut-être moi ?
5: Non.
3: Elle habite peut-être à Florence.
4: J'habite à côté de Florence.
3: Ah, vous voyez ?
5: Vous avez un fils qui s'appelle Julien ?
4: Pas du tout.
5: Alors, c'est pas...
4: Ce sont des cousins.
5: Ah, bah voilà, vous voyez comme quoi... Hein.
3: Le monde est petit.
5: Et alors, vous avez une amie qui s'appelle Josette ?
4: Et oui, et elle nous a quittés cette année. Donc, comme elle venait à mes cours assidûment... Et c'était devenu une amie, hein, parce que moi j'aime bien, j'adore partager ma passion avec les uns et les autres. Et un jour, elle bouffait de rire. Et je dis, oh si tu savais, on est en train de faire quelque chose d'extraordinaire à Lupiac. On veut relancer la fête de D'Artagnan. Est-ce que tu voudrais pas accrocher tes tableaux dans mon bar restaurant? Alors, bon, je dis ok, pourquoi pas. Et aujourd'hui, je suis encore là.
5: Ben,
4: donc depuis l'année dernière, je fêtais mes 40 ans de carrière. Donc j'ai demandé à l'association si le lieu, parce que ce sont de très très belles histoires, toujours des rencontres incroyables. Donc j'ai demandé si je pouvais pas faire une résidence d'artiste. Donc je l'ai faite l'année dernière et cette année. Mmh. Voilà. Et ce lieu, c'est extraordinaire parce que quand Josette a vendu son bar-restaurant, donc je suis revenue sur la place petit à petit et puis j'ai demandé s'il n'y avait pas un local de libre. Et le jour où je suis venue pour m'installer pour le festival, le propriétaire était là. Et je l'ai reconnu, nous nous sommes reconnus, parce que j'ai eu une autre vie, j'étais dessinateur génie civil et bâtiment, mais à l'ancienne, hein, la table
3: à
4: dessin, non, moi j'ai pas eu le thé, mais j'avais la règle coulissante,
3: les rapporteurs,
4: tout ça.
3: Tout ce qu'on a jamais compris.
4: Et aucun ordinateur, aucun ordinateur.
3: Et c'était droit.
4: Et c'était droit.
3: Vous faisiez des bâtiments. Madame a fait la tour de Pise,
5: dans
3: monsieur.
5: Il n'y a jamais eu une route droite.
3: Non, madame.
4: Ah, ben on laisse tout le temps les doigts sur la règle aussi.
3: Madame a fait la tour de Pise, quand même, c'est droit.
4: Et oui, c'est un joli jeu de mots. Voilà, et donc, c'est extraordinaire parce que quand j'avais 20 ans, j'ai fait tous les plans de la restructuration du Tariket.
3: C'est extraordinaire. Ben voilà, bravo.
4: Et donc, je suis chez lui.
3: Et oui.
4: C'est extraordinaire.
3: C'est chez lui.
4: Et voilà.
5: Et c'est super là où il y a la distillation.
4: Oui.
5: Il y a un bâtiment avec les tonneaux en bas.
4: Oui, mais ça a beaucoup changé. Moi, j'ai fait les premiers plans de la première...
5: La vieille maison, là, c'est une vieille maison.
4: Ah, le château.
5: C'est en dehors du château.
4: C'est dans ça, je ne l'ai pas connu. Hein.
3: C'est là où ils ont la distillation, voilà, à l'ancienne.
4: Là. Oui, mais tout ça a été refait après.
3: Ça a été refait après, d'accord. Donc ça, c'était votre premier métier.
4: Oui.
3: Et de là, vous avez basculé sur la peinture.
4: Ah non, j'ai toujours peint.
3: Ah, bon.
5: Eh ben oui.
3: Alors, vous avez toujours peint, mais sans apprendre ? Vous avez pris des cours, vous avez pris...
4: C'est l'œil qui... les seuls cours que j'ai pris, c'est dessin génie civil et bâtiment.
3: D'accord, c'est tout.
4: C'est tout.
3: Oui, mais là...
5: Ça se voit, là, les Pyrénées.
3: C'est quand même très beau.
4: Et en plus, j'utilise le pigment, vous voyez, gris-bleu, qu'on retrouve beaucoup sur mes aquarelles, et sur les d'Artagnan que vous verrez tout à l'heure, peut-être. C'est le fameux, la fameuse plante Isatis tinctoria, celle qui teinte, le fameux bleu de Lectoure, c'est-à-dire le pastel de Cocagne.
6: La boucle est bouclée.
4: La boucle est bouclée.
3: Bravo.
5: Il y en a qui ont fait fortune.
3: Avec ça. Donc aujourd'hui, vous êtes artiste peintre. On retrouve vos tableaux où ? Est-ce que vous exposez ? Et est-ce que vous allez venir exposer un jour chez nous au casino de Castéra-Verduzan ?
4: Mais je crois que j'ai déjà exposé à Castéra-Verduzan.
3: Je ne sais pas, je ne me rappelle pas.
4: Il y a longtemps. Ouais. Très longtemps.
5: Il faut revenir.
3: Il faut revenir, alors. C'est très beau ce que vous avez fait, là, c'est magnifique. Ouais.
4: Alors moi, je... Voilà. Je dis que mon atelier, c'est un point panoptique sur mon bassin de vie. Donc, vous pouvez retrouver du rugby. Jean Abeillou est venu me filmer deux fois. Il y a de la vigne, bien sûr, ça va de soi. Beaucoup d'architecture, ça va de soi aussi. Hein, pour moi, le trait, il est à la verticale, il est à la horizontale. Et après, voilà. Qu'est-ce que... Ah, et puis, comme je suis une passionnée, j'adore parler avec les uns les autres, leur expliquer. Donc, je donne des cours à l'atelier des Berges du Gers à Auch.
3: D'accord.
4: Et également, donc, cours d'aquarelle, de pastel, d'acrylique, huile. Et également, des stages avec modèles vivants.
3: Bien.
4: Voilà, non textile.
3: D'accord.
4: Voilà. Parce que c'est la base, le dessin, c'est la base d'un artiste, il me semble.
5: Oui,
4: il me semble. Même si on part dans l'abstraction.
5: Oui,
3: d'accord.
5: Et là, vous avez un costume, c'est vous qui l'avez
4: Alors,
5: créé.
4: Alors, ce costume, c'est le costume que j'utilise quand il y a les lames lupiaquoises qui sont autour de moi, parce que je fais partie des lames lupiaquoises, comment je pourrais dire, à titre artistique.
3: D'accord.
4: Et demain, j'aurai mon costume que j'ai commencé donc à faire, parce que le vieux, il était, voilà, il était trop ancien. Donc au mois de mars, j'ai commencé un nouveau costume et je me suis inspirée des tableaux que peignait au XVIIe siècle une artiste féminine italienne,
5: Artemisia.
4: Voilà.
5: Eh oui.
4: Voilà.
5: Et la donc fille grâce de... à
4: voilà. Et donc grâce à elle. Je n'aurai plus les ficelles là qu'on utilise pour, en se tortillant dans tous les sens pour.
5: Il faut être deux.
4: Il faut être deux.
3: C'était très compliqué à l'époque.
4: Mais en fait, en Italie, il y avait des boutonnières, il y avait des systèmes à crochet en Angleterre et on le voit sur les tableaux.
3: D'accord.
4: Et les tableaux peints par des femmes. Parce qu'elles rentraient dans leur intimité. Donc elles avaient leurs petites astuces.
3: Bravo. Et alors sur ce tableau que nous avons ici sur la table, que j'ai mis en photo, vous disiez à Madame le maire, j'ai enlevé toutes les maisons parce que je voulais voir les Pyrénées.
4: C'est ça.
3: Et alors racontez-nous, qu'est-ce que maintenant, elle est où cette image que l'on voit là, en vrai, c'est de quel côté de Lupiac ?
4: Alors c'est plein ouest.
3: Ouais.
4: Hein, on passe devant le musée de Lupiac et allez, c'est à une cinquantaine de pas.
3: D'accord. Mmh. Et on a cette vue quand on voit les Pyrénées.
4: Avec les maisons.
3: Mais grâce à vous...
4: Il y a un palmier aussi.
3: Ah oui, vous l'avez enlevé aussi.
4: Je l'ai enlevé aussi.
3: Grâce à vous et non pas à l'intelligence artificielle.
5: Ah oui. Ça change tout.
3: Elle a fait toute seule.
4: Oui, oui. Parce que pour moi, tout à l'heure je vous parlais de point panoptique, la chaîne des Pyrénées, pour moi c'est notre mirador. C'est, on se lève le matin, clac, on regarde les Pyrénées. S'il y a des nuages...
5: Moi je me lève, je ne vois pas les Pyrénées.
4: Ah mince.
5: Oui, parce qu'à Saint-Puy, hier, on les voit... Mais quand je vais à Castéra, parce que là, il y a une montée. Alors,
4: c'est vrai.
5: Et oh
3: Oui, mais je veux dire, Pierre, comme moi, quand je vois les Pyrénées à Castéra, je peux vous dire, oh, il va pleuvoir.
5: Alors ça, c'est...
4: Ça dépend des saisons.
5: ça, c'est des histoires.
4: Parce qu'au mois de mars, quand on voyait les Pyrénées, il a fait beau pendant un bon bout de temps.
3: Hein. Ah oui, alors le dicton ne marche plus alors.
5: Ben, je sais pas qu'il ne marche plus, il n'a jamais marché.
3: Si, il a marché.
5: Tout rien du tout. Moi, tout j'ai calculé, j'ai écouté, j'ai écrit, je me suis dit, moi, toi, t'as dit ça ? Jamais.
3: Mais vous n'avez pas bien regardé vos notes.
5: Bah, oui,
3: mais si. Quand on voit les Pyrénées, le lendemain, il pleut. Ouais. Deux jours après, c'est.
5: Deux jours après, oui.
3: Alors, évidemment, ceux qui habitent près des Pyrénées, ça ne marche pas. Hein. Ils y sont tout le temps.
5: Et en Espagne, c'est la même chose.
3: Mais quand on les voit de loin, quand vous prenez du recul, au-dessus de la Genêt, déjà, on voit les Pyrénées, deux jours après, il pleut.
5: Ah oui. Ouais. Dans la Genêt ou sur les Pyrénées ?
3: Et partout. Mais c'est vrai.
5: Et alors, là, ça c'est bien, mais vous ne faites pas ça à chaque fois sur vos tableaux.
4: Non.
5: Vous
4: non,
5: enlevez non. des trucs, vous en rajoutez.
3: Comme ça l'arrange.
4: Ah, les gouttières, par exemple, je ne les fais pas.
5: Ah non ?
4: Non, je ne fais pas les gouttières. Moi, je ne fais pas les gouttières. Je laisse les tuiles apparentes.
5: Voilà.
3: C'est bien.
4: Voilà. Oui. Ce dont je n'ai pas parlé, c'est que j'utilise le fameux pigment Jatis Tinctoria.
3: Oui, vous l'avez dit, oui.
4: Je l'ai déjà dit.
3: Oui. Du bleu de lecture.
4: Mais je pensais que c'était en off que je l'avais dit.
3: Ah non, jamais. Voilà. On était en direct.
4: Oh, donc je suis très fatiguée.
3: Non.
5: On ne peut pas dire ça, mais enfin, bon. Vous avez pas
4: je commence
5: mine,
4: à radoter.
5: Hein.
3: Est-ce que vous faites des tableaux sur commande ou pas du tout?
4: Oui. Je fais des commandes, oui.
3: Ouais.
4: Oui.
3: Parce qu'on peut vous.
4: J'ai même fait une table d'orientation.
5: Ah, ça c'est chouette.
3: Ouais. Ça c'est chouette, ça.
4: Oui, dans un tout petit village qui s'appelle Taillebosque, les tailleurs de bois.
3: Oui.
4: Alors, à côté de Florence.
3: À côté de Florence, oui.
5: À côté de Florence.
3: Ouais. Ah, ouais. Taillebosque, oui, exact. Ouais.
4: Donc à la mairie, elle est. Et puis le challenge, c'était de la faire grandeur nature. Mm-hmm. Donc le diamètre, c'est 130.
5: Ah oui.
3: Ouais. Voilà. Donc là, vous avez peint directement sur
4: la table.
3: À l'aquarelle.
4: À l'aquarelle.
3: Et après, c'est verni.
4: Non. Ça a été envoyé à l'usine et ils l'ont reproduit sur du pouzzolane, céramique sur pouzzolane.
5: Ouais, wow. Ouais. Ah oui,
4: et un beau résultat, et ça n'a pas bougé. Ça n'a pas bougé. Je ne veux pas dire que ça fait 20 ans, mais, quoi que.
3: Mais quand on passera à Taillebosque, on passera à vous maintenant, parce que voilà, c'est chouette. Voilà. Mais c'est une belle idée. Parce qu'il y en a d'autres tables d'orientation, ils auraient pu faire appel à vous aussi, parce qu'il y en a qui sont moches. Il y en a des fois, on se dit, oula, c'est pas.
4: Elles ne sont pas pareilles.
3: Elles sont pas pareilles.
5: Ah oui, c'est ce qu'il faut dire.
3: Oui, c'était pas un artiste qui l'a fait.
5: Non,
3: c'est quelqu'un qui. Voilà,
5: en passant.
3: Qui a mis juste les flèches. Il a dit, là, c'est là.
5: Au kiosque de Condon, c'est bien fait. Il y a par terre du cuivre. Ah. Avec. Taureau, 902 km.
3: Ah oui, très bien. Mais celle qui est remarquable, c'est celle de Valence-sur-Béise. Je ne sais pas si vous l'avez vue. Juste à côté de la salle des fêtes, elle est immense aussi. Et elle redessine les Pyrénées, comme vous l'avez fait là, avec le pic du Midi, les trois pics du je ne sais pas quoi. Ça, elle est chouette. Ouais.
5: Où ça ?
3: À Valence-sur-Béise. À côté de la salle des fêtes, quand vous êtes au bord de la falaise, elle est là.
5: Ah oui, d'accord. Ouais.
4: Alors. L'aquarelle, sur l'aquarelle qui est exposée au bureau de la mairie, il y a mentionné tous les pics.
3: D'accord.
4: Mais par contre, pour la retranscription sur le pouzzolane, c'était beaucoup trop fin, ils n'ont pas pu le réaliser de la même façon.
3: Eh bien, ouais. Non, mais très bien. Un site, un endroit où on peut voir vos œuvres ?
4: lerda.peintre.com.
3: Et bien voilà, comme ça les gens pourront regarder et venir vous voir, ou à Lupiac, à Florence, vous ne vendez pas, vous vendez qu'ici.
4: Ah non, je vends partout.
3: Vous vendez partout, ouais. Faites quelques expos, des choses comme ça aussi, vous repartez, ouais, très bien.
4: Également, oui.
3: Parfait, bah écoutez,
4: c'est votre métier.
3: C'est votre métier, plein de temps maintenant.
4: Ah oui, depuis 35 ans, 40 ans.
3: Waouh. C'est chouette, hein. Ouais. Et parmi tous les tableaux que vous avez fait, lequel vous êtes la plus fière ? Un tableau qui vous revient, vous dites, là j'ai fait un truc quand même.
4: Bien, dernièrement, quand ça brûlait dans les Landes, je me suis retournée et j'ai fait, il y a 5 ans, 6 ans, ouais, 5-6 ans, un tableau qui fait 190 par 130 de la forêt des Landes.
5: Oui.
4: Et ma petite fierté, c'est qu'un jour je l'ai exposé et il y a quelqu'un qui s'est rapproché de moi et il m'a dit, je connais cet endroit, il ressemble plus à ça, et c'est à Bias, dans les Landes.
3: Dans les Landes à Bias, voilà. D'accord.
4: Et ça ressemble plus à ça, parce qu'ils ont tout aménagé pour recevoir les tout, voilà, les...
5: Eh oui.
4: Les festivaliers.
3: D'accord. Et ce tableau, il est où aujourd'hui ?
4: Dans mon atelier.
3: Dans votre... Eh bien, on viendra le voir. Merci beaucoup.
4: Merci à vous.
3: Merci, merci. On invite les gens à venir vous découvrir toute la journée de demain, puisque vous êtes là.
4: Ah
3: demain.
4: Oui. Je suis, en fait, je suis en résidence jusqu'à mardi, parce que mardi soir, il y a le marché des petits producteurs. Donc, je serai là jusqu'à mardi soir.
3: Très bien.
5: Parfait.
3: Merci.
5: Merci beaucoup d'être venu à l'antenne de DFM 930. Et puis, nous, on va...
3: On va voir, peut-être dans deux minutes, on va oublier. On attend.
5: Vous faites partie des lames
4: lupiacoises.
5: Voilà.
4: Oui.
5: Et vous.
4: Non, je ne ferraille pas.
3: Non.
4: Je suis une sympathisante.
5: D'accord. Avec un pinceau.
4: Exactement.
3: Très bien. Là, ils sont partis apparemment.
4: Oh, ouais. Ils sont au bivouac, en bas.
5: Voilà, ah, c'est ça.
3: Je crois que Madame le maire a essayé de les appeler, mais bon, on va attendre un peu si jamais ils viennent, qu'on puisse parler avec eux.
5: Oui, mais il faut quand même avant la pluie. Hein.
3: Oui. Si vous, jamais vous avez un numéro direct, vous aussi, vous les appelez pour leur dire de venir, de nous envoyer quelqu'un.
4: Je vais les chercher.
3: Merci beaucoup, c'est gentil. Merci.
4: Bonne soirée.
3: Bonne soirée, au revoir.
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7: Alpia. 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
1: Et Lupiac, on va terminer cette émission ce soir. La place est vide, elle est que pour nous. Ils sont tous au théâtre, c'est génial. Parce que là, on profite de la place comme jamais.
2: Et au campement.
1: Et au campement. Et donc, il y a toujours notre même invité qui va nous parler de tout à fait autre chose, Pierre.
2: Absolument, Marie-Pascale Lerda qui va nous parler. Alors bon, vous êtes plutôt artiste, a priori comme ça. Puis alors, de temps en temps, vous allez dans un club où vous arrivez à transpercer des gens avec des épées.
3: Bien.
2: Vous cachez bien votre jeu.
3: Je change de casaque.
2: Ah, voilà.
1: Allez.
3: Donc... c'est vrai que les lames lupiacoises existent depuis très longtemps maintenant. Je ne veux pas dire depuis le début, mais presque. C'est Damien Desbarats, Reiner, qui, voilà, tous les deux. Damien faisait de l'escrime, naturellement. Mmh. Et puis, un jour, on les a vus sur la place, en train de croiser le fer... Bon, ils s'amusaient, hein, le mardi soir, pendant le marché des petits producteurs. Et puis ça a pris de l'ampleur, des costumes, et puis des invitations à droite et à gauche et tout. Du coup, maintenant, on est en 2026. Il y a 24 escrimeurs d'inscrits, une trentaine de spectacles par an. Donc on les retrouve régulièrement quand il y a des émissions télévisées, on les voit dans des clips de chanteurs locaux.
1: Alors de chanteuses
3: et de chanteuses locales,
1: Céline locales. Vianney, il va falloir la citer.
3: Voilà. Elle était mardi soir, mercredi soir au château de la Vardasse et déjà j'étais déjà en costume.
1: Et elle sera mercredi prochain au Continental à Condon. Ouais.
3: Voilà. Et exactement. Donc c'est une troupe locale de 11 à 76 ans, affiliée à la Fédération française d'escrime. Et tout ça dans un petit village de 300 habitants.
1: Eh bien c'est bien, bravo. Voilà. Moi je dis bravo parce que demain ils vont faire des démonstrations. On va faire pas mal de choses dans la journée demain. Ouais.
3: Non mais ils font, là cet hiver, ils ont commencé à faire des spectacles avec de la restauration. C'est-à-dire que les personnes peuvent manger, se restaurer, avoir un très bon repas. Et une fois que les assiettes sont ramassées, il y a le spectacle. Et là, c'est un enchantement, franchement.
2: Bravo, ouais. Ouais. Alors... C'est assez... Enfin, ce que vous dites là, c'est quand même étonnant, parce que la statue de D'Artagnan, là, c'est pas tout à fait le même qu'au restaurant Les Thermes à Castéra. Parce qu'au bout de l'épée, il y a un poulet.
3: Ah, on ouvre là bien.
2: Alors, vous parlez qu'il y a la restauration en même temps, ils apportent les poulets avec les épées.
3: Peut-être, peut-être.
1: Alors, au niveau des normes, ça ne va pas passer. L'hygiène, ça ne passe pas.
3: On ne sait plus.
2: Au 17e.
1: Ça passe.
3: Voilà.
1: Mais là,
3: ambiance 17e.
1: Voilà. Aujourd'hui, vous avez une plainte, vous finissez en prison. Non, non, on n'a pas le droit à ça. Surtout pas avec un poulet vivant, en plus. Quelle horreur.
2: Ils sont cuits.
1: Oui, oui.
2: Ils sont plumés et cuits.
1: Eh bien voilà, bah écoutez, bravo à eux.
3: Ah oui, ils sont formidables.
1: Et que ça continue. Alors, on peut les appeler où si on veut faire un spectacle, justement?
3: C'est une très bonne idée.
1: Alors, et vous n'avez pas
3: Et je suis incapable de vous donner la réponse.
1: Vous sortez.
2: Si.
1: On est dehors, mais vous sortez.
2: Non.
3: Mais de toute façon, vous tapez LLL Lupiac sur Internet. Vous tapez les lames lupiacoises sur Internet. Et là, vous avez un bonheur. Ils sont sur Facebook, ils sont
2: Instagram.
3: Sur tous les réseaux possibles et imaginables. On ne peut pas les louper.
1: Bon, ben c'est génial.
2: Et
1: oui, Pierre.
2: Vous êtes avec eux, mais sans... Ferrailler.
3: Ah non, moi je ferraille pas.
2: Voilà. Mais
3: je suis un poète, moi,
2: oui,
3: un artiste.
2: Oui, mais est-ce qu'il y a des femmes qui...
3: Ah oui.
2: Ah, oui.
1: Je crois que c'est la dame que j'ai dû croiser, une blonde, tout à l'heure.
3: Oui.
1: Et je me suis dit, oh, je serais bien allé entre elles. Il faut pas.
3: C'est Milady.
1: Oulala.
2: Attention à ce que vous dites.
1: Ah non, mais je trouvais qu'elle était charmante avec ses bottes. Je me suis dit, ah ben oui, elle doit faire de l'escrime.
3: Oui.
1: Bon, ben, je ne sais pas trop en faire, en fait.
3: Oui, oui.
1: Ne lui dites pas, je ne sais pas en faire. Mais voilà, c'était
3: Et c'est une histoire de famille. parce que ces trois garçons participent aussi aux lames lupiacoises. Leur petite fille qui a 4 ans, si je ne me trompe, peut-être un petit peu plus maintenant. Pousse vite, hein, cette petite. Elle a participé aussi au spectacle.
1: Bravo.
3: Et son mari également. Il est conteur, son mari, lors des spectacles. Oui,
1: mais j'ai bien fait de ne pas y aller.
2: Vous auriez appris des choses.
1: J'aurais eu un Z dans le dos. Bon, mais merci de tout ça. On a passé un bon moment avec vous. Oui, dites-moi.
3: Le A de D'Artagnan.
1: Le A de D'Artagnan. Mais ça fait plus mal que le Z, hein, parce qu'il faut faire ça, il faut faire ça. Waouh. Merci. Mais vous voyez, vous avez passé un bon moment avec nous.
3: Et oui, voilà. Vous m'avez bien accompagné. Pas trop bafouillé.
2: Vous m'avez aidé aussi. Hein. Voilà. Alors, pour raconter des bêtises, bien. Mais c'est ce que les gens aiment.
1: Mais
2: c'est
1: c'était
2: aime.
1: Très bien.
2: Ça va, il y a les politiques pour autre chose. Nous, on...
3: Ah, puis à Lupiac, on ne peut pas rester sérieux. C'est pas possible.
1: Mais ça, c'est bien. Ouais.
3: C'est pas pour... Parce qu'on a la Gouargne, on a du bagou.
2: Puis on en voit passer certains, puis on dit... C'est...
3: Ah oui, puis là, ceux-là, il ne faut pas trop les chatouiller.
2: Non.
3: Ils viennent de passer, là.
1: En tous les cas, merci d'avoir été avec nous. Merci à ceux qui nous ont écoutés tout au long de cet après-midi en direct de Lupiac. Et on rappelle que le gros de ce festival, c'est demain.
2: Absolument.
1: 9h, les canons, c'est à 9h, je crois, 9h30.
3: 9h45. Mais il vaut mieux arriver vers les 9h. Oui, on est obligé d'avancer un petit peu. Vers les 9h, on arrive, on prend contact. Et puis surtout, on voit le défilé.
1: Le défilé avec D'Artagnan arrivé.
3: Voilà. Il y a les chevaux.
1: Là, on a fait des photos, il n'y a personne sur la place, mais demain, il y a des centaines de milliers de personnes, donc il vaut mieux arriver de bonne heure pour avoir sa place.
3: C'est extraordinaire.
1: C'est fou. Hein.
3: Extraordinaire.
1: C'est, voilà, il faut le dire. Arrivez de bonne heure, sinon vous n'aurez pas votre place.
3: On pourra voir le carrosse, il y a des chaises à porteurs, on peut s'amuser avec les chaises à porteurs.
1: C'est fou.
2: Moi, je veux bien,
3: tout
2: mais
3: un
2: dedans.
3: Tas d'activités.
2: Hein.
1: Oui, moi aussi.
3: Eh bien, ça se coue, hein, dans les chaises à porteurs. Hein. Ça se coue. Il vaut mieux être dans le carrosse.
2: Ah oui.
3: Il y a un confort dans le carrosse. Ah incroyable.
2: Ah oui.
3: Incroyable. Ah oui. Une acoustique, du moins, c'est feutré.
1: C'est chouette, ça.
2: Ouais. 400 ans.
1: C'est
2: encore bon.
3: Les vitres qui descendent avec une petite poulie comme ça. Ah oui, oui. Il y a 400 ans, on pouvait descendre les vitres et avoir de l'air dans la cabine.
2: Bah, on l'a vu, l'ex-reine d'Angleterre, quand il y avait des grosses ses anniversaires ou autres, ils ont des carrosses.
3: Oui, mais c'est plus récent, ceux-là.
2: C'est un peu plus récent, les carrosses sont pas... Non, ils sont assez anciens, les carrosses.
1: Carrosse de la reine
3: Est-ce que vous savez, ou est-ce qu'ils ont trouvé le modèle de ce carrosse?
2: À Compiègne.
3: Au Portugal.
2: Ah bon?
3: Ouais.
2: Ah, remarquez.
3: Parce qu'en France, on les a tous brûlés à la Révolution.
1: Ah, d'accord.
3: Et donc, les plans ont été faits d'après un carrosse qu'on a retrouvé au Portugal.
1: Très bien. Eh bien écoutez, voyez, on a appris quelque chose en finissant cette émission.
3: Voilà.
1: Bravo. Et vous savez que nous avions un fabricant de carrosses dans le Gers.
3: Eh oui, c'est les incorruptibles lupiacois et lupiacoises.
1: Non. On a un fabricant. Alors, il fabrique et des carrosses, parce qu'il en a fabriqué un très gros pour un jardin de. Je crois que c'est pour Disney. Celui qui fabriquait les roulottes.
2: Ah,
1: vous rappelez,
2: oui,
1: à Vic faisant ça.
3: Ah, d'accord.
1: Il fabrique des roulottes comme à l'ancienne.
3: Oui.
1: Mais aussi un carrosse. Magnifique.
2: Ouais.
3: Je pense que c'est Lupiac qui leur a donné l'idée.
1: Vu l'heure, on peut le dire. Là. Maintenant,
3: voilà,
1: on reste tranquille.
3: Voilà.
1: Merci beaucoup.
3: Je vous en prie.
1: Bonne soirée. Pierre, bonne soirée, rentrez bien.
2: Absolument.
1: Et puis, demain, ici, beaucoup de monde donc à Lupiac pour ce 14e festival. C'est ça?
2: Eh oui.
3: On compte plus.
1: Ouais, on compte plus. Voilà.
2: Ben, c'est bien quand même.
1: Non, on pouvait faire du bruit maintenant, ça y est, c'est fini. Merci. Merci, bonne soirée, au revoir.
2: Allez, au revoir tout le monde.
1: Au revoir.
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0: La météo.
1: Alors en cette fin d'après-midi, ça reste orageux, vigilance jaune, température entre 26 et 27 degrés. Ces orages se calment cette nuit avec 22 à 23 degrés et un ciel à nouveau étoilé. Votre journée de demain dimanche 9 août, nous aurons le matin 20 degrés avec un ciel très dégagé, 27 degrés à midi entre Condon et Lectour et demain après-midi, risque d'orage sur la région, moyenne des températures entre 36 et 37 degrés. Bon week-end avec DFM.
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0: La météo.
1: Alors en cette fin d'après-midi, ça reste orageux. Vigilance jaune, température entre 26 et 27 degrés. Ces orages se calment cette nuit avec 22 à 23 degrés et un ciel à nouveau étoilé. Votre journée de demain dimanche 9 août, nous aurons le matin 20 degrés avec un ciel très dégagé. 27 degrés à midi entre Condon et Lectour et demain après-midi, risque d'orage sur la région. Moyenne des températures entre 36 et 37 degrés. Bon week-end avec DFM.
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